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Au nom du Père, du Fils et du Saint-Esprit. Amen. Père de grâce et de gloire, merci de demeurer pour nous source d'inspiration permanente. Merci de demeurer pour nous providence intarissable. Merci de demeurer pour nous protection contre toutes les forces du mal, visibles et invisibles. Nous réitérons notre amour pour toi et nous te le confessons parce que tu es Dieu. Merci pour ce temps tout spécial que tu nous donnes de vivre avec tes fils et filles, auditrices et auditeurs. Louange et gloire à toi. Louange et gloire à toi, papa. Merci. Merci, merci, merci pour ce temps de grâce. Merci pour ce temps de gloire. Auditrices et auditeurs de la Radio Nationale Catholique, amis de l'émission Confidence, bonjour. Nous avons à la manipulation technique le frère Martial Atta. Bonjour, homme frère. Au microphone, Evrad Broukwassi, pour vous servir. Nous sommes en direct depuis le studio Jean-Paul II de la Radio Nationale Catholique pour la tenue de notre émission. Ce magazine éducatif qui a lieu tous les vendredis en 15 à partir de 01h20. Nous donnons gloire à Dieu pour ce temps de grâce que nous allons vivre jusqu'à 3h du matin. Gloire à Dieu. À tout à l'heure pour la suite.

au commencement de cette émission un temps de prière avec quatre psaumes qui vont nous aider aussi à vivre ce temps de... Nous allons à notre manière au cours de cette émission nous humilier devant le Dieu de grâce et de gloire. Nous allons au cours de cette émission nous humilier devant Dieu, implorer sa miséricorde, mais en même temps le solliciter afin qu'il vole à notre secours, au secours de nos faiblesses, et aussi lui présenter nos besoins et lui dire que sans lui nous ne pouvons rien. Lui dire aussi que nous sommes à bout de souffle, que sa grâce nous soit manifeste. Et ça sera à cheval avec de belles mélodies pour disposer notre intérieur à vivre ce temps de grâce et de gloire. Et après cela, nous aurons un petit temps d'exhortation. Vous n'aurez pas l'occasion d'appeler aujourd'hui de façon exceptionnelle. C'est réservé pour le rendez-vous

Dieu de Jacob, Dieu de Joseph, Dieu de nos pères, nous sommes si faibles, viens à notre aide, viens à notre secours, nous sommes si faibles. Le péché a tendance à nous maintenir au bas de l'échelle, alors que tu as en réserve pour nous le sommet. Viens nous débarrasser de tous nos manquements, de toutes nos fautes, de toutes nos iniquités. Car dans ta présence, nous nous humilions et devant ta face, nous nous prosternons. Nous sommes si faibles.

Comme annoncé en introduction, nous aurons l'occasion de prier avec quatre psaumes. Et le premier psaume avec lequel nous prierons, c'est le psaume 6. C'est pour tout à l'heure. Je dis donc à un frère, je dis donc à une sœur, de se procurer maintenant de sa Bible, parce que c'est ensemble qu'on va prier. La Bible déclare que Dieu est attentif à la prière de deux, trois personnes. On appelle ça des prières d'accord. Ce matin, nous allons nous accorder par l'ambassade des anges et nous allons nous humilier devant Dieu, le Dieu de grâce et de gloire. Sachons-nous humilier au cœur de cette nuit afin que sa main nous relève, sa main nous récupère, sa main nous nettoie, sa main nous repositionne. Nous sommes dans cette année jubilaire que l'Église, notre mère, nous offre. Ne restons pas en marge de tout ce qui nous est proposé. Parce que Dieu a en réserve pour nous, tout au long de cette année, des grâces. Des grâces pourvu que nous soyons disposés. Et donc voici une opportunité qui nous est offerte par la Radio Nationale Catholique, la radio de nos pères évêques. Et ce matin, à ce rendez-vous divin, Dieu ne s'est pas trompé en te faisant appel, en te convoquant, en me convoquant. On va se disposer. Il est celui qui regarde au cœur et ne se fie pas aux apparences. Il regarde au cœur. Puissent nos cœurs être sincères ce matin. Non seulement ce matin, mais au-delà de ce matin, puissent nos cœurs être véritablement sincères pour que Dieu, qui voit dans le cœur, puisse voir ses bonnes dispositions et nous relever, nous qui sommes si faibles. Seigneur, aide-nous.

Prions avec le psaume 51. Le premier psaume nous proposé par le Seigneur. Oh Dieu, aie pitié de nous dans ta bonté. Selon ta grande miséricorde, efface nos transgressions. Lave-nous complètement de nos iniquités et purifie-nous de nos péchés. Car nous reconnaissons nos transgressions et nos péchés sont constamment devant nous. Nous avons péché contre toi seul et nous avons fait ce qui est mal à tes yeux. En sorte que tu seras juste dans ta sentence, sans reproche dans ton jugement. Voici, nous sommes nés dans l'iniquité et nos mères nous ont conçus dans le péché. Mais tu veux que la vérité soit au fond du cœur. Fais donc pénétrer la sagesse au-dedans de nous. Purifie-nous avec le sang de Jésus-Christ et nous serons purs. Lave-nous avec le sang de Jésus-Christ et nous serons plus blancs que la neige. Annonce-nous l'allégresse et la joie, et les eaux que tu as brisées se réjouiront. Détourne ton regard de nos péchés, efface toutes nos iniquités. Oh Dieu, oh Yahweh, oh Adonai, oh Elion, crée en nous un cœur pur, renouvelle en nous un esprit bien disposé. Ne nous rejette pas loin de ta face, ne nous retire pas ton Esprit Saint. Rends-nous la joie de ton salut et qu'un esprit de bonne volonté nous soutienne. Nous enseignerons tes voies à ceux qui les transgressent, et les pécheurs reviendront à toi. Oh Dieu, Dieu de notre salut, délivre-nous du sang versé, et notre langue célébrera ta miséricorde. Seigneur, Seigneur, ouvre nos lèvres, et notre bouche publiera ta louange. Si tu eusses voulu des sacrifices, nous t'en aurions offert, mais tu ne prends point plaisir aux holocaustes. Les sacrifices qui sont agréables à Dieu, c'est un esprit brisé. Oh Dieu, tu ne dédaignes pas un cœur brisé et contrit. Réponds par ta grâce tes bienfaits sur Sion. Bâtis les murs de Jérusalem. Alors tu agréeras des sacrifices de justice, des holocaustes et des victimes tout entières. Alors on offrira des taureaux sur ton autel. Miséricorde, Père, Seigneur du ciel et de la terre. Miséricorde, Dieu d'Abraham, Dieu d'Isaac, Dieu d'Israël. Miséricorde, Dieu de nos pères. Miséricorde.

Ouais, de là où tu es, ce matin au commencement de cette émission, tu vas ouvrir la bouche et demander pardon à ton Père. Tu vas lui demander pardon à la suite du psaume 51 que nous venons de méditer. Tu vas dire à Dieu, j'ai fait mal à ton cœur. J'ai fait mal à ton cœur et ta main n'a plus accès à moi à cause de mes péchés. À cause de ma façon de parler, à cause de ma façon de penser, à cause de ma façon de faire, ta main n'a plus accès à moi, Seigneur. Car mes péchés t'ont freiné dans ton élan de me bénir et d'agir. Mes péchés ont constitué une barrière entre toi et moi, comme le dit ta parole. Et moi, ce matin, je m'humilie devant toi. Et moi, ce matin, je t'expose mon cœur. Et moi, ce matin, je t'ouvre mon cœur et j'implore ta miséricorde. J'implore le secours de ta grâce. Je reconnais avoir menti. Je reconnais avoir médit. Je reconnais avoir calomnié. Je reconnais avoir envié. Je reconnais avoir convoité. Je reconnais avoir volé. Je reconnais avoir commis tel ou tel péché. Père, j'implore ta miséricorde, le secours de ta grâce. Poursuis cette prière chez toi à la maison. Ouvre la bouche et prends la position qui te sied et parle à ton Dieu. Il a disposé tant de grâces pour toutes ces personnes qui, avec lui, seront sincères. Pour toutes ces personnes qui, avec elles-mêmes, seront sincères. Notre Dieu est capable et il est prêt. C'est pourquoi humilions-nous dans sa présence et devant sa face. Père, miséricorde au nom de Jésus-Christ. Ne pense pas à toi seul, ne pense pas à toi personnellement, mais pense à ceux, celles qui sont autour de toi. Pense à ta nation, pense au corps du Christ, à ton Église, et ouvre la bouche et parle à Dieu. Il dit, mon peuple, celui qui est invoqué mon nom, s'il s'humilie, je ferai pour lui de grandes choses. Il y a de grandes choses pour nous en réserve. Humilions-nous devant le Seigneur, tout en faisant appel au précieux sang de Jésus-Christ. Miséricorde, Seigneur.

Oh papa, par notre façon de parler, nous avons donné de l'avance à l'adversaire. Par la qualité de nos pensées mauvaises, nous avons donné de l'avance à l'adversaire. Par notre façon de faire et d'agir, nous avons donné de l'avance à l'adversaire. Nous lui avons donné accès à nos vies, accès à tout ce qui nous est cher et nous

auditeur, continue de parler à Dieu. Ce matin, c'est ton matin selon Dieu. Ce matin, c'est ton matin selon Dieu. Parle à Dieu pour ton père, parle à Dieu pour ta mère, même s'ils sont partis. Dis à Dieu le péché de la maison de mon père, le péché de la maison de ma mère. Seigneur, parle contre moi, agis contre moi et ne font que couler mes larmes. Seigneur, s'il te plaît, manifeste-moi le secours de ta grâce. Accorde-moi ton pardon. Par rapport à tout ce que mes parents ont fait, accorde-moi ton pardon. Que mes parents soient vivants, qu'ils soient morts, papa, accorde-moi ton pardon. Accorde-moi ton pardon. Car leurs actes, leurs pensées, leurs paroles, oh Seigneur, ont déteint sur moi jusqu'à cet âge. Je crie à toi, je crie à toi. Je veux sortir de ces liens familiaux, je crie à toi. Je te demande pardon pour leurs péchés, pour leurs fautes, leurs iniquités. Oui, parle à Dieu, parle à Dieu, parle à Dieu. Dis Seigneur, je te demande pardon aussi pour tout ce que j'ai pu dire, tout ce à quoi j'ai pensé qui influence négativement ma vie, ma personne, qui influence négativement la vie de mes enfants, la vie de mes proches, la vie de mon mari, la vie de

ma femme. Seigneur, pardon, pardon, pardon, pardon. J'ai sous-estimé le pouvoir de la parole, pardon. J'ai négligé le pouvoir de la pensée, pardon. Et nous voici dans cet engrenage. Seigneur, miséricorde, manifeste-nous le secours de ta grâce. Parle à ton Père, s'il te plaît. La Bible dit qu'il ne garde pas éternellement rancune. La Bible dit que sa main n'est pas coupée, mais c'est nos fautes et iniquités. Crions à Dieu au cœur de cette nuit. Et pour nous, et pour nos proches, et pour nous, et pour notre nation en cette année électorale, et pour nous, et pour notre Église, le corps du Christ. Miséricorde, Seigneur.

Oui, papa, je n'en peux plus. Papa, mon époux n'en peut plus. Papa, mon épouse n'en peut plus. Mes enfants n'en peuvent plus. Seigneur, je n'en peux plus. Le poids de mes péchés est trop lourd. Il m'empêche de progresser, il m'empêche d'aller de l'avant. Et moi, ce matin, je m'humilie devant toi. Pardon, papa, pardon. Pardon, pardon, papa, pardon. Pour ma mauvaise façon de penser, pardon. Pour ma mauvaise façon de parler, pardon. Pour le mauvais usage dont j'ai fait la langue, pardon, pardon, papa. Pardon, pardon, pardon. Pardon pour ces actes qui posent des réclamations contre ma vie, pardon, papa. Je veux vivre un temps de carême exceptionnel. Un temps de carême exceptionnel. Un temps de carême au cours duquel, oh Yahweh, je serai libéré, délivré de tout ce qui m'a accablé jusque-là, pour tout ce dont mes péchés ont été à l'origine. Père, s'il te plaît, miséricorde au nom de Jésus-Christ, miséricorde, miséricorde, papa, miséricorde, miséricorde.

Oh, tu es mon Dieu. Qui peut m'aider en dehors de toi? Qui, papa? Personne. Personne. N'est-ce pas toi qui m'as tellement aimé que tu as envoyé ton Fils Jésus-Christ, afin qu'en croyant en lui, je ne périsse point, mais que j'aie la vie éternelle. Miséricorde. N'es-tu pas celui qui a envoyé Jésus-Christ afin que toutes les œuvres du diable soient détruites pour que j'aie la vie? Miséricorde ce matin, papa. Miséricorde. Miséricorde. Les péchés de mes parents, les péchés de mes aïeux m'ont plongé dans une vie sans merci. Miséricorde. Miséricorde, Seigneur. Mes péchés à moi m'ont plongé dans une vie, Seigneur, pleine d'échecs. Miséricorde. Miséricorde. Miséricorde. J'ai du mal à me retrouver. J'ai du mal à décoller. Avoir un travail, c'est compliqué. Avoir une âme sœur, c'est compliqué. Seigneur, je ne fais qu'expérimenter la monotonie. Je ne fais que tout recommencer et recommencer. Seigneur, ce matin, je reconnais que mes erreurs n'ont pas été à mon avantage. Oh, je te confesse mes péchés. Péché commis sciemment, péché commis inconsciemment, péché volontaire comme péché involontaire. Papa, s'il te plaît, manifeste-moi le secours de ta grâce. En ce premier vendredi du temps de carême, mes mains sont levées vers ton trône de grâce et de gloire. Ma bouche s'ouvre, je refuse d'être muette. Je t'expose mon cœur, je te confesse mes péchés. Sois attentif à mon cri, Seigneur, car mes larmes ont trop coulé. Je m'attends au changement, mais point de changement, à cause de ma mauvaise vie que je refuse d'abandonner. Seigneur, s'il te plaît, miséricorde. Je compte ce matin sur le secours de ta grâce pour un lendemain meilleur. Miséricorde, papa, miséricorde. Mon péché me rattrape, miséricorde. Le péché de mes pères me rattrape, miséricorde. Le péché de mes mères me rattrape, miséricorde. Miséricorde, papa, miséricorde. Miséricorde. Que la puissance de ta miséricorde me libère de tous ces liens familiaux. Que la puissance de ta miséricorde me libère de toutes ces chaînes familiales. La puissance de ta miséricorde, donne-moi de l'expérimenter au cœur de cette nuit, car ce n'est pas en vain que tu m'as convoqué, ce n'est pas en vain que tu me maintiens en éveil. Oh Yahweh, tu me donnes de communier avec toi par la magie des ondes, par miséricorde, au nom de Jésus.

Oui, toujours dans ce même esprit, tout à l'heure en prière avec le deuxième psaume qui est le psaume 6, comme annoncé au début de l'émission. Nous allons prier avec quatre psaumes. On vient de prier avec le psaume 51 et tout à l'heure ce sera avec le psaume 6. Et à partir de ce psaume, nous allons parler encore à notre papa, d'un cœur sincère, d'un cœur vrai. Nous n'en pouvons plus. Fatigués, nous le sommes. Nous repartons en musique, la régie.

rappelle à tous et toutes celles qui nous prennent en cours que nous sommes en direct depuis le studio Jean-Paul II de la Radio Nationale Catholique, la douce voix de Dieu. Oh, à l'émission Confidence, où Dieu nous donne rendez-vous au cœur de cette nuit pour nous faire du bien. Et pour ce faire, nous sommes en train de nous humilier devant ce Dieu de gloire et de grâce. Car tant que le vêtement n'est pas lavé, on ne peut pas avoir accès à son festin. Et l'Église Notre Mère nous offre cette opportunité. C'est dans cet esprit-là que ce matin nous prenons ce temps pour nous humilier devant lui, ce temps pour lui demander pardon. Et à cette bonne position radiophonique, vous êtes à la bonne place. La place où Dieu vous attend. Keroma Shadake. Lerufa la prasidake Ntoulou Shamado. Tout à l'heure, nous prierons avec le psaume 6. Nous crierons au Dieu de nos pères. Et je crois que son oreille est attentive, car il écoute la prière de deux, trois personnes, pourvu qu'elle s'accorde. Merci pour cette prière d'accord, par la magie des anges.

Oui, commence à penser encore et encore à ta propre vie. Commence à analyser ta propre vie. Commence à la faire passer à la lumière de la parole de Dieu, à la lumière de l'Esprit. Commence à penser à la vie que mène ton époux, à la vie que mène ton épouse. Commence à penser à la vie que mènent tes enfants et parle ce matin à Dieu. Parle ce matin à Dieu. Saint-Esprit, comment voudrais-tu qu'on oriente cette émission? Et nous sommes en train de faire ce que le Saint-Esprit nous met à cœur. Oui, nous nous humilions devant lui et nous implorons sa miséricorde. Et pour nous, et pour nos proches, il faille que le changement advienne. Et ce matin, nous sommes tenus dans l'obligation de nous revêtir d'un vêtement blanc lavé dans le sang de l'agneau. Car les bénédictions de Dieu nous sont accessibles parce que cette année est une année jubilaire, est un temps spécial de rencontre avec Dieu. Et nous sommes en train de nous préparer à cette rencontre qui va bouleverser notre vie et transformer ce point final posé par nos ennemis, par nos péchés, en point virgule, afin que notre histoire se poursuive. Or, Dieu nous fait confiance et nous l'aimons. Il n'est pas encore tard, je le dis à quelqu'un et je le rappelle à quelqu'un. Ce matin, nous humilions nos cœurs dans ta présence. Oh, Terishi Kato, Messi Ba'ataru. Je t'expose le cœur et la vie des auditeurs et auditrices. Par la magie des ondes, étends ta main, Père de miséricorde. Et donne au sang de Jésus-Christ d'exercer son ministère dans nos vies, dans nos foyers, dans nos maisons, dans nos ministères, dans nos activités, dans nos églises, dans nos familles, dans notre nation, dans le corps du Christ. Père, nous savons compter sur ta grâce. Quelqu'un prie avec moi le psaume 6. Tu ouvres la bouche et à ma suite tu dis: Éternel, Éternel, Éternel, Elohim, Dieu créateur, Éternel, El Shaddai, Dieu tout-puissant, Éternel, El Lion, Dieu très haut, Éternel, Adonai, Seigneur et Maître souverain, Éternel, El Olam, Dieu d'éternité, Éternel, Jéhovah Jireh, Dieu qui pouvoit, Éternel, Jéhovah Rapha, Éternel qui guérit, Éternel, ne me punis pas dans ta colère et ne me châtie pas dans ta fureur. Aie pitié de moi, Éternel. Aie pitié de moi, Elohim, Dieu créateur. Aie pitié de moi, El Shaddai, Dieu tout-puissant. Aie pitié de moi, El Lion, Dieu très haut. Aie pitié de moi, Adonai, Seigneur et Maître souverain. Aie pitié de moi, El Olam, Dieu d'éternité. Aie pitié de moi, Jéhovah Jireh, Dieu qui pouvoit. Aie pitié de moi, Jéhovah Rapha, Éternel qui guérit. Malade, je le suis à cause de mes péchés. Éternel, ne me punis pas dans ta colère et ne me châtie pas dans ta fureur. Dis après moi: Aie pitié de moi, Éternel, car je suis sans force. Mes péchés, mes fautes, mes iniquités m'ont dépouillé de toute force, m'ont privé de toute force. Je suis sans force. Guéris-moi, Éternel. Mes péchés, mes fautes, mes iniquités m'ont rendu malade d'une manière ou d'une autre. Guéris-moi, Éternel. Mes péchés ont fait entrer dans ma vie toute maladie dite incurable ou de contagion.
Mes péchés ont fait entrer dans ma vie les maladies liées au corps et à l'âme. Mes péchés ont fait entrer dans ma vie des maladies dites incurables. Oh papa, des maladies même non manifestes, non exprimées. Aie pitié de moi, éternel, car je suis sans force. Guéris-moi, éternel, car mes os sont tremblants. Mon âme est toute troublée. Et la nuit, j'ai du mal à dormir. Et la nuit, je suis privé de sommeil. Et toi, éternel, jusqu'à quand? Reviens, éternel, délivre mon âme. Reviens, éternel, délivre mon esprit. Reviens, éternel, délivre mon corps. Reviens, éternel, délivre mes mains, délivre mes pieds. Délivre-moi, délivre mon âme. Délivre mon époux, délivre mon épouse. Délivre mes enfants. Reviens, éternel, délivre ma famille. Reviens, éternel, délivre ma nation. Reviens, éternel, délivre même le corps du Christ. Reviens, éternel, délivre mon âme. Sauve-moi à cause de ta miséricorde que j'implore, que j'invoque en ce vendredi 7 mars 2025. Sauve-moi à cause de ta miséricorde. Car celui qui meurt n'a plus ton souvenir. Éloigne donc de moi toute forme de mort précoce, toute forme de mort prématurée, car celui qui meurt n'a plus ton souvenir. Éloigne de moi l'esprit de mort précoce sous toutes ses formes, car celui qui meurt n'a plus ton souvenir. Oh, qui te louera dans le séjour des morts? Je m'épuise à force de gémir. Chaque nuit, ma couche est baignée de mes larmes. Mon lit est arrosé de mes pleurs. J'ai le visage usé par le chagrin. Tous ceux qui me persécutent le font vieillir. Oh, éloignez-vous de moi. Éloignez-vous de moi, vous tous qui faites le mal. Éloignez-vous de moi, vous tous qui me tendez des pièges. Éloignez-vous de moi, vous tous qui vous moquez de moi. Éloignez-vous de moi, vous tous qui nuisez à ma vie. Éloignez-vous de moi, vous tous qui m'empêchez d'être épanoui, de prendre un nouvel envol et connaître le bonheur. Éloignez-vous de moi. Toute forme de maladie, toute forme de célibat, toute forme de paresse, toute forme de négligence, éloignez-vous de moi. Toute forme d'échec, éloignez-vous de moi. Toute forme de monotonie, éloignez-vous de moi. Toute forme de précarité, éloignez-vous de moi. Car l'Éternel entend la voix de mes larmes au matin de ce jour. L'Éternel exauce mes supplications. L'Éternel accueille ma prière. Tous mes ennemis sont confondus. Tous mes ennemis visibles et invisibles sont confondus. Tous mes ennemis, la pauvreté, la misère, la mendicité, l'endettement, la maladie, le chômage, tous mes ennemis sont confondus. Au matin du 7 mars 2025, tous mes ennemis sont confondus. Je le dis haut et fort, tous mes ennemis sont confondus, car mon Dieu me manifeste sa miséricorde. Tous mes ennemis sont confondus, car mon Dieu me tend sa main pour me sortir de là. Tous mes ennemis sont confondus. Ils sont saisis d'épouvante. Ils reculent sous un couvert de honte.

Oh frère, pendant que tu as cette bonne position radiophonique, parle à Dieu. Sœur, parle à Dieu. Je n'ai jamais vu quelqu'un qui a parlé à Dieu de tout son cœur et à qui Dieu n'a pas manifesté de ses coups de sa grâce. Dis-lui, Seigneur, les hommes m'ont manifesté leur incompétence, leur infidélité. Quand bien même qu'ils voulaient bien le faire, ils n'ont pas pu parce qu'en tant qu'êtres humains, ils sont limités dans le temps et dans l'espace. Mais moi, j'ai besoin de toi parce que tu es le Dieu illimité. Dis à Dieu, je me souviens de ce que tu as fait pour Abednego, Shadrach et Meshach dans la fournaise ardente. Seigneur, je n'ai pas été à la hauteur de tes attentes, mais je sais compter ce matin sur ta miséricorde. Oui, manifeste l'amour. Et fais-moi sortir de ce trou dans lequel mes péchés, mes fautes et iniquités m'ont plongé, dans lequel ma négligence, ma paresse spirituelle m'ont plongé. Je veux sortir, je suis à bout de souffle. Manifeste-moi ta miséricorde. Parle à Dieu dans ce cœur à cœur. Libra, sat, l'homme.

Oh Papa, notre Dieu et notre Père, a monté sur une haute montagne avec Jésus en surmontant nos manques de foi et autres. Oh Papa, conscient que le carême est un temps de conversion intérieure, où le chrétien, par la pratique du jeûne, de la prière et du partage, est appelé à revenir à toi et à s'ouvrir aux autres. Conscient, ô Papa, que carême est 40 jours pour t'aimer. Carême est 40 jours pour vivre sur terre, comme plus tard nous vivrons dans le ciel. Nous savons compter ce matin sur le secours de ta grâce. Et nous faisons appel à ta miséricorde, car nous ne voulons pas être en marge de ce temps de grâce que l'Église, notre mère, nous offre. Miséricorde, Papa, miséricorde, miséricorde. Que le sang de Jésus-Christ nous lave entièrement de tout péché, de toute faute, de toute iniquité. Qu'il lave les membres de nos familles respectives, qu'il lave nos collègues, qu'il lave nos enfants, qu'il lave notre époux, qu'il lave notre épouse, qu'il lave notre maison, les coins et les coins de notre maison, qu'il lave notre nation, qu'il lave, Seigneur, le corps du Christ, l'Église. Que le sang de Jésus-Christ nous lave de tout péché, de toute faute, de toute iniquité, qu'il nous guérisse de leurs conséquences et blessures, à court comme à long terme. Oh Père, nous savons compter sur toi ce matin. Toi qui es attentif à la prière de deux, de trois personnes. Car nous sommes conscients de ce que carême est capable de faire dans la vie d'un croyant. Et nous nous abandonnons à toi. Miséricorde, Papa.

Oui, nous aurons à prier avec quatre psaumes. C'est ce qui avait été dit au commencement de cette émission. Sur les quatre psaumes, nous avons déjà consommé deux, à savoir le 51 et le 6. Tout à l'heure, on priera avec le psaume 38, tous dans cette même élan d'implorer la miséricorde de Dieu, de crier à lui, de lui exposer notre cœur, notre nudité, nos faiblesses, et avoir recours à sa miséricorde. Commence à voir dans sa miséricorde, s'il te plaît. S'il te plaît, s'il te plaît, s'il te plaît. Commence à voir dans sa miséricorde le pouvoir, la puissance qui est capable de transformer ton histoire. Commence à voir dans sa miséricorde, s'il te plaît, la solution à tes problèmes. Oh, Dachamadeh.

avait dit qu'une femme avait entendu parler de lui. Elle était syro-phénicienne. Et quand elle a vu Jésus, elle a saisi l'opportunité. Au point que Jésus-Christ, ayant vu sa foi manifeste, lui a fait grâce. Ne laisse pas passer cette opportunité que Dieu t'offre par le biais de la Radio Nationale Catholique. Je crois que si tu es à l'écoute, ce n'est pas de façon hasardieuse, mais c'est une convocation divine. Saisis donc cette opportunité que Dieu t'offre et sois vrai avec lui. Soyons vrais avec lui. Il y a quelque chose que nous allons expérimenter qui va découler de sa miséricorde. Et cette chose apportera un plus à notre vie. Cette chose apportera un plus à notre histoire. Et les choses ne seront plus les mêmes selon Dieu. C'est pourquoi je dis à quelqu'un, saisis cette opportunité, ne reste pas en marge. Tout à l'heure, avec le psaume 38, nous parlerons encore au trône de Dieu. Et das keine Rauf to say. L'Iromaus kelibin shadaka opro dili ki konto payas. Nos péchés ont fait de nous des petits chiens, Jésus-Christ. Mais ce matin, nous regardons ta miséricorde. Oui, nous regardons ta miséricorde. Nous regardons à ta miséricorde et nous comptons sur ta miséricorde. Afin qu'on puisse avoir ne serait-ce qu'accès aux miettes qui tombent de la table des justes. Miséricorde, Seigneur.

Jésus-Christ, ce matin, la voix que je lève vers toi est la voix de mon épouse, est la voix de mon frère, la voix de ma sœur. La voix que je lève vers toi est la voix de toutes ces personnes qui se recommandent dans mes prières. La voix que je lève vers toi est la voix de ma nation, est la voix de mon Église, est la voix de toutes ces nations en guerre, en proie à une quelconque difficulté. Oh Seigneur, la voix que je lève à toi est la voix d'un malade sur un lit d'hôpital, est la voix d'une femme en quête d'un enfant, en quête d'une âme sœur, est la voix d'un homme en quête du changement de son épouse. C'est la voix d'un faible, la voix d'un nécessiteux. Oh Jésus-Christ, sois attentif à ma voix. Ma voix est la voix de l'auditeur. Ma voix est la voix de l'auditrice. Sois attentif à notre voix, Seigneur. Que quelqu'un prie avec moi le psaume 38. Dis avec moi, Éternel. Éternel, Éternel. Jéhovah Nissi, Éternel notre bannière. Éternel, Elo Eka, Éternel notre Dieu. Yahweh Mekadishken, Éternel qui sanctifie. Yahvé Sabaoth, sinon Yahvé Shalom, Éternel notre Père. Éternel, ne nous punis pas dans ta colère. Éternel, ne nous punis pas dans ta colère et ne nous châtie pas dans ta fureur. Car tes flèches nous ont atteints et ta main s'est appesantie sur nous. Il n'y a plus rien de sain dans notre chair à cause de ta colère. Éternel, il n'y a plus de vigueur dans nos os à cause de nos péchés. Car nos iniquités s'élèvent au-dessus de notre tête. Comme un lourd fardeau, elles sont trop pesantes pour nous. Et nous avons du mal à décoller. Et nous avons du mal à nous retrouver. Et nous avons du mal à être épanouis. Et nous avons du mal à être comblés. Éternel, Éternel. Nos plaies sont infectes et purulentes par le fait de notre folie. Nous sommes courbés, abattus au dernier point. Désespérés, ne sachant plus à quel sein nous vouer. Nous sommes courbés, abattus au dernier point. Et tous les jours, nous marchons dans la tristesse. Et tous les jours, nous marchons dans la honte. Et tous les jours, nous marchons dans la frustration. Et tous les jours, nous marchons dans l'humiliation. Et tous les jours, nous marchons dans la défaite. Et tous les jours, nous marchons dans le célibat, dans la solitude, dans la maladie, dans la tristesse, dans l'infécondité, dans la pauvreté, dans la misère, dans la mendicité. Nous marchons dans tout ce qui vole à l'homme sa dignité et son honneur. Tous les jours, nous marchons dans la tristesse, car un mal brûlant dévore nos entrailles et il n'y a rien de sain dans notre chair. Nous sommes sans force. Éternel, nous sommes sans force, entièrement brisés. Le trouble de notre cœur nous arrache des gémissements. Seigneur, tous nos désirs sont devant toi. Au matin du 7 mars 2025, Seigneur, tous nos désirs sont devant toi. Tous les désirs de notre nation sont devant toi. Tous les désirs de ton Église sont devant toi. Tous les désirs de nos familles sont devant toi. Tous les désirs de nos maisons, nos foyers sont devant toi. Tous nos désirs sont devant toi. Et nos soupirs ne te sont point cachés. Nos cœurs sont agités. Nos forces nous abandonnent. Et la lumière de nos yeux n'est plus même avec nous. Au point que nous ne faisons plus de bons choix.
nous ne faisons que de mauvais choix qui nous rattrapent. Nos amis et nos connaissances s'éloignent de notre plaie et nos proches se tiennent à l'écart. Ceux qui en veulent à notre vie tendent leur piège. Ceux qui cherchent notre malheur disent des méchancetés et méditent tout le jour des tromperies. Et nous, nous sommes comme un sourd, nous n'entendons pas. Nous sommes comme un muet qui n'ouvre pas la bouche. Nous sommes comme un homme qui n'entend pas et dans la bouche duquel il n'y a point de réplique. Éternel, éternel, Jéhovah Nissi, notre bannière. Éternel, Elohecha, notre Dieu. Éternel, Yahweh Mekadishken, toi qui sanctifies, toi qui donnes la bonne odeur, toi qui donnes le bon parfum. Éternel, Yahweh Mekadishken, éternel Yahweh Shalom, toi qui es notre paix, toi qui donnes et qui procure la paix. Éternel, oui, éternel, éternel, éternel, c'est en toi que nous espérons. Tu répondras, Seigneur notre Dieu, car nous disons, ne permets pas qu'il se réjouisse à notre sujet, ne permets pas qu'il s'élève contre nous si notre pied s'enserre, car nous sommes près de tomber et notre douleur est toujours devant nous. Car nous reconnaissons nos iniquités, nous sommes dans la crainte à cause de notre péché et nos ennemis sont pleins de vie, pleins de force. Ceux qui nous haïssent sans cause sont nombreux et nous tendent, ils nous rendent le mal pour le bien, ils sont nos adversaires parce que nous recherchons le bien. Ne nous abandonne pas, éternel. Ne nous abandonne pas. N'abandonne pas les membres de notre famille. N'abandonne pas notre foyer. N'abandonne pas nos frères, nos sœurs, nos enfants. N'abandonne pas notre nation. N'abandonne pas le corps du Christ. Ne nous abandonne pas, éternel. Notre Dieu ne t'éloigne pas de nous. Viens en hâte à notre secours. Seigneur, notre salut.

À la lumière de ta parole, nous examinons notre vie. Et nous voudrons prendre des résolutions, Seigneur, pour être en paix avec nous-mêmes, en paix avec toi, notre Dieu et notre Père. Que ta miséricorde nous soutienne, qu'elle nous éclaire, qu'elle fasse tomber les écailles de nos yeux spirituels et débouche nos oreilles. Qu'elle nous rende sensibles à ton esprit. Oh, ta miséricorde, qu'elle nous fasse du bien ce matin. Wow, skiribindo shakaba, qu'elle nous aide, qu'elle nous inspire les choses conformes à ta volonté. Oh, qu'elle lave notre conscience et lui donne de la valeur. Seigneur, pour ta gloire et pour notre épanouissement. Tu nous veux des personnes qui progressent, des personnes qui vont de l'avant. Et nous nous accordons avec toi ce matin pour aller sur de nouvelles bases. Mais nous savons compter sur le secours de ta grâce. Je dis à quelqu'un, pendant que tu lui demandes pardon pour tes manquements et pour les manquements des autres, je dis à quelqu'un, pendant que nous lui demandons pardon pour nos manquements, profitons pour prendre des résolutions en ce temps de carême, pour faire des choses qui soient conformes à sa volonté, pour dire des choses qui soient conformes à sa volonté, pour penser des choses qui soient conformes à sa volonté. Oh, Deskaïde of the Seigneur, que la balance soit équilibrée. Dans l'autre, sa miséricorde. Et dans l'autre, nos résolutions. Selon qu'il est dit, à tes résolutions répondra le succès. Il faut qu'il y ait des résolutions afin que le succès soit manifesté. Oui, demandons pardon et en même temps prenons des résolutions. Prenons des résolutions, pensons à des efforts

0: Ô fils de Dieu, fils de Marie. Ô fils de Dieu, fils de Marie, notre mère.
1: Au-dessus des puissants,
0: nous saluons ton sacrifice qui nous a valu la délivrance et la vie. Nous saluons ton sacrifice. N'est-ce pas qu'il est dit de toi que tu as paru dans le monde précisément pour détruire les œuvres du diable? Selon 1 Jean, le chapitre 3, le verset 8b. Oh Jésus-Christ, nous saluons ton sacrifice qui nous a valu d'être des hommes et des femmes capables, des hommes et des femmes affranchis.

des hommes et des femmes qui connaissent une nouveauté. Oh Jésus-Christ, pendant que nous chantons, nous te célébrons au cœur de cette nuit, que ton sang précieux nous visite, que ton sang précieux nous visite, qu'il nous fasse sortir de nos cachots, qu'il nous guérisse de toute maladie spirituelle et physique liée au corps et à l'âme, visible et invisible, qu'il nous guérisse de toute maladie dite incurable ou de contagion, qu'il nous guérisse de toute maladie liée au corps et à l'âme. Ton sang, Jésus-Christ, en ce jour, oh, que ton sang nous visite, afin que cette année jubilaire soit pour nous une année de grâce, et que cette expérience de laquelle nous jouissons soit effective. Ô Fils de l'homme, Fils de l'homme, Fils de l'homme, par la magie des ondes, oh, daigne rejoindre un frère, daigne rejoindre une sœur, et lui faire du bien par la puissance de ton sang manifeste, Jésus. Jésus. Bien-aimés frères et sœurs, tout à l'heure, on va finir avec le quatrième psaume, à savoir le psaume 143. Nous avons eu à prier avec le psaume 51, ensuite le psaume 6, et après le psaume 38. Et là, comme quatrième psaume qui nous est proposé, c'est le psaume 143. Et tout à l'heure, il va nous aider à crier encore à Dieu. Et après, nous allons jouir d'une belle plage musicale et passer au temps d'exhortation. Et juste après, nous allons conclure notre émission. Souffrez de ne pas réagir aujourd'hui. Rendez-vous est pris pour la prochaine émission où on va se lâcher, s'éclater. Que la gloire revienne à notre Dieu qui est dans le ciel, mais qui au cœur de nos vies accomplit des choses extraordinaires pour sa gloire et pour notre équilibre. Je rappelle que nous sommes en direct depuis le studio Jean-Paul II de la Radio Nationale Catholique à l'émission Confidence, votre magazine éducatif, qui a lieu tous les vendredis en 15, de 0h20 à 3h55. Mais aujourd'hui, nous finirons un peu plus tôt, de façon exceptionnelle. Loué soit Jésus.

Dis avec moi, éternel. Dis avec moi, éternel. Yahweh Sabaoth, éternel des armées. Dis avec moi, Yahweh Roi, éternel bon berger. El Dibor, Dieu puissant. Yahweh Tishkenu, éternel qui me rend justice. Yahweh Shama, éternel Dieu présent au cœur de ma vie. Osenu, éternel mon créateur, qui me connaît à ma juste valeur, qui m'apprécie à ma juste valeur. Osenu. Éternel, éternel tu es Dieu, écoute ma prière. Éternel tu es Dieu, pas n'importe quel Dieu. Tu es le Dieu qui répond par le feu. Éternel, écoute ma prière. Éternel, tu es Dieu. Le Dieu, l'unique qui a la capacité de faire sortir Abednego, Shadrach et Meshach de la fournaise ardente. Éternel, tu es Dieu, l'unique vrai Dieu qui a la capacité de changer le statut de âme, de stérile qu'elle était. Tu as fait d'elle la mère de Samuel. Éternel, tu es Dieu. Éternel, tu es Dieu. Écoute ma prière. Prête l'oreille à mes supplications. Exauce-moi dans ta fidélité, dans ta justice. Éternel, tu es Dieu. N'entre pas en justice avec ton serviteur. N'entre pas en justice avec ta servante. Car aucun vivant n'est juste devant toi. Éternel, tu es Dieu. L'ennemi poursuit mon âme. Il foule à terre ma vie. Il me fait habiter dans les ténèbres. Éternel, tu es Dieu. Il me fait habiter dans les ténèbres, comme ceux qui sont morts depuis longtemps. Mon esprit est abattu au-dedans de moi. Mon cœur est troublé dans mon sein. Je me souviens des jours d'autrefois. Je médite sur toutes tes œuvres. Je médite sur ce que tu as fait pour Abednego, Shadrach et Meshach. N'est-ce pas toi qui de la fournaise ardente leur a masqué? N'est-ce pas toi qui de la fournaise ardente les a fait sortir? Je me souviens de toi Seigneur, aux côtés de Daniel. Toi qui de la fosse au lion l'a fait sortir. Je me souviens de toi, je médite sur toutes tes œuvres. Et je me souviens de toi aux côtés de Esther. Toi qui l'as délivrée et avec elle tous les Juifs. Toi qui les as délivrés de la main de Haman. Je médite sur toutes tes œuvres. Toi qui fends la main pour faciliter la traversée à Israël. Je médite sur toutes tes œuvres. Toi qui as transformé le ciel en boulangerie et qui as fabriqué la manne pour tes enfants dans le désert. Je pense à toi. Je médite sur tes œuvres. Tu es Dieu, papa. Tu es Dieu. Il n'y a que toi qui puisse faire sortir d'un rocher de l'eau en vue d'étancher la soif. Tu es Dieu. Je réfléchis sur l'ouvrage de tes mains. J'étends mes mains vers toi. Mon âme soupire après toi comme une terre desséchée, espérant que tu viennes arroser cette terre par la force de ta miséricorde. Hâte-toi, toi qui es Dieu, hâte-toi de m'exaucer. Hâte-toi, ô Éternel, hâte-toi, ô Yahvé Sabaoth, hâte-toi, ô Yahvé Roi, hâte-toi, ô El Dibor, hâte-toi, ô Yahvé Tishkenu. Hâte-toi, ô Yahvé Shama. Hâte-toi, ô Senou. Hâte-toi de m'exaucer. Ô Éternel, mon esprit se consume. Ne me cache pas ta face. Je serai semblable à ceux qui descendent dans la fosse. Fais-moi dès le matin entendre ta voix

2024. Que carême 2025 ne soit pas carême 2023, ni carême 2022, mais que carême 2025 soit un nouveau départ, un nouvel envol, un nouvel élan. Tu m'introduiras dans une nouveauté pas possible. Fais-moi connaître le chemin où je dois marcher, car j'élève à toi mon âme. Délivre-moi de mes ennemis, ô Éternel. Auprès de toi qui es Dieu, je cherche un refuge. Tu es Dieu. Enseigne-moi à faire ta volonté, car tu es mon Dieu. Tu es Dieu et tu es mon Dieu. Que ton bon esprit me conduise sur la voie droite, à cause de ton nom éternel. Rends-moi la vie, rends-moi la vie, rends-moi la santé, rends-moi le travail, rends-moi la paix, rends-moi la joie, rends-moi la gloire financière, la gloire matérielle, rends-moi l'onction, rends-moi la vie zoé. Dans ta justice, retire mon âme de la détresse, retire mon âme de la maladie, retire mon âme de la pauvreté, retire mon âme de l'adultère, retire mon âme du mensonge. Retire mon âme de l'apparence, retire mon âme de la négligence, retire mon âme du non-avancement, retire mon âme de la monotonie, retire mon âme du célibat, retire mon âme de l'infécondité, de l'infertilité, retire mon âme de la détresse, retire mon âme de la mort précoce, retire mon âme de la peur. Dans ta bonté, anéantis mes ennemis visibles et invisibles, et fais périr tous les oppresseurs de mon âme. Car je suis ton serviteur, car je suis ta servante, et je ne suis pas à l'écoute de façon fortuite. C'est ta grâce et ta miséricorde qui m'ont convoqué, et c'est dans ton amour que je m'enracine. Tu es Dieu.

de là où tu es, dis-lui qu'il est Dieu. Il n'est pas sourd ce matin à ton cri, il n'est pas sourd à mon cri. Bien au contraire, il est attentif parce que d'un commun accord, nous nous adressons à lui. Dis-lui qu'il est Dieu. Élève les mains, ouvre la bouche, dis-lui qu'il est Dieu. Un Dieu qui est capable de choses exceptionnelles, des choses extraordinaires. Dis-lui qu'il est Dieu. Il n'y a que lui seul qui puisse t'aider à offrir le pardon comme il se doit. Il n'y a que lui seul qui puisse te relever de ce lit d'hôpital. Alors que même le médecin t'a dit que tout espoir était perdu. Il t'a rassuré que la mort était ta garantie. Oh, il s'appelle Jéhovah, il s'appelle Dieu. Il est capable de tout. Ah, les Rastaki. Dis-lui qu'il est Dieu. Dis-lui qu'il est Dieu. Il est Dieu. Tu es Dieu, nous le confessons et nous le reconnaissons. Ce Dieu qui nous a fait miséricorde au matin de ce jour. Ce Dieu qui nous a fait miséricorde au cœur de cette nuit. Comment ne pas te sentir? Comment ne pas reconnaître qui tu es, ce que tu vaux et ce que tu sais faire? Tu es Dieu. Peu importe ce dans quoi nous sommes, nous confessons que tu es Dieu parce que nous te reconnaissons tel que tu es. Louons à toi, 2025,

rappelle à tous ceux et toutes celles qui nous prennent en coupe à cette bonne position radiophonique. Vous êtes sur la Radio Nationale Catholique, précisément à l'émission Confidence. Tout à l'heure, on aura le temps de partage de la parole. Ce sera juste une exhortation pour nous aider à aller de l'avant en ce temps de carême. Que l'Église Notre Mère nous offre pour nous rapprocher de Jésus-Christ. Et le passage qu'on aura médité est tiré de Exode chapitre 3. Ça sera pour tout à l'heure.

et nous sommes fiers de t'avoir pour Seigneur et Sauveur. Nous sommes fiers de t'avoir pour frère aîné, un frère aîné responsable, un frère aîné conscient, un frère aîné qui sait aimer les siens et s'offrir en sacrifice. Nous t'aimons, Seigneur. Tu as fait de nous des plus que vainqueurs. Oh, louange et gloire à toi. Bien-aimés frères et sœurs, c'est pour tout à l'heure le partage de la parole. La parole de Dieu, elle fait tellement de bien. Ce sera juste une petite exhortation pour nous aider à vivre ce temps de carême. Mais avant, il a les paroles de la vie, Éden.

Ça fait mal quand les gens dorment à la messe, surtout pendant l'homélie, au cours de l'homélie. Ça fait mal quand les gens sont distraits au cours des évangélisations, pendant que l'enseignement passe, pendant que le message passe, les gens sont distraits, ils attendent la suite, l'intercession et autres. Mais ce qui donne de la valeur à l'intercession, c'est la parole. Il a les paroles de la vie. Non seulement il a les paroles de la vie, mais il est lui-même les paroles de la vie, Jésus-Christ. Aimons la parole de Dieu. Aimons la parole de Dieu. Soyons des amoureux de la parole. Soyons les amoureuses des Écritures. Parce que quand Dieu verra notre intérêt pour sa parole, il nous aidera à la comprendre. La parole de Dieu. Quand elle est annoncée, si on est attentif, si on est attentive, elle est capable de faire beaucoup de choses. Gloire à Jésus-Christ pour sa parole.

Gloire à Jésus-Christ pour sa parole. Exode chapitre 3, versets 1 à 5. Moïse faisait paître le troupeau de Jéthro, son beau-père, sacrificateur de Madian, et il mena le troupeau derrière le désert et vint à la montagne de Dieu à Horeb. L'ange de l'Éternel lui apparut dans une flamme de feu au milieu d'un buisson. Moïse regarda et voici, le buisson était tout en feu et le buisson ne se consumait point. Moïse dit, « Je veux me détourner pour voir quelle est cette grande vision et pourquoi le buisson ne se consume point. » L'Éternel vit qu'il se détournait pour voir et Dieu l'appela du milieu du buisson et dit, « Moïse, Moïse. » Et il répondit, « Me voici. » Dieu dit, n'approche pas d'ici, ôte tes souliers de tes pieds, car le lieu sur lequel tu te tiens

Moïse faisait paître le troupeau de Jéthro, son beau-père, sacrificateur de Madian. Et il mena le troupeau derrière le désert et vint à la montagne de Dieu à Horeb. L'ange de l'Éternel lui apparut dans une flamme de feu au milieu d'un buisson. Moïse regarda et voici, le buisson était tout en feu et le buisson ne se consumait point. Moïse dit, « Je veux me détourner pour voir quelle est cette grande vision et pourquoi le buisson ne se consume point. » L'Éternel vit qu'il se détournait pour voir, et Dieu l'appela du milieu du buisson et dit, « Moïse, Moïse. » Et il répondit, « Me voici. » Dieu dit, « N'approche pas d'ici. Ôte tes souliers de tes pieds, car le lieu sur lequel tu te tiens est une terre sainte. » Parole du Seigneur. Nous rendons grâce à Dieu. Cette portion de la Bible que nous venons de lire est tirée de Exode chapitre 3, verset 1 jusqu'au verset 5. C'est l'épisode où Dieu a rencontré Moïse sur le mont Horeb au cœur d'un buisson. Mais avant qu'on arrive à la rencontre, je voudrais attirer notre attention sur quelques attitudes que Moïse a eues. Et je veux partir avec le verset 1. Permettez-moi de le relire. Moïse faisait paître le troupeau de Jéthro, son beau-père, sacrificateur de Madian. Et il mena le troupeau derrière le désert et vint à la montagne de Dieu à Horeb. La première chose que le Saint-Esprit voudrait nous faire remarquer, c'est que Moïse était un bosseur. Moïse était un travailleur. Nous aider à sortir de nos léthargies, à sortir de notre paresse, à sortir de notre confort, pour être des hommes et des femmes qui aiment le travail. Moïse était un bosseur, il était un travailleur. En ce temps de carême, faisons l'effort d'être des personnes qui travaillent, qui sont vraies dans le travail, qui sont sincères dans le travail, des personnes qui ne trichent pas, parce que ça compte dans notre rencontre avec Dieu. Ça compte. Dans la suite de l'histoire de Moïse, ça comptait. Et l'important, quelqu'un peut dire, mais je suis au chômage, je suis en quête d'emploi, je ne travaille pas, mais je fais quoi? À la maison, il y a ce que tu peux faire et il y a ce que tu dois faire. Peu importe ton statut. Je connais des pères de famille qui ont à leur disposition des filles de ménage, des hommes de ménage, mais qui eux-mêmes par moment prennent balèze pour balayer. Et toi, tu es à la maison, tu dois encore chez tes parents et tu es trop grand. Tu ne peux pas balayer. Il faut balayer. La Bible se confie de grand. Tu es à la maison. Il y a une fille de ménage, c'est vrai. Il y a un homme de ménage, c'est vrai. De temps en temps, tu peux te permettre de laver assiette. De faire la vaisselle, c'est important. Il y a une fille de ménage, c'est vrai. Il y a un homme de ménage, c'est vrai. De temps en temps, tu peux mettre la main et faire aussi un peu de lessive. Même si tu ne peux pas mettre la main dans l'eau pour laver, fais l'effort. Va sécher un peu. Ce temps de carême, il y a beaucoup de choses qu'on peut faire. C'est pas aller forcément au bureau, s'asseoir. Non. Madame est à la cuisine. Prends plaisir, homme, à rejoindre madame dans la cuisine. On entend le carême, c'est vrai. Mais aussi, il y a le temps de rupture. Le moment où elle sera en train de faire la nourriture, va laver les condiments, c'est important. Va lui donner le couteau, c'est important. Quand c'est prêt, tu peux dire aujourd'hui, ni la fille de ménage, ni madame,
me dressera la table. Moi-même, c'est une forme de travail. Moïse était un travailleur. Il était un bosseur. Il ne se contentait pas seulement de s'asseoir dans. Il était un travailleur. Tu es cordonnier, fais bien ton travail. Tu es directeur de société, fais bien ton travail. Arrêtons de calculer. Aujourd'hui, je vais au travail. Demain, je me repose. Après-demain, non. Faisons l'effort. Ménageons-nous, faisons l'effort. Faisons l'effort. Il peut arriver qu'il y ait des incidents. Il peut arriver qu'il y ait des accidents, entre guillemets. Mais ne faisons pas exprès. Ne soyons pas paresseux. Ne soyons pas négligents dans ce qu'on appelle le travail. Soyons des bosseurs. Soyons des bosseurs, des personnes qui aiment bosser, des personnes qui aiment travailler. Je suis élève, je dois aimer les études. Je dois m'organiser pour travailler, pour étudier, pour bosser. Peu importe mon niveau d'études. La première chose qui a caractérisé Moïse, c'est qu'il n'était pas paresseux. Il était un travailleur. Je suis prédicateur. Il faut que je m'organise. J'exerce un ministère à plein temps. Il faut que je m'organise. Il y a des temps de formation qui sont là. Il y a la Bible qui est à ma portée. Il y a des livres qui vont avec. Je dois chercher Dieu dans le jeûne, la prière. Je dois travailler. Chacun son niveau doit travailler. C'est important, frère. C'est important, sœur. Il y a trop de choses à faire pour qu'on croise les bras. Première chose dans ce temps de carême. Travaillons. Travaillons bien. Travaillons honnête pour que Dieu soit fier de nous. Comme j'ai dit, je ne serai pas long. Il y a trop de choses à dire. La deuxième chose sur laquelle l'Esprit Saint voudrait attirer notre attention, c'est que Moïse était non seulement un bosseur, mais il savait faire la part des choses. Il savait donner à César ce qui était à César et à Dieu ce qui était à Dieu. Il dit, et le verset B, et il mena le troupeau derrière le désert et vint à la montagne de Dieu à Horeb. Ça fait allusion à la prière. Beaucoup de personnes travaillent, mais en dehors de Dieu. Beaucoup de personnes ne mettent pas Dieu au cœur de ce qu'ils font comme travail, comme activité. Et après, on se pose la question de savoir pourquoi les choses n'avancent pas, pourquoi ça ne marche pas. Moïse était un travailleur, il était un bosseur, mais il savait faire la part des choses. Il savait donner à César ce qui était à César, à Dieu ce qui était à Dieu. Quand il fallait s'occuper des troupeaux, il s'occupait des troupeaux convenablement. Et quand il fallait prier, il ne jouait pas avec son temps de prière. Carême 2025 doit être pour nous un temps de rencontre avec Dieu. Moïse était un travailleur, mais en même temps, il était quelqu'un qui savait rencontrer Dieu. Même dans le travail, trouvons le temps pour rencontrer Dieu. C'est d'une importance capitale. Car si l'Éternel ne bâtit la maison, c'est en vain que les maçons se donnent du mal. Si l'Éternel ne veille pas sur la vie, c'est en vain que les veilleurs montent la garde. Il y a trop de projets dans le cœur de l'homme. Mais la Bible dit que la volonté de Dieu qui dans tout ça s'accomplit. Mais si on ne s'approche pas de Dieu par la prière et dans la prière, on fait comment pour connaître ses volontés? On fait comment pour voir sa force, pour être productif à notre poste et dans notre travail? On fait comment? Il n'y a pas plus grand travailleur que Dieu. Il n'y a pas plus grand bosseur que Dieu. Jésus a dit, et jusqu'à présent, mon Père travaille. Mon Père travaille. Pourquoi ne pas faire de ce gars-là notre collaborateur? Pourquoi ne pas faire de ce gars-là notre reflet, notre miroir, notre source d'inspiration? Il travaille. Travaillons. Mais en même temps, connectons-nous à celui qui travaille jusqu'à aujourd'hui, depuis la création du monde. Son travail est tellement parfait. Il est allé de bon en très bon. Il est allé en parfait en très parfait. Le premier jour, on dit ce qu'il fit était bon. Ainsi de suite, jusqu'au septième jour, sinon au sixième jour, où la Bible dit ce qu'il fit était très très bon.
La fin d'une chose vaut mieux que son commencement. Dans le travail, on peut être zélé au début et vers la fin, refroidi un peu pour beaucoup de raisons et peut voir abandonner. Mais quand on s'est associé Dieu au travail qu'on fait, la fatigue peut venir, mais on ne se lasse pas. On n'abandonne pas quand il ne faut pas. On va jusqu'au bout et on se jouit des fruits de son travail. Il s'appelle Dieu. Sachons faire la part des choses. Bossons, travaillons. Mais que le travail ne vienne pas nous donner de couper avec Dieu. Ne vienne pas nous donner de ne pas avoir de relation avec. Bien au contraire, le travail de Moïse l'a rapproché de Dieu. Que notre travail soit bien fait et qu'il nous rapproche de Dieu. Parce que Dieu aime ceux qui travaillent. Et c'est lui qui a initié le travail. Et il est pour le travail des hommes. Voilà pourquoi, quand il a créé l'homme, la première chose qu'il a octroyée à l'homme, la première bénédiction qu'il a donnée à l'homme, oulala, c'était de faire de lui un travailleur. C'était de faire de lui un travailleur. Il dit, soyez fécond. La fécondité dans son premier sens n'est pas fait enfant. C'est rempli la terre du talent que Dieu a mis en nous. On a quelque chose dans lui. Soyez productif de ce que j'ai mis en vous. On appelle ça des talents, le potentiel. Et de répandre ça sur la terre. Et prenez soin d'entretenir la terre avec ce potentiel. Enfantement, c'est venu après. Bien aimé, comme je dis, je ne serai pas là. On va progresser. L'histoire de Marie, l'exemple de Marie. Marthe et Marie étaient là. Elles étaient affairées. C'est pour Jésus qu'elles faisaient à manger. Mais à un moment donné, Marie dit, je sais préparer. Je sais préparer. Et celui pour qui je prépare, il est assis. À un moment, il faut que je m'enseigne un peu. Pendant que ça est sur le gaz, ça porte pourtant. Il faut que je prenne ma Bible, je lise un peu. Pendant que ça est sur le fourneau, ça porte pourtant. Il faut que je prenne mon chapelet, je graine un peu. Donc je vais vers Jésus. Jésus regarde à Marthe. Marthe dit, mais Seigneur, c'est pour toi qu'on fait. Écoute-moi bien. Dis à Marie. Jésus dit, reste tranquille. Marthe, qui elle a compris les bonnes choses. Marthe a compris qu'il faut faire la part des choses. Marthe a compris qu'à un moment donné, quand la nourriture au feu, il faut trouver ne serait-ce que 5 minutes. Tout en ayant un droit de regard sur la nourriture, il faut aussi un droit de regard sur sa parole, sa Bible pour lire. Parce que c'est important. Faut entrer. L'homme n'est pas que chair. En plus de chair, l'homme est âme et esprit. Il dit, moi, tu aimes trop les choses charnelles. Tu aimes trop les choses qui touchent à la matière. Sois un peu spirituel. Quand on est travailleur, qu'on n'est pas spirituel, c'est pas évident. Mais quand la balance est équilibrée, on jouit de son travail. Parce que peu importe ce qu'on a comme rémunération, quand Dieu est dedans, on se jouit de ça. Parce qu'il a le facteur de multiplication. Je poursuis. Verset 2. L'ange de l'Éternel lui apparut dans une flamme de feu au milieu d'un buisson. Moïse regarda et voici le buisson était tout en feu et les buissons ne se consumaient point. La troisième chose sur laquelle l'Esprit Saint voudra attirer notre attention, c'est l'intimité que nous devons avoir avec notre ange gardien. La première chose est parler du travail. Dans ce temps de carême, soyons des bosseurs, des bosseuses. Des personnes qui aiment le travail bien fait. La deuxième chose, c'est associer Dieu dans le travail qu'on fait. C'est trouver une place pour Dieu et à Dieu dans ce qu'on fait comme travail. La troisième chose sur laquelle l'Esprit attire notre attention, c'est d'avoir une intimité avec notre ange gardien. C'est parce qu'il avait la sensibilité de ces êtres spirituels qu'il a pu ressentir leur présence et reconnaître leur présence. Les anges gardiens font tellement de choses pour nous, des choses qu'on ignore, des choses qu'on ne sait pas ou qu'on feint ne pas savoir. Mais carême 2025, faisons l'effort de chercher, de savoir qui est notre ange gardien et faisons l'effort d'avoir une intimité avec notre ange gardien. Parce qu'en plus de la parole de Dieu, en plus de notre intimité avec le Saint-Esprit, il y a ce que notre intimité avec notre ange gardien fera. C'est notre premier collaborateur. C'est d'une importance capitale. Il faut qu'on sache que quand Dieu nous a permis qu'on ait accès au commun des mortels,
Et nous, a, il a mis à nos côtés un être spirituel. Il sait tout, il voit tout. Il est à nos côtés pour nous aider à bien faire notre travail. Pour nous aider à introduire Dieu dans tout ce qu'on fait. Mais on ne le connaît même pas. On ne connaît même pas son nom. Cherchons à connaître son nom. Et faisons l'effort d'avoir une intimité avec lui. Une intimité profonde et aiguisée. Il nous aidera à jouir pleinement des choses spirituelles. C'est important. Il y a des calendriers pour le savoir. C'est défini par intervalle. Ceux qui sont nés, celles qui sont nés de telle période à telle période, voilà. Voilà la nature de votre ange gardien. Voilà son nom. Aujourd'hui, avec l'évolution de la technologie, on a la possibilité. On prie à l'Esprit Saint pour qu'il nous oriente, pour qu'on ne tombe pas sur n'importe quoi. On peut connaître le nom de son ange gardien. La Bible dit que l'ange de l'Éternel lui a apparu. Il fait que ton ange t'apparaisse. Il fait que d'une manière ou d'une autre, tu sentes que ton ange est là. Parce que c'est lui qui va t'aider. Il va t'introduire dans le buisson. Il va te faire reconnaître le buisson. Il va te faire ressentir le buisson. T'arrêter quand il faut et partir quand il faut partir. Dieu a dit à Moïse et à ceux qui étaient avec lui, il dit, j'enverrai un ange et l'ange marchera à vos côtés. Et vous marcherez à son rythme. C'est important. Le monde spirituel est complexe. Nous sommes des êtres humains. On a besoin des êtres spirituels pour nous aider à marcher dans ce monde spirituel. Et nos anges gardiens font partie des piliers qui peuvent et qui doivent nous aider. Parce qu'ils sont là pour ça. Ils sont à notre service. Donc, troisième chose, il faut avoir une intimité avec son ange gardien, comme Moïse l'a fait. Je progresse. Le verset 3, Moïse dit, je veux me détourner pour voir quelle est cette grande vision et pourquoi le buisson ne se consume point. Moïse, il aimait les choses spirituelles et il était permanemment en train de chercher à savoir et à connaître.

quand on va sur les réseaux sociaux, les choses spirituelles doivent vous intéresser. Des choses qui prônent l'évangile, qui valorisent le Christ. Parce qu'il y a trop de choses aussi spirituelles sur les réseaux sociaux. Mais il faut que je sache m'orienter. Moïse a su s'orienter parce qu'il reconnaissait Dieu dans le buisson. Donc il voulait aller en profondeur. Allons en profondeur en ce temps de carême. Pour ce qui est des choses spirituelles. Pour ce qui est des choses de Dieu. Et ça va nous valoir ce qui va suivre. C'est important. Moïse allait en profondeur. Allons en profondeur dans ce temps de carême. Pour ce qui est des choses de Dieu, allons en profondeur. Il dit, mon peuple périt par faute de connaissance. Mon pronom possessif, mon peuple, il est avec moi. Moi, le Dieu de grandeur, de gloire, de puissance. Mais ce peuple qui est avec moi, malgré qu'il est avec moi, il périt. Pas à cause de son péché, mais à cause de son ignorance. Sortons de l'ignorance. Carême 2025, qu'il nous aide à sortir de l'ignorance. Que ce temps nous aide à sortir de l'ignorance et nous introduise dans une connaissance des choses profondes de Dieu. C'est important. Verset 4. L'Éternel vit qu'il se détenait. Quand Dieu va voir que Dieu va voir nos efforts, ce verset-là parle des efforts que Moïse a fait jusque-là. Quand Dieu va voir notre effort dans notre façon de faire notre travail, quand Dieu va voir notre effort dans notre façon de l'introduire, on est fatigué, mais on fait l'effort de prier. Le patron, là, il va crier sur nous, mais on fait l'effort d'introduire Dieu, de parler un peu de Dieu. On est fatigué, on fait effort, Dieu voit ça. Je ne connais pas mon ange gardien, mais j'ai fait l'effort d'avoir une certaine intimité avec lui. Je fais effort. C'est ce que Dieu cherche, Dieu recherche. Je fais effort, c'est pas la perfection, mais c'est l'effort. L'effort et la sincérité qui accompagne l'effort. L'effort que Moïse a fait lui a valu que Dieu le voie et que Dieu se révèle davantage à lui. Faisons des efforts. Il a fait des sacrifices et ça lui a valu beaucoup de choses. Faisons les sacrifices en ce temps de carême. C'est important. L'Éternel vit. L'Éternel doit voir qu'on est en train de faire effort. Effort dans notre façon de penser. Effort dans notre façon de parler. Effort dans notre façon de faire. Je dis au terme de mon message. Et Dieu l'appela du milieu du buisson. Quand Dieu verra nos efforts, Dieu va nous appeler. Il va nous appeler. Pour nous rappeler certaines choses. Il va nous appeler pour nous équiper. Il va nous appeler pour ouvrir davantage les écailles de nos yeux spirituels. Et c'est avec ça que je termine. L'Éternel vit qu'il se détournait pour voir. Et Dieu l'appela du milieu du buisson et dit, Moïse, Moïse. Et il répondit, me voici. Dieu dit, n'approche pas d'ici. Ôte tes souliers de tes pieds. Car le lieu sur lequel tu te tiens est une terre sainte. Dieu a vu les efforts de Moïse et Dieu l'a appelé. Quand Dieu l'a appelé, Dieu lui a donné un conseil. Dieu lui a fait une révélation. Bien-aimé, dans la vie spirituelle, la révélation est d'une importance capitale. Quand Dieu verra tous les efforts qu'on fera dans ce temps de carême pour lui faire plaisir, pour nous approcher de lui et pour être excellent dans tout ce qu'on fait et entreprend, il nous donnera ce qu'on appelle la révélation en vue de nous aider à progresser. Il y avait trop de choses que Dieu devait faire avec Moïse, mais il y avait quelque chose qui était un obstacle. Il y a trop de choses que Dieu me fait avec toi, frère. Trop de choses que Dieu me fait avec toi, sœur. Mais tu ne sais pas que il y a un petit truc qui empêche à Dieu de travailler. Moïse ne savait pas que ses sandales empêchaient à Dieu de travailler. Moïse ne savait pas que ses sandales allaient être pour lui une difficulté dans la suite. Et Dieu lui a fait la révélation de savoir que sur ce qu'il a porté là, ça ne peut pas l'aider dans la suite de son histoire. Il y a certaines choses desquelles Dieu voudrait qu'on se débarrasse. Mais jusque là, on ne sait pas que c'est un péché. On ne sait pas que c'est mauvais. On ne sait pas que ça ne sent pas bon. Il faille qu'on fasse des efforts pour que Dieu attire notre attention là-dessus. Il a dit à Moïse, s'il te plaît.

Il y a trop de grandes choses qui t'attendent. Il y a trop de grandes choses que je ferai avec toi. Tu es un libérateur, pas de moindre. Tu n'es pas n'importe qui. Mais tes chaussures, tant que tu ne changes pas, tu peux parler de l'avant. Tu es là, non, je n'arrive pas, je n'ai pas de promotion. Tu es là, non, je ne me marie pas. Tu es là, non, je ne fais pas d'enfant. Tu es là, non, je ne suis, je ne sais. Mais il y a quelque chose de laquelle Dieu voudrait que tu te débarrasses. En ce temps de carême, si tu fais effort, si je fais effort, si nous faisons effort, il nous donnera la révélation. Et quand on aura la révélation et qu'on va quitter, on va abandonner, on va se dissocier, il n'y a rien à faire. La suite sera fluide. Elle sera là pour continuer à nous instruire. Nos chaussures sales, nos chaussures qui sentent, infestent, ne vont pas continuer à l'éloigner de nous. Bien au contraire, en enlevant ces chaussures-là, ça nous rapprochera de Dieu, ça rapprochera Dieu de nous. C'est alors que nous pourrions valoriser tout ce qui est en nous comme talent. Il y a des choses desquelles on doit se débarrasser. Mais on ne sait pas encore que ce n'est pas bon. Il faut qu'il y ait révélation. En 2025, il fallait qu'il y ait révélation. Jusqu'à ce que Bartimée se débarrasse de son manteau. Il a vu ça comme son identité. Il a vu ça comme sa marque. Oh. Il a vu ça comme son allié, son associé. Il a vu ça comme un truc de protection. Il dit, tant que mon manteau est sur moi, le soleil ne peut pas trop me taper. Tant que mon manteau est sur moi, la pluie ne peut pas trop me taper. Il a fallu qu'il fasse effort, qu'il crie de plus belle, que sa voix parvienne à Jésus-Christ et que Jésus s'arrête et que Jésus entre dans un cœur à cœur avec lui et que Bartimée vice-versa entre dans un cœur à cœur avec Jésus-Christ pour qu'il se rende compte que en réalité son manteau n'était pas bon, n'était pas fait pour l'aider. Qu'a-t-il fait donc? Il s'est débarrassé de son manteau. Tant qu'il n'y a pas de révélation, bien-aimé, on peut t'encourager dans beaucoup de choses. Mais quand il y a la révélation, il n'y a rien à faire. Ça va de soi. On s'en débarrasse facilement. Et ce pourquoi Dieu nous a envoyés, on l'exécute pour sa gloire et pour notre plein bonheur. Quand bien même qu'il aura des difficultés et des embûches, mais sa force sera là pour nous aider à les surmonter et aller de l'avant. Seigneur, de quoi je dois me débarrasser? Je passe trop de temps sur les réseaux sociaux. C'est pas mauvais, mais je vais faire quoi là-bas? Trois points d'interrogation. Seigneur, de quoi je dois me débarrasser? Je parle trop des gens. Ce temps de carême, qu'est-ce que je dois faire? Seigneur, de quoi je dois me débarrasser? Je regarde trop les films pornographiques. J'ai trop de désirs impurs. De quoi je dois me débarrasser? Je cherche trop la femme des gens. Je cherche trop le mari des gens. De quoi je dois me débarrasser? Seigneur, je parle trop. Je ne sais pas garder silence. Je ne sais pas garder secret. Il y a trop de choses desquelles on doit se débarrasser. Il y a trop de sandales desquelles on doit se débarrasser. Il faut qu'on ait la révélation. Et quand on aura la révélation, je finis avec, à l'image de David, on aura les pierres qu'il faut, les âmes qu'il faut pour faire tomber Goliath. Il y a trop de Goliath. Faisons effort. Et Dieu nous dira quelle attitude adopter. D'une manière ou d'une autre, il nous parlera. Et sa force ira avec, de telle sorte qu'on coupe avec ce dont on doit couper. Ça peut être notre façon de penser. Ça peut être notre façon de parler. Ça peut être notre façon de faire. Mais aussi certaines personnes desquelles on doit se séparer pour avancer, pour progresser. Il faut que Dieu nous éclaire, que toute la gloire lui revienne et que son esprit

Oh Seigneur, merci pour ce temps de grâce, merci pour ce temps de gloire. Que ton nom soit béni. Merci pour ta parole qui nous a fait du bien. Merci pour notre émission thème duquel nous sommes. Merci, que la gloire te revienne. Alors nous repartons musique la régie et on reviendra pour conclure l'émission tout à l'heure.

Oui, comme annoncé au début de l'émission, de façon exceptionnelle, aujourd'hui nous finissons un peu plus tôt. Ce fut pour nous un grand plaisir d'avoir communié avec vous par la magie des ondes à l'occasion de l'émission Confidence, notre magazine éducatif qui a lieu tous les vendredis en 15 de 0h20 à 3h55. Et pour aujourd'hui, nous avions la manipulation technique, le frère Atta Martial. Homme frère, infiniment merci. Au microphone, Evrad Broukwasi. Restez scotchés parce que il y a tellement de bonnes choses en termes de musique, d'enseignement et autres pour édifier davantage notre foi et élargir notre champ de connaissances. Rendez-vous est pris dans 2 semaines et que Dieu nous bénisse. Au nom du Père, du Fils et du Saint-Esprit.

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Comment ne pas se réjouir de ce que tu es pour nous? Tu as le sens de notre existence. Tu rends possible toute action de grâce, Saint-Esprit. Nous adorons ta sainte présence et ta toute puissance. Car là où tu demeures, demeure la gloire de Dieu. Là où tu passes, restent tes traces. Et tes traces sont pleines de grâce, Saint-Esprit. Gloire à toi, Paraclet. Alléluia.

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1: Alors, chers auditeurs, chères auditrices de notre belle Radio Nationale Catholique, aujourd'hui, il s'agit de répondre à une invitation de Jésus, faire alliance avec Marie. Faire alliance avec Marie n'est pas une invention humaine. Prendre Marie dans sa vie n'est pas une recommandation de l'Église, n'est même pas une recommandation de Marie elle-même. Mais elle vient, cette recommandation, cette alliance vient de Dieu lui-même. Donc, prendre Marie dans sa vie, c'est faire alliance avec Marie. Et se consacrer à Marie, même si le thème est propre, je reviendrai là-dessus, c'est Dieu lui-même qui nous le demande. Donc, tout chrétien digne de ce nom doit faire alliance avec Marie. Parce que nous voyons déjà en Jean, chapitre 19, le verset 27. Marie au pied de la croix. Nous savons que là, Jésus est prêt à mourir sur la croix et le disciple Saint Jean était là. Et qu'est-ce que Jésus dit à Marie ? Femme, voici ton fils. Et qu'est-ce que Jésus dit à Jean qui représente chacun de nous ? Parce que nous savons que l'évangile de Saint Jean, c'est symbolique et ça nous montre, ça s'y parle un peu de tout un ensemble. Et qu'est-ce qu'il dit aux disciples Saint Jean, donc à chacun de nous ? Voici ta mère. Et Saint Jean, à la suite du texte, nous dit le verset 27, chapitre 19, et à partir de cette heure-là, le disciple l'a pris chez lui. C'est-à-dire qu'il a fait alliance avec Marie. Il a accepté Marie comme sa mère et Marie aussi l'a accepté comme son fils. Parce que Jésus dit, voici femme, voici ton fils. Donc Jésus lui-même établit une alliance entre Jean, qui est chacun de nous, avec sa mère. Et demande aussi à sa mère de nous prendre aussi comme enfants. Et nous devons prendre Marie comme alliance. Voilà le texte fondateur de toute alliance avec Marie. Mais on peut remonter, on peut aller plus loin dans cette alliance avec Marie. Dans la pratique chrétienne, on parle souvent de se consacrer à Marie. Il faut reconnaître que le Christ est l'unique consacré, loin véritable. Celui qui a été oint par Dieu, c'est le seul qui a été consacré. Il est consacré au Père par l'Esprit Saint. En lui, Jésus, et par lui, se réalise l'alliance définitive entre l'humanité et Dieu. Et il accomplit en lui les premières alliances avec Dieu. C'est important, comme on le dit aussi avec le peuple ancien et le peuple nouveau. Donc, quand on parle de consécration, la première personne qui a vécu une réelle consécration à Dieu, c'est Jésus. Le baptême est le sacrement qui nous fait participer à la consécration divine du Christ. Je reprends, c'est important. Donc quand on dit je me consacre à Marie, normalement on dit je fais alliance avec Marie. L'alliance et la consécration, vous voyez, c'est Jésus lui-même qui a été le premier. De par notre baptême, nous participons à la vie, à la consécration divine du Christ. La confirmation apporte à cette consécration, donc au baptême, son achèvement et l'Eucharistie, sa réalisation au long des jours. C'est ce qu'on appelle le sacrement d'initiation. C'est important. Le baptisé, donc nous qui sommes baptisés, le baptisé devient un nouveau Christ et par lui, avec lui et en lui. Pas le baptême. Donc le baptême nous permet d'entrer dans cette consécration du Christ, puisque le Christ est consacré au Père dans l'Esprit. Le baptisé participe ainsi à la triple fonction du Christ que nous avons tous appris à la catéchèse. Je reprends un peu ces éléments fondamentaux pour nous aider. On est prêtre, on est roi et on est prophète. Prêtre, c'est-à-dire par notre offrande, l'offrande de notre vie et notre intercession, nous participons au sacerdoce du Christ. Par l'annonce et par le témoignage de notre vie, nous devenons quoi? Nous devenons prophètes. Et par notre activité humaine, nous transformons le monde. Donc, comme on dit, régner, c'est servir. Servir, c'est régner. Donc, nous sommes rois par, en rendant service à l'humanité, en transformant l'humanité, en travaillant par l'humanité. Toutes ces choses, nous les connaissons parce que nous l'avons étudié par la catéchèse. Donc, le baptême nous constitue, vous dire, membres de l'Église, parce que l'Église est le corps de Christ. Donc, il s'agit plus d'une entrée. Il ne s'agit pas d'une entrée dans un groupe, mais une appartenance. Et cette appartenance est une identité et constitue le milieu vital de tout notre développement. Alors, Marie est l'être humain qui a le plus pleinement vécu cette consécration du Christ. Donc, notre baptême est la participation à la consécration du Christ. Marie est celle qui a réalisé, qui a vécu pleinement cette consécration du Christ, du fait de la grâce reçue de Dieu et de sa parfaite réponse humaine. Nous l'avons connu tout au long de l'année, les années précédentes, on a parlé du oui de Marie, je suis la servante du Seigneur, et on a vu aussi avec même le premier livre que j'ai écrit, la vie de foi de Marie selon les évangiles, on a vu de l'annonciation jusqu'au Cénacle, comment Marie a dit oui à Dieu, et à chaque événement, à chaque étape, à chaque difficulté, elle a toujours renouvelé son oui donné par Dieu. Et en cela, l'Église dit qu'elle est notre modèle de foi. Donc, Marie, l'offrande de Marie est totalement et inséparablement unie à celle de son Fils, qui lui-même s'est offert au Père. Donc, Marie est modèle. En accueillant l'Esprit, engendrant le Christ en Marie, Marie devient mère de l'humanité et en même temps, elle devient aussi notre mère. Et pour matérialiser cette maternité, c'est ce que j'ai dit. Marie exerce cette maternité parce qu'au pied de la croix, Jésus nous l'a dit clairement, voici ta mère, voici ton fils. Donc, depuis cette heure-là, non seulement le disciple a pris Marie dans sa vie, a accueilli Marie comme mère, mais Marie aussi nous accueille comme ses enfants. Et dès cet instant, Marie exerce sa maternité sur nous, sur tout être humain. Donc, en faisant alliance avec Marie, au fond, nous ne faisons rien de spécial. Mais cette alliance avec Marie, que par abus de langage, on dit consécration, parce que l'unique consécration, c'est Dieu qui consacre. Mais on dit, je me consacre à Marie, c'est une forme de dire que je fais alliance avec Marie. Nous ne faisons rien d'autre que nous décidons et nous répondons à l'invitation de Jésus en disant que j'accepte officiellement que Marie soit ma mère. Donc, je vais demander à Marie de m'aider à vivre pleinement mon engagement baptismal. Donc, en faisant alliance avec Marie officiellement et ceux qui ne l'ont pas encore fait. Donc, quand je vais faire alliance, c'est-à-dire que je vais demander à Marie de m'aider à vivre pleinement mon baptême. Donc, ce qui voudrait dire que c'est un renouvellement de notre promesse baptismale, des promesses que nous avons faites le jour de notre baptême. Et nous demandons à Marie, c'est un explicitement, un approfondissement de notre baptême. Nous décidons de vivre pleinement notre vie chrétienne, donc notre baptême, notre engagement baptême, nos promesses baptismales, cette fois-ci avec l'aide et le soutien de Marie. Mais en même temps, je réponds à l'invitation de Jésus qui, au pied de la croix, avant de mourir, nous dit « Voici ta mère, voici ton fils. » C'est important que nous sachions cela. Et je voudrais reprendre ici une des prières de consécration d'après Saint-Louis Marie Grignon de Montfort que beaucoup de personnes, beaucoup de groupes, au sanctuaire nous en faisons, mais nous on a d'autres prière de consécration. Mais cette prière de consécration que beaucoup font, disent chaque jour peut-être, ou l'on fait explicitement dans les groupes, et que la communauté de l'Emmanuel d'ailleurs même, c'est leur prière de chaque jour, et c'est leur prière de consécration, de renouvellement que nous tous nous sommes appelés à faire, et que nous faisons même s'il y a beaucoup de prières différentes. Je voudrais lire cette prière-là, qui est en fait cette prière de consécration. « Je vous choisis aujourd'hui, ô Marie, en présence de toute la cour céleste, pour ma mère et ma reine. Je vous livre et consacre en toute soumission et amour mon corps et mon âme, mes biens intérieurs et extérieurs, et la valeur même de mes bonnes actions passées, présentes et futures, vous laissant un entier et plein droit de disposer de moi et de tout ce qui m'appartient, sans exception, selon votre bon plaisir, à la plus grande gloire de Dieu dans le temps et l'éternité. Je te choisis aujourd'hui. » Donc, qu'est-ce que signifie faire l'alliance avec Marie? C'est quoi exactement? Quels sont les engagements de façon concrète? Et il dit faire alliance, c'est en fait tout chrétien digne de ce nom, tout enfant de Dieu baptisé et qui a un amour vrai pour Dieu ne peut pas ne pas avoir un amour vrai pour Marie et ne peut pas ne pas faire cette consécration. Qu'est-ce que cela veut dire? Pour répondre à l'invitation de Jésus, je dis, je te choisis aujourd'hui, Marie. Te choisir. On n'a pas le choix que d'accueillir Marie dans notre vie. On n'a pas le choix que de choisir Marie. Parce que ne pas accueillir Marie dans sa vie, ne pas choisir Marie dans sa vie, comme dit la prière, mais pour entrer bibliquement, c'est accueillir Marie dans sa vie, c'est ne pas répondre à l'invitation de Jésus-Christ. C'est une, je dirais que c'est, on vit notre baptême, mais de façon incomplète. Donc, qu'est-ce que cela veut dire? Nous décidons d'accueillir, choisir Marie par l'alliance. Nous mettons en œuvre notre volonté, notre intelligence, notre foi pour choisir Marie, pour accueillir Marie. Je reprends. C'est-à-dire que nous mettons en œuvre notre volonté. Ce n'est pas une pensée. Alors je voudrais m'adresser aujourd'hui à tous ceux qui disent « j'aime Marie », mais aimer Marie ce n'est pas de la théorie. Ce n'est pas en pensant, mais c'est de choisir. C'est que notre volonté, notre intelligence, notre foi doit pouvoir accueillir Marie. On doit intégrer Marie dans notre foi, dans notre vie. Donc derrière ce choix, derrière cet accueil, nous nous engageons à la suite à suivre Marie et à mettre en pratique ce que nous vivons comme engagement baptismal et répondre à l'invitation de Jésus. Voyez, je reviens toujours au texte de Jean chapitre 19, le verset 27. C'est fondamental. Quand on médite profondément ce texte, on ne peut pas ne pas accueillir Marie dans notre vie. Et accueillir Marie, ce n'est pas, on va voir tout à l'heure, ce n'est pas seulement s'adresser à elle dans la prière. Mais ça va plus loin, notre alliance avec Marie. C'est-à-dire vivre mon baptême cette fois-ci avec Marie, mais c'est puisque Marie a réussi la vie chrétienne, la vie d'un baptisé, alors j'essaie d'imiter Marie. Donc l'alliance ne consiste pas à faire alliance avec Marie, ne consiste pas seulement à dire je l'aime en pensant à elle, je l'aime parce que je prie, je lui demande d'intercéder, de prier pour moi. Ça fait partie de la consécration ou de l'alliance, ou de choisir Marie, ou de répondre à la recommandation ou à l'invitation de Jésus, mais on va plus loin, c'est-à-dire imiter Marie. Donc choisir Marie, c'est suivre Jésus en lui engageant toute notre détermination. Voilà un autre mot important, toute notre détermination. Marie nous conduit toujours à Jésus. Donc je m'engage à la suite du Christ en demandant à Marie avec beaucoup de détermination, beaucoup de foi, de confiance, que Marie aide-moi à marcher sur ce chemin. C'est une alliance, faire alliance avec Marie ou répondre à l'appel de Marie ou consécration à Marie. J'emploie toutes ces expressions pour dire que c'est tout ça dit la même chose. Si, même s'il y a des nuances, j'ai dit que la consécration, faire consécration à Marie, le thème est impropre. Tout simplement parce que c'est Dieu ceux qui consacre. Mais il faut expliquer le thème. C'est comme on dit épouse du Saint-Esprit. Si on n'explique pas, ça dit, mais attends, donc Marie a son épouse c'est l'Esprit Saint. Bon, il faut expliquer. Bon, il y a des thèmes qui sont un peu impropres comme ça, mais en fait, qui disent la vérité. Donc, consécration à Marie, alliance avec Marie, mais l'alliance serait plus appropriée. Alors certains disent consécration, alliance avec Marie. Moi, je ne traîne pas sur ces détails des mots parce qu'il faut aller à l'essentiel. Mais au-delà du mot, il faut voir ce qu'il y a derrière. Et ce qu'il y a derrière, c'est que quand on décide de répondre à l'invitation de Marie ou de faire alliance avec Marie ou de se consacrer à Marie, c'est un acte de remise de notre vie et de notre personne à Marie. C'est fort, hein? C'est-à-dire qu'on remet toute notre vie entre les mains de Marie pour qu'elle puisse remettre notre vie à son Fils Jésus. C'est ce que nous disions, que quand tu veux obtenir quelque chose de ton père, tu sais que ta maman sait mieux parler à ton père que toi. Donc tu fais confiance, tu remets tout ce que tu as, tout ce que tu veux, toute ta confiance à qui? À ta mère. Et c'est ta mère qui va prendre toute cette confiance-là, toute cette demande-là, pour aller présenter à qui? À ton père. C'est le même chemin. Donc quand je dis que l'alliance mariale est un acte de remise de notre vie et de notre personne à Marie, c'est pour que Marie, en accueillant notre vie, en accueillant notre personne, en accueillant tout ce que nous sommes, elle va remettre à son fils, parce que son fils, elle sait mieux parler à son fils, et parce qu'elle est notre mère, elle sait mieux présenter notre vie à Jésus. Donc l'alliance, c'est faire confiance totalement à Marie. C'est pour cela que dans la prière, on dit, je remets et mes biens passés, présents et futurs, tous mes biens, je vais revenir dessus, intérieurs comme extérieurs. C'est-à-dire, c'est toute ma vie que je remets à Marie. Je fais confiance à Marie et Marie maintenant remet tout entre les mains de Dieu. C'est fort. Et ça, c'est Jésus lui-même qui nous demande. Ce n'est pas l'Église qui nous demande. Ce n'est pas le Père Eugène qui nous demande. Ce n'est pas un groupe qui nous demande. C'est Jésus lui-même qui nous le demande. Jean chapitre 19, le verset 27. Voici ta mère, voici ton fils. Et c'est profond qu'il faut bien comprendre cela. Et j'aime bien cette citation de Pierre Cousat, qui est le fondateur de la communauté Emmanuel, qui dit, notre journée est minutée par l'amour pour le Seigneur quand on remet tout entre les mains de Marie. C'est beau pour dire que, c'est-à-dire qu'il n'y a pas une seule seconde qui puisse passer où nous n'allons pas faire cet acte de remettre notre vie, tout ce que nous sommes, aussi bien nos joies, nos peines, nos souffrances, nos épreuves, nos incompréhensions, nous remettons tout entre les mains de Marie. Mais tout ne s'arrête pas à Marie, pour que Marie puisse se remettre. Parce que Marie est la personne qui est l'intermédiaire entre Jésus et nous. C'est là qu'on parle de médiatrice, c'est là qu'on parle de celle qui coopère, etc. Vous voyez, l'intercession de Marie, c'est tout ça aujourd'hui qu'il faut bien comprendre. Alors, choisis Marie, donner sa vie à Marie, faire alliance avec Marie, se consacrer à Marie, est un acte que nous ne faisons pas de nous-mêmes, mais nous obéissons en faisant cet acte-là, cette alliance-là, à la parole de Jésus. Alors, si nous nous donnons à Marie, nous sommes donc associés à la vie de Marie. Voilà un autre aspect important. Du coup, nous sommes associés à quoi? À sa vie de prière dans l'adoration, parce qu'elle est notre mère, à sa vie de charité dans la compassion, aux noces de Cana, à sa vie de confiance totale à Dieu. Je suis la servante du fond, donc Marie a la confiance. À sa vie de témoignage, parce qu'elle est debout au pied de la croix, elle témoigne de son amour envers son fils, et Marie nous aide. Et en même temps, nous faisons aussi offrande de nous-mêmes, je dirais de façon libre, à Jésus par les mains de Marie. Et ça, c'est quelque chose de fondamental. L'alliance avec Marie, c'est quoi? C'est en fait faire comme elle, Marie, a fait. Vous voyez que quand Jésus dit « Voici ta mère » et puis il dit à Marie « Voici ton fils », il semble nous dire clairement que ma mère est celle qui a fait la volonté de mon père. Elle m'a suivi depuis, elle a accepté que je vienne dans ce monde en disant oui. Elle m'a suivi jusqu'au pied de la croix. Et même à ma mort, elle est debout. Elle n'est pas écroulée, elle n'est pas abattue. Elle participe à ma souffrance, mais elle participe aussi à ma vie que je donne au Père pour sauver toute l'humanité. Je veux que tu l'imites. Quand il dit à Saint Jean, voici ta mère, c'est-à-dire cette mère-là, non seulement il faut la prendre chez toi, mais il faut vivre, il faut écouter ses conseils, il faut vivre comme elle a vécu. Donc notre alliance, au fond, c'est de faire comme Marie, nous donner totalement à Dieu, ayant demandé à Marie, aide-moi à me donner, à vivre, à faire comme toi. voyez que l'alliance avec Marie, consécration, ou répondre à cette invitation de Jésus, c'est véritablement entrer dans la vie même de Marie et puis faire comme Marie, et pour que Marie nous aide. Alors tout au long de sa vie, nous connaissons Marie. Marie a été docile à l'action de l'Esprit-Saint. Et le fruit de l'obéissance à l'Esprit-Saint, c'est la joie, c'est la charité. Donc nous aussi, nous sommes capables de faire comme Marie. Mais qu'est-ce que nous offrons? Comme la prière dit, nous offrons nos corps et nos âmes. Et nous savons que, au fond, nous remettons notre corps, notre bien, tout ce que nous avons entre les mains de Marie. Et je voudrais ici citer qu'est-ce que nous remettons au fond. Mais ce sont nos talents, ce sont nos dons, ce sont nos projets, c'est toute notre vie, ce sont nos biens matériels, spirituels. Il n'y a rien que nous ne remettons pas entre les mains de Marie. Donc nous ne gardons rien pour nous-mêmes, mais nous nous tournons vers Marie. Nos qualités humaines, nos talents, ce sont nos charismes. C'est tout ce que nous avons comme grâce que nous remettons entre les mains de Marie. Et nous demandons à Marie de nous aider. Ce sont aussi nos biens matériels que nous possédons. Quelle que soit son histoire, le bien que nous possédons, chaque bien nous est donné pour participer à l'œuvre de la création et faire grandir le règne de Dieu dans le monde. Ça, j'aime bien ça. Le bien, il faut qu'on recomprenne bien. Chaque bien que Dieu nous a donné, chaque bien que Dieu nous a donné, c'est pour que nous puissions utiliser ces biens pour faire non seulement le bien, mais pour participer à la création et faire grandir le règne d'amour de Dieu. Et ces biens-là, matériels-là, nous remettons ça entre les mains de Marie, pour que Marie nous aide à ce que nous puissions l'utiliser à faire le bien. Mais en fait, je voudrais dire, quand tu vis une alliance profonde avec Marie, c'est un détachement. Tu te détaches de tout, tout simplement. Tu te détaches, tout tu remets entre les mains de Marie, c'est l'abandon. Je remets tout entre mes, je fais confiance à Marie, je lui remets tout. Je dis bien tout, ma maladie physique, tout, mes biens matériels, tout, pour que Marie dispose de ces biens-là. Et pour qu'elle, en disposant de ses biens, elle saura comment disposer de ses biens, parce qu'elle est mère. Et c'est comme si tu viens, tu vas dire à maman, bon maman, voilà toutes mes richesses, voilà tout ce que j'ai, il faut m'aider à les utiliser. Mais oh Marie, c'est pas une mère quelconque. Elle sait ce qui est bien pour nous, elle sait ce qui est bien pour notre âme. Elle saura disposer ses biens-là, elle saura l'utiliser à faire ceci, à faire cela, mais tout cela pour que notre vie avec le Christ soit au beau fixe. Alors faire consécration à Marie, ça s'impose. Alors je voudrais terminer en disant ceci. Je nous invite à passer maintenant de l'étape où on aime Marie en pensée, où on aime Marie parce qu'on prie seulement la prière, mais il faut qu'on aime Marie en donnant toute notre vie à la Vierge, lui faire confiance et en remettant notre vie entre ses mains de Marie. Donc tout le monde doit faire alliance. Alors les alliances, vous me direz, mon père, comment on peut faire alliance? Je réponds rapidement. Mais au sanctuaire marial, il y a des moments de fort où on suit la formation pour faire une alliance concrète, où on décide officiellement devant tout le monde, au monde entier, devant la Vierge, devant Jésus, que je choisis ta mère et Marie, je te choisis aujourd'hui, je te donne tous mes biens, je me laisse conduire à toi et je veux que tu sois ma mère pour vivre pleinement mon engagement baptismal.
0: 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Bonne suite de programme sur la Voix de l'Évangile. C'était l'enseignement du matin.

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4: Venu le mois d'octobre.
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7: Il est 6 heures.
8: L'ange du Seigneur apporta l'annonce à Marie.
9: Et elle conçut du Saint-Esprit.
10: Je vous salue, Marie, pleine de grâce, le Seigneur est avec vous. Vous êtes bénie entre toutes les femmes, et Jésus, le fruit de vos entrailles, est béni.
11: Sainte Marie, Mère de Dieu, priez pour nous, pauvres pécheurs, maintenant et à l'heure de notre mort. Amen.
8: Voici la servante du Seigneur.
9: Qu'il me soit fait selon votre parole.
10: Je vous salue, Marie, pleine de grâce, le Seigneur est avec vous. Vous êtes bénie entre toutes les femmes, et Jésus, le fruit de vos entrailles, est béni.
11: Sainte Marie, Mère de Dieu, priez pour nous, pauvres pécheurs, maintenant et à l'heure de notre mort. Amen.
8: Et le Verbe s'est fait chair,
9: et il a habité parmi nous.
10: Je vous salue, Marie, pleine de grâce, le Seigneur est avec vous. Vous êtes bénie entre toutes les femmes, et Jésus, le fruit de vos entrailles, est béni.
11: Sainte Marie, Mère de Dieu, priez pour nous, pauvres pécheurs, maintenant et à l'heure de notre mort. Amen.
8: Priez pour nous, Sainte Mère de Dieu,
9: afin que nous soyons rendus dignes des promesses du Christ.
8: Daigne, Seigneur, répandre ta grâce dans nos âmes, afin qu'ayant connu par le message de l'ange l'incarnation du Christ, ton Fils, nous arrivions par sa passion et par sa croix à la gloire de sa résurrection. Par le Christ, notre Seigneur.

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0: chers parents, bonjour. Nous voici rassemblés au nom du Père et du Fils et du Saint-Esprit.
1: Amen.
0: Le Seigneur soit avec vous.
2: Et avec votre esprit.
0: Préparons-nous à célébrer le mystère de l'Eucharistie en reconnaissant que nous avons péché et avec tous les saints, unis à tous les saints, avec les chants des psaumes, implorons la miséricorde de Dieu.
3: Le Seigneur enverra son ange, il veillera sur ta route.

0: Le Seigneur enverra son ange.
1: Il veillera sur ta route.
0: Béni soit Dieu qui envoie son ange pour libérer ceux qui croient en lui.

0: Béni soit Dieu qui envoie son ange
1: pour libérer ceux qui croient en lui.
0: Louez le Seigneur, tous ses anges, louez-le, tous les univers.

0: tous les univers.
1: Que Dieu Tout-Puissant nous fasse miséricorde, qu'il nous pardonne nos péchés et nous conduise à la vie éternelle.
0: Amen.
1: Prions le Seigneur. Seigneur Dieu, dans ton admirable providence, tu envoies tes saints anges pour nous garder. Accorde à ceux qui te prient le bienfait de leur constante protection et la joie de vivre à leur compagnie pour tout.

0: Lecture du livre de Job. Le Seigneur s'adressa à Job du milieu de la tempête et dit : As-tu, une seule fois dans ta vie, donné des ordres au matin, assigné son poste à l'aurore, pour qu'elle saisisse la terre aux quatre coins et on secoue les méchants? La terre alors prend forme comme agile sous le seau et se déploie tel un vêtement. Aux méchants est enlevée la lumière et le bras qui se levait s'est brisé. Es-tu parvenu jusqu'aux sources de la mer? As-tu circulé au fond de l'abîme? Les portes de la mort se sont-elles montrées à toi? Les as-tu vues, les portes de l'ombre de la mort? As-tu réfléchi à l'immensité de la terre? Raconte, si tu sais tout cela. Quel chemin mène à la demeure de la lumière? Et l'obscurité, quel est son lieu? Pour que tu conduises chacune à son domaine et discernes les sentiers de sa maison. Si tu le sais, alors tu étais né. Et le nombre de tes jours est bien grand. Job s'adressa au Seigneur et dit, « Moi, qui suis si peu de choses, que pourrais-je te répliquer? Je mets la main sur ma bouche. J'ai parlé une fois, je ne répondrai plus. Deux fois, je n'ajouterai plus rien. » Parole du Seigneur.
1: Nous rendons grâce à Dieu.
0: Conduis-moi, Seigneur, sur le chemin d'éternité.
2: Conduis-moi, Seigneur, sur le chemin d'éternité.
0: Tu me scrutes, Seigneur, et tu sais. Tu sais quand je m'assois, quand je me lève. De très loin, tu pénètres mes pensées. Que je marche ou me repose, tu le vois. Tous mes chemins te sont familiers.
2: Conduis-moi, Seigneur, sur le chemin d'éternité.
0: Où donc aller, loin de ton souffle? Où m'enfuir, loin de ta face? Je gravis les cieux, tu es là. Je descends chez les morts, te voici.
2: Conduis-moi, Seigneur, sur le chemin d'éternité.
0: Je prends les ailes de l'aurore et me pose au-delà des mers. Même là, ta main me conduit. Ta main droite me saisit.
2: Conduis-moi, Seigneur, sur le chemin d'éternité.
0: C'est toi qui as créé mes reins, qui m'as tissé dans le sein de ma mère. Je reconnais devant toi le prodige, l'être étonnant que je suis.
2: Conduis-moi, Seigneur, sur le chemin d'éternité.

0: Le Seigneur soit avec vous.
1: Et avec votre esprit.
0: Évangile de Jésus-Christ selon saint Luc.
1: Gloire à toi, Seigneur.
0: En ce temps-là, Jésus disait: Malheureuse es-tu, Chorazine? Malheureuse es-tu, Bethsaïde? Car si les miracles qui ont eu lieu chez vous avaient eu lieu à Tyr et Sidon, il y a longtemps que leurs habitants auraient fait pénitence avec le sac et la cendre. D'ailleurs, Tyr et Sidon seront mieux traités que vous lors du jugement. Et toi, Capharnaüm, seras-tu élevé jusqu'au ciel? Non, jusqu'au séjour des morts tu descendras. Celui qui vous écoute, m'écoute. Celui qui vous rejette, me rejette. Et celui qui me rejette, rejette celui qui m'a envoyé. Acclamons la parole de Dieu.
1: Louange à toi, Seigneur Jésus.

Chers frères et sœurs, nous sommes invités à faire mémoire des anges gardiens. Et je suis tenté ce matin à nous demander quelle est notre relation avec notre ange gardien. Est-ce que nous savons même que nous avons un ange gardien? Qui a une relation particulière avec son ange gardien? Vous voyez? Ça dit qu'on ne sait même pas qu'on a un ange gardien. Qu'on se doit d'invoquer tous les jours, tous les matins. Et peut-être qu'on se pose la question de savoir, est-ce que l'Église nous parle des anges gardiens? Oui, l'Église nous parle des anges gardiens. Le catéchisme de l'Église catholique au numéro 328. L'existence des anges est une vérité de foi. Le témoignage des Écritures est aussi net que l'unanimité de la tradition. Voilà ce que l'Église nous dit. Il y a encore bien d'autres textes qui sont cités où l'Église nous parle des anges. Il y a José Maria qui nous dit aussi certaines choses sur l'ange gardien. José Maria recommandait non seulement la dévotion envers eux, mais encore l'amitié. Fais confiance à ton ange gardien. Traite-le comme un ami affectueux. Il l'est et il saura te rendre 1000 petits services dans les affaires ordinaires de chaque jour. Chers frères et sœurs, apprenons à tisser cette amitié avec nos anges gardiens. Apprenons à vivre au quotidien avec eux. Souvent, on veut traverser la route et puis il y a une voiture qui vient en plein. On s'arrête, on ne sait pas qu'est-ce qui s'est passé. Et il y a eu la chance d'être. Il nous a bloqués. À la messe, ce sont eux qui portent nos offrandes à l'autel. Nous, on refuse de faire quête, la campagne passe et puis on fait signe de croix. Ils n'ont rien apporté à l'autel et en ce moment, ils sont tristes. Parce qu'on ne leur a pas confié d'intention. Donc, ils approchent de l'autel tristes. Ils n'ont rien en main. Pendant que les autres, leurs anges, ont de quoi apporter à l'autel de Dieu en sacrifice, nous, nos anges, vont tristes. Apprenons à vivre avec nos anges, à nous recommander à leur intention, à leur confier nos prières. Je vous partage mon expérience. J'ai fait juste une neuvaine pour voir mon ange gardien. Une neuvaine pour le voir. Et comme les volontés de Dieu ne sont pas nos volontés, il m'a juste donné le nom de mon ange gardien. Ebalziel. Ce qui veut dire défense de Dieu. Entretenons cette amitié avec les anges gardiens et nous verrons leur présence dans notre vie. Que Dieu nous ouvre ce chemin aujourd'hui, demain et pour les siècles des siècles.

0: En cette fête des saints anges, louons et bénissons le Seigneur.
1: Louange à toi, Seigneur, éternellement.
0: Nous te louons, Dieu créateur, pour les anges, fils de ta lumière. Nous te louons, Dieu vivant, pour les messagers de ta parole. Ils annoncent le vrai soleil dans la nuit des hommes.

0: Très-Haut, pour les ouvriers de ton désir, il t'offre chaque jour nos prières.
1: Louange à toi, Seigneur, éternellement.
0: Nous te louons, Père très saint, pour les anges, nos compagnons, et nous guident vers ton royaume.
1: Louange à toi, Seigneur, éternellement.
0: Nous te louons, Père des esprits, pour le monde invisible. Il nous fait pressentir ta grandeur.
1: Louange à toi, Seigneur, éternellement.
0: Pour nos anges, nous te rendons grâce, toi qui es Dieu et qui vis et règne pour les siècles des siècles.
2: Amen.

0: Priez, frères et sœurs, que mon sacrifice, qui est aussi le vôtre, soit agréable à Dieu le Père Tout-Puissant.
1: Que le Seigneur reçoive de vos mains ce sacrifice à la louange et à la

toi qui es vraiment saint, toi qui es la source de toute sainteté, Seigneur, nous te prions. Sanctifie ces offrandes en répandant sur elles ton esprit, qu'elles deviennent pour nous le corps et le sang de Jésus, le Christ, notre Seigneur. Au moment d'être livré et d'entrer librement dans sa passion, il prit le pain, il rendit grâce, il le rompit et le donna à ses disciples en disant: « Prenez et mangez-en tous. »

De même, après le repas, il prit la coupe. De nouveau, il rendit grâce et la donna à ses disciples en disant, « Prenez et buvez-en tous, car ceci est la coupe de mon sang, le sang de l'alliance nouvelle et éternelle qui sera versé pour vous et pour la multitude en rémission des péchés. Vous ferez cela en mémoire de moi. »

0: En faisant ainsi mémoire de la mort et de la résurrection de ton Fils, nous t'offrons, Seigneur, le pain de la vie et la coupe du salut. Et nous te rendons grâce car tu nous as estimés dignes de nous tenir devant toi pour te servir. Humblement, nous te demandons qu'en ayant part au corps et au sang du Christ, nous soyons rassemblés par l'Esprit Saint en un seul corps. Souviens-toi, Seigneur, de ton Église répandue à travers le monde. Fais-la grandir dans ta charité en union avec notre pape Léon, notre évêque Jean-Salomon et tous les évêques, les prêtres et les diacres. Souviens-toi aussi de nos frères et sœurs qui se sont endormis dans l'espérance de la résurrection. Souviens-toi de ceux et celles qui ont quitté notre monde au cours de cette nuit, ceux et celles qui agonisent en cette heure précise, les âmes errantes, les âmes captives, les enfants avortés, les enfants morts-nés, les enfants assassinés. Souviens-toi, Seigneur, des victimes des catastrophes naturelles et des guerres, de toutes ces femmes décédées en couche, de Kalikeroa Étienne, et de tous ces défunts dont les noms étaient cités au début de ces célébrations eucharistiques, et ceux et celles qui sont particulièrement recommandés à nos humbles prières. Et souviens-toi dans ta miséricorde de tous les défunts. Accueille-les dans la lumière de ton visage. Sur nous tous enfin, nous implorons ta bonté. Sur ceux pour qui cette messe est offerte et ceux qui t'offrent, Seigneur, cette messe, nous implorons ta bonté. Sur nos bienfaiteurs d'ici et d'ailleurs, ceux à qui nous avons promis de prier et ceux qui se recommandent à nos prières, nous implorons ta bonté. Permets qu'avec la Vierge Marie, la bienheureuse Mère de Dieu, avec Saint Joseph son époux, les apôtres et tous les saints qui ont fait ta joie au long des âges, nous ayons part à la vie éternelle et que nous chantions ta louange et ta gloire par ton Fils Jésus le Christ. Par lui, avec lui et en lui, à toi Dieu le Père Tout-Puissant, dans l'unité du Saint-Esprit, tout honneur et toute gloire pour les siècles des siècles.
1: Amen.
0: Comme nous l'avons appris du Sauveur et selon son commandement, nous osons dire.
2: Notre Père, qui es aux cieux, que ton nom soit sanctifié, que ton règne vienne, que ta volonté soit faite sur la terre comme au ciel. Donne-nous aujourd'hui notre pain de ce jour. Pardonne-nous nos offenses, comme nous pardonnons aussi à ceux qui nous ont offensés. Et ne nous laisse pas entrer en tentation, mais délivre-nous du mal.
0: Car c'est à toi qu'appartiennent
2: le règne, la puissance et la gloire pour les siècles des siècles.
0: Seigneur Jésus-Christ, tu as dit à tes apôtres, je vous laisse la paix, je vous donne ma paix. Ne regarde pas nos péchés, mais la foi de ton Église, pour que ta volonté s'accomplisse dans lui toujours cette paix qui conduit-la vers l'unité parfaite, toi qui vis et règnes pour les siècles des siècles.
2: Amen.
0: Que la paix du Seigneur soit toujours avec vous.
2: Et avec votre esprit.
0: Dans la charité du Christ, donnez-vous la paix.
2: Amen.

0: Voici l'agneau de Dieu. Voici celui qui enlève les péchés du monde. Heureux les invités au repas des noces de l'agneau.
1: Seigneur, je ne suis pas digne de te recevoir, mais dis seulement une parole et je serai guéri.

0: Le Seigneur donne mission à ses anges
1: de garder les héritiers du royaume.
0: Prions encore le Seigneur. Dans cet incomparable sacrement, tu nous as nourris, Seigneur, pour la vie éternelle. Guide-nous par le secours des anges sur le chemin du salut et de la paix.

0: bonne journée à tous et que nos anges gardiens veillent sur nous.
1: Amen.
0: Bénédiction de l'eau et des objets de piété.
2: Venez de vivre la célébration eucharistique depuis la paroisse Saint-Pierre de Niangon Sud à gauche dans le diocèse de Yopougon. Bonne suite de programme sur La Voix de l'Évangile.
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0: messe solennelle d'ouverture de l'année scolaire et académique 2026-2027 dans les écoles catholiques de Côte d'Ivoire, Mgr Jacques Assavo Aïwa, président de la Commission épiscopale pour l'éducation catholique, invite les acteurs de la communauté éducative à inscrire leur mission sous la conduite des dieux. Comment choisir le bon vêtement en milieu professionnel dans un contexte de forte chaleur? Élément de réponse à Elle Impact Mode, un rendez-vous culturel qui met l'accent sur le bien-être socio-professionnel de la femme à travers le vêtement. La deuxième édition s'est tenue le samedi 26 septembre dernier dans la commune du Plateau sous le thème « Chic sous 40 degrés ». Avant notre rubrique Nouvelles d'Afrique, nous ferons un tour au Vatican où le pape invite à prier en ce mois d'octobre pour les personnes souffrant de troubles de santé mentale. Voilà pour le sommaire.
1: Le journal Justin Assali.
0: Mesdames et messieurs, bonjour et bienvenue dans cette matinale d'information. Les acteurs du système éducatif de l'éducation catholique de Côte d'Ivoire, invités à ne pas s'enorgueillir des résultats et de l'image favorable dont bénéficient les établissements catholiques, mais à demeurer conscients de leurs limites. Une invite lors de la messe solennelle de rentrée scolaire et académique de cette institution de l'Église catholique dans le pays. Messe présidée par Mgr Alain Clément Amiezi, l'évêque du diocèse d'Odiené et vice-président de la Commission épiscopale pour l'éducation catholique. Une célébration au terme de la réunion de rentrée académique de l'éducation catholique qui a rassemblé les responsables, acteurs et partenaires de l'enseignement catholique venus des différents diocèses du pays. Nous écoutons à propos Mgr Jacques Assavo Aïwa, l'archevêque métropolitain de Boaké qui a prononcé l'homélie à l'occasion.
2: La mission de l'éducation catholique s'inscrit dans cet ordre des choses. Nous formons, nous éduquons des personnes, mais cette éducation n'atteindra son plein accomplissement que si elle façonne non seulement des esprits scientifiquement bien faits, mais surtout des cœurs tournés vers Dieu, sans qui rien n'est solide, sans qui tout est vanité. Des cœurs nourris des vertus, de la parole et de la sagesse divine, est capable de construire un monde selon le projet initial de Dieu où règne l'amour réciproque. Que le Seigneur bénisse et consolide l'ouvrage de nos mains. Le travail de l'éducation catholique, des enseignants, des parents, pour former des cœurs tournés vers Dieu, des jeunes responsables au service d'un monde meilleur, de justice et de paix. Amen.
0: Voilà Mgr Jacques Assavo Aïwa qui invite les acteurs et partenaires du système éducatif catholique à ne pas s'enorgueillir des résultats et de l'image favorable dont bénéficient les établissements catholiques, mais à demeurer conscients de leurs limites. Bien avant, dans son message à l'occasion de la réunion de rentrée, le président de la Commission épiscopale pour l'éducation a d'abord rendu grâce à Dieu pour les bénédictions accordées à l'œuvre éducative de l'Église catholique en Côte d'Ivoire. Il a également salué l'engagement des différents acteurs de la chaîne éducative ainsi que les résultats obtenus au cours de l'année écoulée qu'il considère comme le reflet de la vitalité et de la performance du réseau catholique. En provenance des 15 diocèses du pays, les acteurs de la communauté éducative catholique ont été envoyés en mission pour maintenir le cap des excellents résultats et hisser haut la bannière de cette institution. Je vous propose quelques réactions des participants.
3: Atta Kofi Joseph, directeur général du Collège catholique Saint-Paul de la Rivière Mbadon, Sédek d'Abidjan. Notre père évêque, président de la commission, a fait le bilan des activités. Il est revenu sur les défis de notre système éducatif qui nous invite toujours à lutter contre le fléau de la tricherie, surtout de la drogue qui mine. Et cela nous permettra in fine d'aboutir à une formation qui nous permettra d'avoir des jeunes responsables qui pourront vraiment, devant ces fléaux-là, résister.
4: Sœur Anon, directrice du CSP Notre-Dame de la Paix d'Aloa. Bon, cette orientation, je vais la décortiquer avec mon personnel. Je vais leur rendre compte de ce qui a été dit ici et nous allons voir ensemble comment aider nos apprenants, ceux qui viennent vers nous, et comment aider aussi l'école catholique en mettant fin à la drogue et la tricherie dans nos écoles, puisque c'est le cri d'alarme.
5: Docteur Yao Laurent, secrétaire général national du CINESCA et porte-parole de l'Union des syndicats de l'éducation catholique. En réalité, il y a eu une revalorisation salariale depuis 2023 et Il y a certains de nos camarades qui ne sont pas encore entrés en possession de leur dû. Au niveau des logements, il y a une catégorie de personnes qui ont 25 000 francs, 30 000 francs de logement. D'autres n'en ont pas du tout. Et d'autres encore ont 15 000. Or, aujourd'hui, nous savons que se loger aujourd'hui est devenu une corvée en Côte d'Ivoire. Donc, nous allons travailler dessus pour que le patronat prenne en compte toutes ces revendications.
0: Notons que la rentrée scolaire 2026-2027 s'articule particulièrement autour du thème « Non à la drogue et à la tricherie » pour restaurer la confiance en une école au service de la transformation durable de la Côte d'Ivoire. Monseigneur Jacques Asanvo Ayoua a souhaité que l'année scolaire 2026-2027 permette à l'éducation catholique de redoubler d'efforts face à ces deux fléaux et d'en faire un véritable projet éducatif au service de la restauration de la confiance. Vous le savez certainement, la Radio Nationale Catholique de Côte d'Ivoire a été victime d'un incendie le lundi 21 septembre dernier. Après quelques jours d'interruption de ses programmes, la radio émet de plus belle depuis le dimanche 27 septembre 2026 au grand bonheur de tous. C'est le cas du révérend Monseigneur Donatien Gessanlulo, le vicaire général du diocèse de Yopougon. Il profite de l'occasion pour inviter clercs et laïcs à se mobiliser autour de cette institution de l'Église catholique en Côte d'Ivoire.
6: Notre Église a traversé un moment difficile à travers le drame qui est arrivé à la radio, qui a pris feu. Un peu comme si l'Église perdait sa voix, parce que c'était la voix de l'Évangile. Mais grâce à Dieu, tout doucement, la radio se remet de ses cendres. Nous sommes heureux. Alors je voudrais inviter tous les fidèles catholiques à se faire proche de la radio, donc se faire proche de notre Église mère qui a connu ce moment difficile, n'est-ce pas, pour manifester notre proximité à l'Église, à la radio, pour que la radio reprenne de plus belle. C'est certainement un message que le Seigneur a voulu nous lancer aussi. Saisissons l'occasion pour montrer que nous sommes forts, nous ne sommes pas terrassés et que nous restons en Jésus-Christ debout, debout pour une radio forte. Mobilisons-nous donc comme un seul homme pour donner de nos moyens financiers pour que la radio reprenne avec tout ce qu'il faut pour une grande radio, une radio forte, n'est-ce pas, qui porte désormais la voix de l'Évangile un peu partout dans les confins, n'est-ce pas, de notre pays.
0: Le révérend Monseigneur Donatien Gessanlulo, vicaire général du diocèse de Yopougon, qui invitait à l'instant clercs et laïcs à se mobiliser autour de la Radio Nationale Catholique de Côte d'Ivoire suite à l'incendie qui a ravagé sa régie technique le 21 septembre dernier.
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0: Dans un contexte de réchauffement climatique mondial marqué par de fortes températures dans nos pays, le port de vêtements en milieu professionnel en zone chaude ou lors de fortes chaleurs demande parfois de concilier le confort du travailleur avec les impératifs de sécurité et de décence, d'où la nécessité d'adapter la tenue afin de faciliter l'évacuation de la chaleur corporelle sans compromettre la protection. C'est ce qui ressort de la deuxième édition d'El Impact Mode, un événement qui met l'accent sur le bien-être socio-professionnel de la femme. L'activité a eu lieu le samedi 26 septembre à Abidjan Plateau sous le thème « Chic sous 40 degrés ». Suivons les explications d'Inès Tchakwaku, coordinatrice générale d'El Impact Mode.
8: Elle impacte, pour dire le « elle », c'est la femme, et impacte, donc que la femme impacte. Pour nous, nous avons reçu, tant de nos parents que de notre pays, il s'agit pour nous d'impacter notre famille, notre société, notre environnement. Elle impacte, c'est la femme qui impacte. À travers cette deuxième édition, on a voulu montrer que tant au travail qu'entre amis, on peut être élégante et pudique. On a tendance à dire qu'entre amis, il faut se laisser aller où il fait chaud, donc on n'a pas la possibilité de porter quelque chose d'élégant. Mais avec ces tenues qu'on a pu présenter, on a vu que même sous nos tropiques, on peut être élégant entre amis et au bureau. Il y a l'importance de la cohérence en ce que nous portons à l'intérieur et ce que nous projetons à l'extérieur. La femme a un réel potentiel qu'elle doit déployer pour impacter positivement notre société.
0: Elle Impact Mode vise à promouvoir l'identité de la femme fondée sur la dignité, l'élégance, la pudeur, le leadership et la valorisation de l'image personnel. L'édition 2026 a été enrichie de panels et de masterclass. Des échanges sur la place du vêtement en milieu professionnel donnant droit à des astuces pour la femme afin de cultiver l'élégance même à temps de chaleur. Écoutons les conférencières qui reviennent ici sur l'essentiel de leur message. Vous attendrez en premier Patricia Aoussou.
9: J'ai été très ravie parce que ça m'a permis de pouvoir revisiter un peu la définition de l'élégance au-delà du vêtement. Il faut qu'il y ait une cohérence entre ce qu'on porte, ce qu'on veut transmettre et notre comportement. C'est tout ça qui fait qu'on peut dire qu'une personne est élégante.
10: Denise Abyss, alors 640 degrés, l'idée déjà, ça tournait autour de ne plus s'exposer et exposer sa nudité parce qu'il fait chaud, ce n'est plus un prétexte. Mais garder toujours de l'élégance, de la tenue et l'exprimer par rapport aux vêtements que nous portons.
11: Kofi Evelyne, le vêtement accompagne toujours la compétence et le comportement. Et donc, c'est essentiel pour les futurs candidats à un recrutement, à un entretien, de toujours prendre connaissance de l'entreprise. Qu'est-ce qui se passe dans l'entreprise? Connaître les codes vestimentaires de ces entreprises-là pour pouvoir bien présenter dans le contexte et puis pouvoir avoir le travail qu'ils recherchent. Le vêtement est une communication non verbale. Et donc, il faut que à chaque fois que vous présentez, vous donnez une bonne impression dès la première fois que l'on vous rencontre.
0: Venus nombreux à cette journée culturelle, les participants ont salué l'initiative. Reportage signé Christian Aké. Hors de nos frontières, au Vatican, le pape Léon XIV invite à prier pour la pastorale de la santé mentale. L'intention des prières du Saint-Père pour le mois d'octobre invite l'Église à accompagner sans stigmatisation les personnes souffrant de troubles de santé mentale. Le pape Léon XIV, qui invite les luthériens à revenir avec ferveur aux racines communes, recevant les représentants de la Fédération luthérienne mondiale, ce 1er octobre, le Saint-Père a salué les progrès du dialogue entre catholiques et luthériens et encouragé à poursuivre le chemin vers une unité pleine et visible. À l'approche du 500e anniversaire de la confession d'Augsbourg en 2030, le pape invite à redécouvrir les racines communes de la foi chrétienne et à témoigner ensemble du Christ.
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0: Nouvelles d'Afrique, le tour de l'actualité sur le continent africain, c'est avec vous Christian Aké.
13: Bonjour et bienvenue dans Nouvelles d'Afrique. À Kinshasa, en République démocratique du Congo, le cardinal Fridolin Abango a ouvert l'année pastorale 2026-2027 au cours de la messe célébrée samedi dernier dans la cathédrale Notre-Dame du Congo. La nouvelle année est placée sous le thème « Ensemble pour une gestion évangélique de l'environnement », Jean-Baptiste Malengue.
14: L'archidiocèse de Kinshasa s'engage ainsi à appliquer l'esprit de l'encyclique du pape François Laudato Si sur le respect et la sauvegarde de l'environnement. La belle ville de Kinshasa est devenue une poubelle défigurée par l'insalubrité et des maladies, a lancé l'archevêque Fridolin Ambongo. Il s'agit maintenant de garantir un nouvel environnement à la ville en harmonie avec les gouvernants. La crise environnementale exige une conversion écologique et l'écologie intégrale exige une pastorale synodale. La conversion écologique offrira un service au bien commun. La messe d'ouverture de la nouvelle année pastorale est intervenue à l'issue de la semaine diocésaine de pastorale tenue au centre catholique Nganda. Les agents pastoraux s'y sont retrouvés pour évaluer l'année pastorale passée et pour projeter la nouvelle année. L'archevêque a insisté sur le sens synodal en recommandant aux agents pastoraux à savoir déléguer des responsabilités à leurs collaborateurs.
13: Du 25 au 27 septembre a eu lieu au centre de retraite Bethel à Bakara, dans l'archidiocèse de N'Djamena au Tchad, l'Assemblée générale évaluative et élective du réseau des anciens justices d'Afrique au Tchad, placée sous le thème « Redynamiser le Tchad Afrique d'aujourd'hui pour renforcer nos engagements au service de l'Église Famille de Dieu » qui est à N'Djamena. Les détails d'Edouard Katadji.
12: Ils étaient plus de 120 anciens jésuites venus de différentes paroisses et vicariats de l'archidiocèse de N'Djamena à se retrouver au centre de retraite Bethel à Bakara pour cette assemblée générale évaluative et élective qui a permis d'évaluer l'année pastorale écoulée, mais aussi mettre en place un nouveau bureau diocésain pour un mandat de 3 ans. Mala Nangogna, coordinateur diocésain sortant du réseau des anciens jésuites d'Afrique au Tchad, s'est dit satisfait du déroulement de cette rencontre.
15: Nous rendons grâce à Dieu, nous avons fini dans de bonnes conditions. 12 délégations sont passées à 18 dans différentes paroisses et vicariats. Faire des tours à justice est responsable dans son milieu de vie et surtout dans sa paroisse, donc l'argent évolue bien.
12: Tout en rendant grâce à Dieu, Père Pierre Claver Kouassi, aumônier diocésain de ces réseaux, invite les ragicistes à demeurer fermes dans leur engagement pour servir la société et leur église.
16: L'Assemblée nous a permis de revenir sur l'essentiel, à savoir le renouvellement spirituel, revenir à nos racines, nos sources, notre identité. Et ce qu'on leur demande, c'est d'être des serviteurs à l'image du Christ, des serviteurs humbles, pauvres, dépouillés, obéissants, qui font la volonté. Le serviteur n'est pas au-delà du maître, et si le maître est passé par des épreuves, il considère aussi les épreuves qui peuvent arriver comme des lieux de croissance et pas des moments d'abandon.
13: Et puis la conférence épiscopale de Zambie a exprimé ses préoccupations face à la montée de la polarisation politique et à la manipulation des identités ethniques et des sentiments tribaux à des fins politiques, entre autres, appelant à une action responsable en faveur de la paix et de la justice. Dans une déclaration pastorale publiée mercredi 30 septembre, à l'issue de leur assemblée plénière extraordinaire tenue mardi 29 septembre, les évêques catholiques ont également exprimé leur inquiétude face à une restriction croissante de la liberté d'expression, particulièrement pour les médias et la société civile. Et puis terminons en Angola où Mgr Vicente Carlos Kiaziku, évêque du diocèse de Mbanza Congo, a dénoncé les enlèvements présumés d'enfants dans la province du Zaïre, avertissant que les mineurs arrachés à leur famille pourraient devenir vulnérables à l'exploitation, notamment au trafic d'organes, à la prostitution et à l'esclavage moderne. Dans son homélie, lors de la messe célébrée le 27 septembre à la cathédrale Notre-Dame de la Conception du diocèse de Mbanza Congo, Mgr Kiaziku a évoqué la vulnérabilité des enfants vivants dans des situations d'abandon. Il a appelé les familles, les autorités et la société à assumer davantage de responsabilités dans leur protection. Nouvelle d'Afrique, c'est tout pour aujourd'hui. Merci de l'avoir suivi.
0: Merci également à vous, Christian Aké, pour ce tour de l'actualité sur le continent africain. Nouvelle d'Afrique qui met fin à ce journal. Excellente journée de vendredi à toutes et à tous.

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1: Octobre, saints anges gardiens. Nous l'avons vu le 29 septembre, la Bible est peuplée d'anges. Parmi eux, on trouve les anges gardiens. Chaque fidèle a à ses côtés un ange comme protecteur et pasteur pour le conduire à la vie. Dès le 2e siècle de l'Église, la thèse de l'ange gardien comme aide et protecteur de chaque croyant est développée par les pères de l'Église, puis par les théologiens. À partir du 15e siècle, le lundi est le jour dédié aux anges gardiens. C'est seulement en 1608 que le pape V institue la fête en l'honneur des anges gardiens. Elle sera définitivement fixée au 2 octobre par le pape Clément X le 13 septembre 1670. Nous devons à ces princes du royaume beaucoup d'affection pour leur bienveillance et les faveurs que nous recevons de leur charité. Rendez-vous familier avec les anges, voyez-les invisiblement présents à votre vie et surtout aimez et révérez ceux des personnes avec lesquelles vous vivez et spécialement le vôtre. Nos anges gardiens sont nos plus fidèles amis parce qu'ils sont avec nous le jour, la nuit, dans tout le temps et dans tous les lieux. La foi nous apprend que nous les avons toujours à nos côtés. Leur présence invisible nous aide et nous réconforte car ils sont à nos côtés pour nous protéger en toutes circonstances, pour nous défendre des dangers. À tout instant, nous pouvons recourir à eux. De nombreux saints ont été dans l'amitié des anges, ce dont témoignent les nombreuses situations où ils ont reçu leur aide. Celle-ci est donc précieuse tout au long de notre pèlerinage terrestre vers la patrie céleste. Mon ange gardien de nos enfants et de nos proches, nous vous prions avec les mots de la petite Thérèse de Lisieux. Glorieux gardien de mon âme, tu descends pour moi sur la terre. Connaissant ma grande faiblesse, tu me diriges par la main et je te vois avec tendresse ôter la pierre du chemin. Je t'en supplie, vole à ma place auprès de ceux qui me sont chers. De ton aile, sèche leurs larmes.
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0: Bonjour à toutes et à tous, chers auditeurs et auditrices de la Voix de l'Évangile. Bienvenue sur les antennes de la Radio Nationale Catholique de Côte d'Ivoire. Nous voici au début d'une nouvelle matinée et ce vendredi 2 octobre n'est pas tout à fait comme les autres dans notre calendrier liturgique. Aujourd'hui, l'Église fait mémoire des 16 anges gardiens. Ces êtres spirituels que Dieu nous donne pour nous accompagner et nous protéger nous rappellent aussi que notre vie chrétienne ne se résume pas à ce que nous voyons. Il existe une réalité spirituelle qui nous dépasse et qui nous invite à avancer dans la confiance sous le regard de Dieu. C'est donc dans cette atmosphère particulière que nous allons passer cette matinée ensemble. Je suis Déborah Adengra et du côté de la technique, Romuald Nyamba nous accompagne.
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0: Même si nous ne sommes pas aujourd'hui dans les conditions habituelles, l'essentiel demeure, être ensemble autour de la parole, de la foi et de ces petits messages qui peuvent éclairer notre journée. Et c'est d'ailleurs l'occasion de vous dire merci pour toutes vos prières et votre soutien à l'endroit de la Radio Nationale Catholique de Côte d'Ivoire, votre radio. Que Dieu vous bénisse.

Matinée, plusieurs rendez-vous vont se succéder. Nous commencerons avec le petit déj spirituel, ce temps d'enseignement qui nous permet de nourrir non seulement notre esprit, mais aussi notre vie chrétienne. Nous poursuivrons ensuite avec la pensée du jour, un message de motivation qui nous accompagnera dans notre manière de regarder la journée et les situations que nous aurons à traverser. Puis, à partir de 9h20, nous entrerons dans la seconde partie de cette matinale. Alors, installez-vous confortablement et laissez-vous guider par la voix de l'Évangile. En cette fête des 16 anges gardiens, puissions-nous aussi nous rappeler que nous ne sommes jamais seuls dans notre marche vers Dieu. Pour commencer cette matinée, place à la musique.

0: National catholique de Côte d'Ivoire, chers auditeurs et auditrices, et en ce vendredi consacré aux 16 anges gardiens, nous pouvons garder à l'esprit cette belle réalité de notre foi. Dieu prend soin de ses enfants et les accompagne sur leur chemin. Mais la vie chrétienne demande aussi de prendre le temps de s'arrêter, d'écouter et de se laisser former. C'est justement ce que nous allons faire maintenant avec le petit-déj spirituel. Quelques minutes pour mettre de côté l'agitation de la matinée, ouvrir notre cœur et accueillir un enseignement qui peut nous aider à grandir dans notre foi et dans notre vie quotidienne. Alors prenons ce temps d'écoute avec le Père Bienvenu Dia sur le thème « La mission des anges dans le combat spirituel ». Écoutons.
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2: Les anges tels que Dieu les a créés, ils sont là pour servir Dieu. Mais quand ils servent Dieu, c'est à l'endroit des hommes que nous sommes. Vous comprenez? À chaque personne que voici ici, nous avons un ange qui nous suit, qui marche avec nous et qui nous garantit la présence et l'assurance de Dieu. On le trouve dans ce que Jésus-Christ va dire à ses disciples. Alors qu'on faisait venir les enfants vers lui, Pierre et les autres étaient en train de les écarter. Qu'est-ce que Jésus dit? Il dit, laissez ces enfants venir à moi. Ne les empêchez pas. Ne leur faites aucun mal. Car chaque jour, leurs anges font quoi? Voient la face de Dieu. J'ai compris, mes frères et mes sœurs, si nous devons mener un combat spirituel dans le but de gagner toujours notre bataille à mener contre Satan, il est clair et certain que si les enfants voient la face de Dieu, les anges, pardon, voient la face de Dieu, cela veut dire que l'ange qui vient de Dieu crée la proximité avec Dieu de par l'innocence de ces enfants-là. En d'autres termes, ton ange gardien ou un ange dans le combat spirituel te donne l'opportunité de garder le lien étroit avec Dieu. Or, mieux tu es plus proche de Dieu et plus tu t'éloignes davantage de Satan. Et donc, tu es capable de remporter toutes sortes de victoires. Dis-moi amen fort. Et donc, lorsque tu mènes ce genre de combat, il y a une réalité qui se présente. À divers niveaux, il y a comme un championnat qui se joue. Tu ne peux pas demander à quelqu'un qui joue dans Corpo d'aller jouer Champions League. Ce n'est pas possible. C'est-à-dire que chacun de nous, à divers niveaux, a un combat qu'il mène. Et le premier combat que nous avons à mener, vous savez c'est qui? C'est quoi du moins? C'est la lutte contre nous-mêmes. Arriver à quitter notre égoïsme, nous présenter devant Dieu tel que nous sommes, c'est le premier combat que nous avons à mener. Et cela aujourd'hui, j'ai envie de dire que les anges nous en donnent la possibilité. Je vous dirai le rôle d'un ange juste à côté de nous. Vous allez voir, frères et sœurs, que par moment vous êtes là. Et puis tu veux poser un acte. Il y a une petite voix qui te dit, ne fais pas. Il ne faut pas faire. Et pendant que tu pars, la voix te dit, ne fais pas. Quand tu finis de faire, et que tu n'as pas ce qu'on appelle la vision béatifique, parce que tu ne vois pas la répercussion que ton acte va poser, quand tu finis, tu fais quoi? Tu regrettes. Et puis tu te dis, oh, si j'avais écouté la voix qui me parlait, c'est sûr que je n'allais pas commettre cette bêtise. Mes frères et mes sœurs, il y a des personnes qui n'ont pas besoin d'avoir une parole de connaissance, mais qui ont besoin d'avoir une intimité avec leur ange gardien pour éviter beaucoup de dégâts dans leur vie. Et cela passe nécessairement par une vie idoine. Si nous partons sur le principe qu'un ange est celui que Dieu envoie vers moi, c'est que l'ange ne se déplace pas comme cela. Je peux fermer mon oreille à un ange à cause de la vie que je mène. Parce qu'un ange, il épouse l'odeur de sainteté. Donc, si je dois mener un combat, il faut que je mène un combat déjà à moi, mon niveau. Comment est-ce que je vis concrètement pour que mon ange soit davantage plus proche de moi? comment fuir, j'ai envie de dire, la vie de péché. Comment fuir ce qui n'honore pas Dieu. Comment fuir ce que Dieu n'approuve pas. Voilà ce que, j'ai envie de dire, l'ange va regarder chez soi. Alors, pour que ton ange gardien vienne jusqu'à toi pour t'aider dans le combat spirituel, c'est la question que tu dois te poser et de savoir qu'est-ce que je fais ou qu'est-ce que je mène comme activité spirituelle qui donne à mon ange de venir jusqu'à moi. Celui ou celle qui mène une vie spirituelle en conformité avec ce que Dieu veut va tout de suite ressentir la présence de son ange à ses côtés. Vous allez entendre des personnes dire, ben, écoute, je devais monter dans un taxi et on m'a dit non, ne monte pas. Je suis resté. Parce que l'ange gardien est ce que j'appelle dans mon cœur mon intuition. Vous comprenez? Et donc, plus je suis familier à cette personne-là, à cause de la qualité de vie que j'ai, mon ange parle davantage plus fort et notre relation devient davantage plus fluide. Et plus je suis proche de mon ange et la faveur divine est dans ma vie. Parce que le Seigneur ne passera pas ailleurs pour me bénir. C'est comme on te donne un gardien qui marche après toi, qui te suit. Tout ce que tu fais pour repousser ce gardien fera qu'il va s'éloigner de toi. Mais plus tu crées une relation intime avec ce gardien, il va venir jusqu'à toi. Et son assurance et sa protection seront toujours permanentes. Mais si tu mènes une vie qui ne l'a pas, ton ange va s'éloigner de toi. En réalité, tu es une pupille et lui, c'est ton parrain. C'est l'ange qui veille sur toi. Mais pour que l'ange puisse davantage te couvrir et te garder, il va falloir que ta vie soit idoine. L'idoneité de ta vie, mes frères, mon frère, ma soeur, va déterminer la suite des événements dans ton existence. Beaucoup de personnes ont tendance à dire, je prie, je ne suis pas exaucé. Je prie, je ne reçois rien de Dieu. Mais ça dépend de la relation que j'ai avec mon ange gardien. Voyez, en Dieu existe ce qu'on appelle le principe de subsidiarité. C'est un gros français, non? C'est comme un père de famille dans une maison qui se lève et qui est capable de tout faire. Mais à chaque enfant, il confie une tâche que lui-même il peut faire. N'empêche que lui, il peut faire.

0: que le Seigneur te veut comme une créature propre, comme quelqu'un de plus sain, comme une personne qui est capable de refléter son image. Et donc, les anges à nos côtés ont pour rôle de nous aider. Et le combat spirituel, c'est de garder le lien étroit, comme je le disais tantôt, avec Dieu. Ce lien étroit va subsister dans ce que je vais mener comme activité. À la lecture de la Bible, par exemple, tu peux demander à ton ange gardien de te donner tout simplement la motion de compréhension de ce que tu es en train de lire. Et ça, il va s'exercer pendant que tu lis. Il va te donner plus simple explication conformément à ce que tu vis. Amen, amen. Et l'ange va aimer ce que tu fais comme activité spirituelle pour qu'il vienne davantage à toi. Dans l'évangile selon Saint Luc, on trouve la Vierge Marie en train de faire quoi? Alors que l'ange Gabriel vient jusqu'à elle. Elle faisait quoi? Vous allez voir que l'ange va entrer en contact avec Marie parce qu'elle priait. Et le thème qui est utilisé, Luc dit ceci, l'ange entra chez la Vierge Marie. Tout à l'heure, j'ai défini que l'ange n'avait pas de chair. Or, on entre chez quelqu'un par une porte. L'ange peut entrer chez toi par la porte de la prière. Toute personne qui ne prie pas ne peut pas avoir d'intimité avec son ange gardien. Souvent, vous recevez ce qu'on appelle des motions. Tu entends quelque chose t'essouffler, l'esprit fait ceci, fait cela. Mais plus tu es en prière, et le Seigneur permet que ton aura soit aiguisée. Et mieux ton aura est aiguisée, ton ange gardien va te souffléter ce que Dieu veut que tu fasses, pour ne pas que tu aies à te tromper. Mais moins tu es dans la période de prière, et plus tu vas bâtir, j'ai envie de dire, ta vie sur des choses éphémères. Cela ne peut pas corroborer avec Dieu. C'est pourquoi il y a des activités spirituelles que vous devriez mener pour que, dans le combat spirituel, vous sentiez la présence de votre ange gardien.
1: 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Nous venons donc d'écouter le petit déj spirituel avec le père Bienvenu Dia sur le thème « La mission des anges dans le combat spirituel ». Une parole à accueillir, à méditer, mais surtout à essayer de traduire dans notre vie. Et puisque nous faisons aujourd'hui mémoire des 6 anges gardiens, peut-être pouvons-nous garder cette petite invitation avec nous. Avancer avec confiance, sans oublier que Dieu nous accompagne et nous appelle, nous aussi, à devenir des présences rassurantes et bienveillantes pour ceux qui nous entourent. À présent, faisons un tour en musique avant de revenir pour la seconde rubrique.

0: Voilà donc, chers auditeurs et auditrices, merci de continuer à nous suivre. Chaque journée nous apporte son lot de responsabilités, de rencontres, de bonnes nouvelles, mais aussi parfois de difficultés. Et dans tout cela, quelques mots peuvent suffire à nous aider à prendre du recul, à retrouver courage ou simplement à regarder les choses avec un autre état d'esprit. C'est ce que nous vous proposons maintenant avec la pensée du jour.
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0: Aujourd'hui est un grand jour pour oublier son passé, se pardonner et commencer à nouveau. Car la vie nous offre sans cesse l'opportunité de nous réinventer, de briser les chaînes qui nous retiennent et d'embrasser pleinement notre potentiel. Le temps est venu de nous élever, de prendre votre envol et de vous libérer des entraves qui vous limitent. Vous êtes le seul maître de votre destinée. Et chaque jour est une page blanche sur laquelle vous pouvez écrire une histoire nouvelle. Alors prenez votre plume et composez la symphonie de votre vie, empreinte de joie, de courage et d'amour.
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0: Nous arrivons au terme de cette première partie de notre matinale. Nous avons commencé par le petit déj spirituel, puis nous avons pris le temps d'écouter la pensée du jour. Deux rendez-vous différents, mais une même invitation. Prendre soin de notre vie intérieure et ne pas laisser passer la journée sans nous arrêter un instant pour réfléchir à notre manière de vivre notre foi. Et en ce vendredi où l'Église célèbre les 16 anges gardiens, gardons également cette belle image d'un Dieu qui accompagne son peuple et qui veille sur ses enfants. Mais notre matinée est loin d'être terminée car nous vous donnons rendez-vous à 9h20 pour la seconde partie de cette matinale avec les rubriques « La petite catéchèse » et « La belle histoire ». Mais avant tout cela, vous aurez tout de suite les spots et à 8h, une rediffusion de la Libre Antenne sur le thème « L'intelligence artificielle, bon ou mauvais pour notre société ». À tout de suite.
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0: 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Il est 8h.
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0: Auditeurs et auditrices, bienvenue dans votre émission La Libre Antenne, l'espace où vos voix comptent, vos idées résonnent. Raymond Collin nous a rejoint du côté de la technique. Je suis Déborah Adengra à ce micro. Alors aujourd'hui, nous plongeons dans un univers qui fascine autant qu'il questionne. L'intelligence artificielle est-elle une avancée technologique qui améliore nos vies ou une menace pour l'humanité? Est-ce que l'intelligence artificielle va nous aider à bâtir un monde meilleur ou déshumaniser notre société? Autant de questions que nous nous posons, mais c'est vous qui allez nourrir la réflexion, car la Libre Antenne, c'est votre émission, c'est vous qui la faites. Voici notre thème de ce jour. L'intelligence artificielle, bon ou mauvais pour notre société? Appelez-nous au 07 59 55 54 24 ou au 05 55 03 46 60 ou encore au 01 42 85 87 06, car vos avis nous intéressent à vos lanternes. Allô, bonjour. Allô. Allô.
1: Bonjour.
0: Monsieur
1: Alexis Gondo.
0: Monsieur Alexis Gondo, comment vous allez?
1: Très bien.
0: D'accord. Alors, votre avis nous intéresse sur la question. L'intelligence artificielle, bon ou mauvais pour notre société?
1: Excusez-moi, ici, désolé, parce que je souhaitais plutôt parler de l'enseignement du matin.
0: D'accord.
1: Je ne savais pas que j'étais à l'antenne, sinon que je suis un de vos nouveaux auditeurs. Je suis venu dans la maison chrétienne il n'y a pas longtemps.
0: D'accord, nous vous souhaitons
1: donc,
0: bonne arrivée.
1: Tout ça avec émerveillement. Alors, l'intelligence artificielle, pour dire un mot, afin de justifier mon appel.
0: D'accord.
1: Je dirais que nous sommes dans le temps, nous sommes dans la technologie avancée, ça fait partie désormais de notre vie.
0: C'est cela.
1: Mais en même temps que l'intelligence artificielle va améliorer notre vie en ce sens où, dans certains domaines, nous n'aurons plus la force humaine, l'intelligence humaine, mais il faut nécessairement que nous nous préparions à cela. Nous sommes, nous, Africains, très peu cultivés, je veux dire en nombre. Et ça pourrait être une menace s'il n'y a pas de garde-fou. Demain, pour ne pas m'étaler là-dessus, si je peux en même temps faire exprimer mon besoin,
0: d'accord,
1: qui consiste à savoir comment est-ce qu'il est possible d'avoir les textes des enseignements du matin. Je veux parler par exemple du texte sur le discernement, il y a 2 ou 3 jours de cela, et puis ensuite le texte sur la solidarité.
0: D'accord, c'est compris. Le technicien va noter, Raymond Collin va noter votre numéro et on vous contactera plus tard. Pour.
1: Merci infiniment.
0: Voilà. Je vous en prie, merci, très bonne journée à vous.
1: Bonne journée à vous, pareillement.
0: Merci.

0: Allô, bonjour.
1: Allô, bonjour, madame.
0: Oui, c'est monsieur.
1: Stéphane, je pourrais comprendre sportif.
0: D'accord. Alors, dites-moi, quel est votre avis sur notre sujet aujourd'hui?
1: Appelez-moi le sujet, s'il vous plaît.
0: L'avènement de l'intelligence artificielle, bon ou mauvais pour notre société?
1: Ok, moi je vais répondre à la question d'abord. J'ai une idée dans ces
0: D'accord.
1: données. Voilà, nous sommes. Donc, les auditeurs, les vrais thèmes, ils ont les vrais sujets, ils veulent partager avec les autres. Donc, s'ils pouvaient nous aussi nous demander.
0: Ça nous fera plaisir.
1: Voilà, comme ça aussi là. Aujourd'hui, c'est moi, demain, ce sera quelqu'un d'autre. Voilà, chacun. Et puis, on débat, puis, on voit un peu. Ok, il y a répondu à votre question.
0: D'accord, il n'y a pas de souci. On va
1: Ok.
0: noter votre contact et puis vous rappeler après.
1: Il n'y a pas de souci. Parce que nous, on a les vertes, même. On a vécu un peu.
0: D'accord, ça nous fera
1: Donc, on,
0: plaisir.
1: voilà, on débat de ça, c'est intéressant. Ok.
0: D'accord.
1: Intelligence artificielle, c'est quoi d'abord? Internet, là. On a parlé d'Internet. Bon, ça c'est qui? Sur l'Église ou bien sur le monde? Je sais pas.
0: Tous les sujets de la libre antenne couvrent notre société, bien que nous soyons dans l'église. Voilà. Donc, que ce soit dans notre société, le thème même le dit, bon ou mauvais pour notre société.
1: Mauvais, parce qu'on ne prend pas l'intelligence artificielle pour faire quelque chose d'évangélisation pour gagner des âmes. Voilà. On prend l'intelligence artificielle, parce que moi, j'ai remarqué, hein, sur Facebook, sur TikTok, pour critiquer certains partis politiques, pour énerver. Je vois pas trop l'importance. Moi, quoi, l'intelligence artificielle.
0: D'accord, c'est compris. C'est votre
1: Voilà.
0: avis, hein, c'est votre avis, nous le respectons. D'accord, vraiment merci, merci d'avoir partagé votre avis avec nous.
1: Ok,
0: Nous vous
1: bonne journée.
0: recontacterons pour plus, pour les autres sujets en fait. Vraiment merci, très bonne journée à vous. Allô, bonjour.
1: Oui, bonjour, ma soeur, bonjour.
0: Monsieur.
1: Irritable, je le
0: Monsieur Ritiebi.
1: d'emblée.
0: D'accord.
1: Oui.
0: Alors, quel est votre avis sur notre thème?
1: Oui, pour moi, l'intelligence artificielle, c'est bienvenu. C'est la technologie, c'est la science. Voilà, ça permet le progrès, l'évolution. C'est bien le progrès, l'évolution. Mais il faut faire attention. Voilà. Il faut faire attention, comme le dit le pape a dit qu'on toute atteinte à la dignité humaine. Voilà. En fait, tout ça, c'est bien le progrès. Mais il ne faut pas que ça atteigne la dignité. Mais il faut que nous allons centrer sur l'homme et à la dignité humaine, ce qui est important. C'est comme le dit
0: D'accord.
1: Rabelais, science sans conscience n'est que ruine de l'âme. C'est bien beau, mais ne dévalorisons pas l'homme. Voilà, l'homme a sa dignité humaine. Voilà. Comme le pape Léon XVI dit, il a fait une mise en garde tout récemment contre le danger de porter atteinte à la dignité humaine. Dans un contexte croissant d'utilisation de l'intelligence artificielle, il y a une époque dominée par la science et la technologie. C'est vrai, la science et la technologie, c'est bien. On a eu d'autres, on voit le couplage humain, on voit l'intimidation artificielle, tout ça. Voilà encore, c'est bien, mais on doit tout faire, hein, pour ne pas que ça touche la dignité humaine. Voilà, si on fait bien, mais il faut être prudent. Voilà, pas atteindre la dignité humaine. Voilà, c'est ce que j'ai à dire là-dessus.
0: D'accord, c'est compris. Merci, Monsieur Ritiebi. Très bonne journée à vous.
1: Ok, bonne journée.
0: Allô, bonjour.
2: Alors, bonjour, madame.
0: Quel est votre nom?
2: Suis madame Tablan Anastasie.
0: Madame Cablon Anastasie, vous nous appelez d'où?
2: J'appelle de Yopougon.
0: De
2: Je suis de la
0: Yopougon.
2: cathédrale Saint-André de Yopougon.
0: D'accord, c'est compris. Alors, quel est votre avis sur notre sujet? L'intelligence artificielle, bon ou mauvais pour notre société?
2: L'intelligence artificielle est très très très mauvaise. Ça va donner un impact sur nos vies. Donc c'est très mauvais, c'est pas bon.
0: D'accord. Et quel impact
2: Parce
0: pensez-vous
2: que
0: qu'il pourrait avoir?
2: je prends un exemple. On nous dit qu'il y a des machines maintenant pour soigner. Et les médecins, Je mérite de quoi? Au jour d'aujourd'hui, on ne va plus dans les caisses pour faire les paiements des factures routes. Il se fait en électronique. Mais toutes ces caissières, ils sont passés où? Il y a ça. Mm-hmm. À la longue, ne pas qu'on dise, oui, chaque travail qu'on fait aujourd'hui, ça devient un truc artificiel. Aujourd'hui, les comédiens sont nos amis, frères et sœurs. Mais si on crée des trucs artificiels pour venir créer la comédie, bon, tous ceux-là, ils deviennent quoi demain? Donc, c'est cela que je dis que c'est vraiment pas bon.
0: Je vois, d'accord. Merci, c'est bien noté. Alors, votre avis, c'est que l'intelligence artificielle est mauvaise pour la société car il porte atteinte à certains métiers, n'est-ce pas?
2: Merci.
0: D'accord, vraiment merci. Merci pour votre avis. Passez une très bonne journée.
2: Merci, à vous pareil.
0: Merci. Allô, bonjour.
3: Allô, bonjour, ma soeur.
0: Monsieur
3: David.
0: Monsieur David, comment vous allez?
3: Grâce à Dieu, ça va.
0: On rend grâce à Dieu alors. Alors, quel est votre avis sur notre thème de ce jour?
3: Ben moi, mon avis, franchement, je ne passe pas par quatre chemins pour dire ces trucs vraiment. L'Église doit nous sensibiliser dessus parce que moi, je ne vois pas son intérêt, son utilité dans notre monde. Ça va vous étonner qu'un jour, on va avoir des prêtres robots. Vous imaginez ça un jour? Parce qu'il y a des choses qu'on ne considère pas et après, quand ça prend de l'ampleur, où tout le monde, l'esprit est focalisé sur une chose, on peut nous détourner de la réalité parce qu'on s'est laissé préparer sans tenir compte des conséquences de la chose. Où l'humain doit être, ce sont des appareils qui vont répondre. Vous voyez ce qui ça devient? Et la créature de Dieu est en train d'être dévalorisée. Parce que le monde refuse de travailler, moi, à mon avis. Il faut que l'homme revienne à son fondamental. Accepter ce que l'homme doit faire, que ce soit l'homme qui le fasse, qu'on nous envoie des appareils qui viennent jouer le rôle d'un être humain. Moi, je sais que dans l'Église, une fois, peut-être, dans l'avenir, vous allez entendre que c'est ces choses-là, des robots qui sont fabriqués comme des prêtres, qui disent des messes. Moi, ça ne va pas m'étonner. Donc, nous, les chrétiens, franchement, il faut qu'on nous... On voit la chose venir, quoi. Il ne faudrait pas que ça nous surprenne.
0: D'accord. Alors, vraiment, merci, M. David, pour votre avis. Très bonne journée à vous. Allô, bonjour.
4: Oui, allô, bonjour.
0: Monsieur?
4: C'est Jean de Saint-Jean.
0: Jean de Saint-Jean, comment vous allez?
4: Oui, ça va bien.
0: D'accord. Quel est votre avis sur notre sujet?
4: Je pense que... Il fallait. Je pense que l'intelligence artificielle est plus une bonne chose qu'une mauvaise chose. Et comme tout outil, il faut le manipuler avec prudence et sagesse. Et voyez quelques exemples. Dans la médecine, ça a révolutionné carrément la médecine. Et ce que le médecin ne pouvait pas découvrir, l'intelligence artificielle l'aide à découvrir. Dans le savoir, aujourd'hui, on a tout le savoir. L'intelligence artificielle peut réunir tout le savoir. Et ça aide les personnes à être compétentes. C'est vrai, il faut pas oublier certaines choses. C'est-à-dire, quand vous faites un examen, par exemple, vous passez peut-être un 2A ou chose, il faut pas copier totalement, mais vraiment, ça vous aide. Dans la justice, c'est devenu plus problématique. Surtout aux États-Unis, on est d'accord que le juge se fait aider par l'intelligence artificielle, mais il ne faut pas franchir le pas pour laisser l'intelligence artificielle prendre la décision. Vous voyez, c'est là que ça devient un dérapage. Vous voyez, personne ne pourrait être accepté d'être jugé par l'intelligence artificielle. Et il y a beaucoup de dérapages. Vous avez vu, avec l'intelligence artificielle, on voyait le président américain Trump demander de mettre aux arrêts Obama. Et effectivement, on a vu Obama dans une cellule, tout ça là. Après, on a précisé que c'est l'intelligence artificielle. Voyez-vous comment ça peut déraper. Mais aujourd'hui, avec l'évolution des NTIC, vous voyez, bientôt, on aura sur le marché des frigos, beaucoup de choses avec l'intelligence artificielle. C'est-à-dire, votre frigo, désormais, c'est-à-dire bientôt, s'il y a des aliments dans le frigo qui sont en train de pourrir, s'il y a des choses, l'intelligence artificielle va vous informer. Voilà, que vos aliments dans le frigo sont en train de pourrir et autres. Voilà. Maintenant, la ligne qu'il ne faut pas dépasser, comme quelqu'un l'a dit, il ne faut pas vouloir créer un surhomme avec l'intelligence artificielle, et c'est là le grand danger. Sinon, tant que l'intelligence artificielle aide l'homme à prendre la décision, c'est l'homme qui prend la décision, tant que l'intelligence artificielle aide le prêtre à faire des bonnes, à préparer. Parce qu'aujourd'hui, quand vous regardez même ce que l'Église a fait depuis des années, quand on repart au pape et autres, ce n'est pas facile de les trouver. Mais avec l'intelligence artificielle, on pourra résumer tout ça et le prêtre pourra aller s'en inspirer. Voilà. Mais la ligne qu'il ne faut pas franchir, c'est de, comme l'a dit, laisser un robot pouvoir faire l'enseignement. On sait que l'intelligence, et je voulais terminer par là, l'intelligence artificielle, contrairement, si on n'a pas de sentiments, on ne peut pas aimer. Donc peut-être que même si on peut faire des choses sorties, des trucs comme des larmes, mais ce n'est pas vraiment de l'émotion. Donc vraiment, moi je pense que globalement, c'est une bonne chose. C'est un outil et c'est l'homme maintenant qui doit l'utiliser avec modération et sagesse. Voilà. Merci.
0: D'accord. Merci Jean de Saint-Jean pour votre avis. Passez une très bonne journée.

0: L'intelligence artificielle est une capacité des machines à imiter l'intelligence humaine, c'est-à-dire apprendre, raisonner ou créer. Et vous, chers auditeurs et auditrices, avez-vous déjà utilisé une application ou un outil basé sur l'intelligence artificielle sans même le savoir ou volontairement? Quel est votre avis sur notre sujet de ce jour? L'intelligence artificielle, bon ou mauvais pour notre société? Allô, bonjour.
1: Allô, bonjour madame.
0: Quel est votre nom?
1: Oui, je suis Ngoran Serge.
0: Monsieur Ngoran Serge, comment vous allez?
1: Je vais bien, et vous-même?
0: Je vais très bien. Alors, votre avis nous intéresse.
1: À la suite du précédent intervenant, je vais dire que l'intelligence artificielle aujourd'hui a pris une tournure, on va dire, irréversible. Et je voudrais déjà qu'on comprenne que ce sont des processus qui sont quasiment irréversibles. Donc, ce que le chrétien aujourd'hui, ce que le chrétien devait faire, c'est de pouvoir tirer le meilleur parti de l'intelligence artificielle. Un peu comme le Christ même nous a dit pour le gérant malhonnête, il a dit que les hommes de ce monde savent bien gérer leurs propres affaires, mais ils ne savent pas, je paraphrase un peu, pour dire qu'ils ne savent pas tirer avantage des choses du monde pour faire avancer l'évangile. Je pense qu'il faut peut-être tirer le meilleur de l'intelligence artificielle. Parce que, dans l'intelligence artificielle, il n'y a pas seulement que les robots qui vont remplacer les gens et tout. C'est vrai que c'est dommageable. Mais il y a aussi des applications, des fonctionnalités qui permettent à la médecine, à la science, et même aujourd'hui, comme vous voyez, tous vos enfants qui vont à l'école, à partir de la seconde, on vous demande d'avoir un ordinateur, d'avoir un téléphone portable, tout simplement parce qu'on va demander aux enfants de faire des recherches. Et tout ça, ce sont des recherches qui se font vraiment avec l'intelligence artificielle. Donc, en conclusion, je veux dire que c'est quelque chose qui est rentré aujourd'hui dans nos habitudes. Et en tant que chrétien, c'est de pouvoir tirer bon parti de ces choses-là. Et être tout aussi très, très, très, très vigilant. Ça, je voudrais attirer l'attention de nos frères chrétiens là-dessus. Il faut être très vigilant parce qu'avec l'intelligence artificielle, on le voit, les gens peuvent faire le bien comme le mauvais. Donc, faisons attention.
0: Voilà. Merci, M. Ngoran Serge, pour votre avis. Passez une très bonne journée.
1: Merci, madame. Merci.

0: Allô, bonjour.
1: Allô, bonjour madame, c'est madame Adja d'Atengi.
0: Madame Adja, comment vous allez?
1: Je vais bien, merci. Et vous, comment vous allez?
0: Moi aussi, je vais bien. Alors, dites-nous
1: Oui.
0: quel est votre avis sur notre sujet de ce jour?
1: Et donc, je dis quoi, franchement, hein, je ne sais pas où on veut en venir, quoi. Quel est le monde qu'on veut créer? Moi, je suis tout à fait contre cette histoire d'intelligence artificielle. Parce que lorsqu'on voit les inventions de ces dernières années, à première vue, il y a des avantages. On applaudit. Mais les conséquences, les inconvénients qui se cachent derrière ça, sont infinis. Et nous tous, ce que ça crée sur l'humanité. Je veux parler d'abord de ce que nous consommons. Avant, on consommait bio, avant que ces produits chimiques en arrivent. Et les gens, dans leur intelligence, ils se sont dit, il faudrait qu'on apprenne à produire beaucoup, parce qu'on veut se faire de l'argent. Et c'est là qu'on a introduit dans nos cultures les produits chimiques, comment faire pour produire en masse. Et donc, quand on a introduit, on a transformé tout ce qu'on consommait de naturel en, comment dirais-je, en produits chimiques. Regardez aujourd'hui les conséquences qu'on a, les maladies qu'on a dans nos sociétés. Après cela, les inventions de téléphones portables. Oui, quand c'est venu, on a applaudi parce que ça facilitait la vie. Puisqu'avant, pour parler à quelqu'un, c'était un peu compliqué. Pour même rester, il faut se déplacer à la poste. Les téléphones, c'est vrai, sont venus, ils nous ont rendu un grand service. Mais regardez derrière ce qu'on a aujourd'hui. On pleure. Les familles pleurent parce que les enfants, aujourd'hui, le téléphone est devenu un cancer dans la vie. Et même sans ça, hormis cela, les maladies que cela entraîne, hein, avec l'utilisation des téléphones portables. Aujourd'hui, on est arrivé à l'intelligence artificielle, c'est vrai. On veut rendre notre monde meilleur. On veut aller avec l'évolution. Oui, on veut gagner du temps. Mais il y a quoi derrière cela? Essayons de comparer un peu le naturel de l'artificiel, comme on pourrait le dire chez nous en Côte d'Ivoire. Il n'y a pas match. Une chose qui est naturelle, ben, c'est durable. C'est propre. Ça fait avancer, c'est vrai, lentement, mais sûrement. Mais artificiel, imaginez un peu les dégâts que cela peut. Moi, je ne savais pas cette histoire-là. Et je me rappelle, la semaine dernière, il est mon père qui a fait les demandes manuscrites qu'on envoyait, les lettres de motivation. Et il y a mon fils qui a allé sur une application et puis il a fait sortir une lettre toute faite. J'ai lu, j'étais étonnée. Il me dit, non, maman, j'ai pris ça dans l'intelligence artificielle. Bon, écoutez. Les enfants d'aujourd'hui, là, ils auront à réfléchir, à faire des efforts. Mais de rien, c'est des robots qu'on est en train de créer. Allô?
0: Oui, allô?
1: Mais de rien, c'est des robots. C'est-à-dire qu'on n'aura plus en face de nous des personnes qui pourront réfléchir d'elles-mêmes. Mais des robots qui auront tout prêt. Là, on n'aura rien à faire. J'imagine, on va tout prendre, on va faire des études, on va tout prendre sur l'intelligence artificielle, même les discours. Mais quand tu seras devant des personnes ou une audience, ou encore à donner toi un discours, ou même à faire un enseignement, tu as tout pris sur l'intelligence artificielle, tu n'as rien à foutre de toi, même ton cerveau n'écrit rien. Qu'est-ce que tu peux apporter aux gens? Est-ce que tu pourras tenir devant un public? Aujourd'hui, allez-y dans les soutenances. Allez-y. Vous allez voir des gens qui ont des doctorats, comment ils s'expriment. Ils n'arrivent même pas à aligner des mots corrects. Donc, je pense que c'est tout cela qui est en train de nous menacer. C'est vrai. On veut avoir un monde, comme on le dit, bling bling. Mais pensons un peu à ce qui va arriver, à ce qu'on est en train de créer, au monde robotisé qu'on va créer bientôt. Aujourd'hui, les gens sont en train de combattre. Les gens même qui nous ont envoyé les produits chimiques, là, ils sont en train de faire tout pour enlever là-bas. Ils sont en train de faire maintenant la campagne du bio. Bio que nous, on mangeait ici et puis on pensait que nous, on n'avait pas évolué, on était encore à l'état précaire. Et ils sont en train de faire une campagne maintenant pour que tout revienne au bio. On nous a envoyé le chimique. Aujourd'hui, on voit pour aller arriver, il y a des écoles où il y a des, il y a des parents qui sont en train de lier les téléphones portables de la vie de leurs enfants. Chez nous, ici, là, c'est devenu, comment dirais-je, un luxe. Voilà, c'est devenu un truc. Quand tu n'as pas donné ça à tes enfants, ça veut dire que toi, tu n'es pas un homme moderne, ça, tu n'as rien. Vous voyez un peu comment les gens créent des choses pour nous abrutir. Et puis nous, on saute là-dessus même, sans chercher. On ne réfléchit pas trop, puis on est dessus.
0: Alors,
1: puis,
0: Madame Adja.
1: On n'a pas fini ce matin. Donc,
0: vraiment, merci.
1: Je vous dis merci. Et puis, bonne émission à vous.
0: Merci. Merci beaucoup pour votre avis. Passez une très bonne journée.
2: Allô?
0: Oui, allô, bonjour. Allô?
2: Oui, bonjour. Je suis sur, la RNC.
0: Oui, oui, vous êtes bien en direct de la Libre Antenne. Et notre thème de ce jour, oui, c'est l'intelligence artificielle, bon ou mauvais pour notre société.
2: Tout à fait.
0: Donc, alors, c'est monsieur?
2: Monsieur Aoulou, Adolphe.
0: Monsieur Aoulou, d'accord. Vous nous appelez d'où?
2: Je l'appelle de Yopougon.
0: Yopougon. Monsieur Aoulou, quel est votre avis sur notre thème de la Libre Antenne aujourd'hui?
2: Je ne comprends pas.
0: Quel est votre avis sur notre thème de ce jour?
2: Bon, voilà, moi, j'ai suivi un peu les interventions des uns et des autres. Je crois que il faudrait pas voir le côté négatif. Parce qu'en toute chose, il y a des avantages et puis il y a des inconvénients. Alors, concernant l'intelligence artificielle, effectivement, c'est quelque chose qui va s'imposer à nous. J'ai dit ça pourquoi? Parce que moi-même, j'ai une formation en gestion, je suis comptable de formation. Mm-hmm. Alors, tout récemment, j'ai essayé de voir, avec l'intelligence artificielle, de me faire un tableau de plan de trésorerie. Mm-hmm. Et il m'a sorti le tableau de plan de trésorerie. Vous comprenez?
0: Mm-hmm.
2: Donc, ça veut dire que ça peut nous aider. En même temps que ça peut nous aider, je prends un exemple, parce que c'est ce que j'étais en train de dire tantôt, il ne faut pas voir seulement le côté négatif. Quand l'Internet est venu, il y a des gens qui utilisé l'Internet pour se former. Il y a des gens qui utilisent l'Internet pour faire beaucoup de bonnes choses. Il y a d'autres aussi, par contre, qui l'ont utilisé pour faire de mauvaises choses. Donc, je crois que il faudrait équilibrer un peu les choses, de ne pas voir que l'intelligence artificielle est quelque chose qui va nuire à notre vie. Bien au contraire, ça va nous aider. Ça dit qu'il faut l'utiliser dans le bon sens pour que ça puisse nous aider.
0: C'est cela.
2: C'est de ça qu'il s'agit. Donc voici un peu mon point de vue. Je crois que tout le monde ne peut pas se partager le point de vue des uns des autres.
0: C'est clair, c'est évident.
2: Faut, c'est quelque chose qui va s'imposer à nous.
0: Bien sûr.
2: Voilà.
0: Alors, monsieur Aoulou, vraiment merci pour votre contribution à la Libre Antenne. Passez une très bonne journée.
2: Merci à vous, pareillement.
0: Merci. Allô, allô, bonjour.
3: Oui, c'est Jean, je reviens.
0: Oui, Jean de Saint-Jean.
3: Je vais aller rapidement et faire quelques précisions.
0: D'accord.
3: Il y a deux personnes qui nous ont procédé. Quelqu'un a dit que c'était irréversible. Et puis l'autre qui vient de passer a dit un mot aussi qui allait dans ce sens-là. Donc, il est important de chercher, pour les parents même, à bien comprendre les choses pour pouvoir aider les enfants. Ce que je voulais dire aussi, c'est que les destructions qu'il y a eu dans ce monde, Première Guerre mondiale, Deuxième Guerre mondiale, ce qui est en train de se passer en Israël et puis en Palestine, ça n'a peut-être pas grand-chose à voir avec l'intelligence artificielle. C'est la décision de l'homme. La femme qui parlait des pesticides, elle a vraiment raison, c'est un grand problème. Mais encore là, c'est la décision des hommes politiques. Maintenant, quand elle parlait aussi du côté intellectuel des doctorants qui ne pouvaient pas aligner deux mots, ça n'a rien à voir avec l'intelligence artificielle. Pour passer le doctorat, il y a un membre du jury qui doit qualifier le document que vous portez. Mais si, entre eux, ça se passe d'une certaine manière, ça n'arrive. Il vient, il faut, on a vu ici un truc célèbre avec personnage de professeur Vaudier qui a décidé que voilà, une thèse était copiée totalement. Bref, Maintenant, concernant les enfants, c'est vrai, ce qu'il faut faire, moi-même, je le fais aussi quand je travaille sur le système harmonisé. C'est très complexe. Mais quand je dois répondre à un courrier, je me force d'abord moi-même à faire mes recherches et puis après à taper sur le net et autres pour avoir des réponses. Donc, c'est ce que nos enfants doivent faire. Ils doivent commencer par réfléchir par eux-mêmes et puis après voir les réponses. Mais s'ils commencent à ne pas réfléchir et à taper sur, à aller dans l'intelligence, à taper sur plein de choses pour avoir les corrections, ça sera un peu dramatique. Donc, voilà un peu ce que je voulais dire. Actuellement, c'est que l'homme a encore la main de décider. Voilà, donc, on ne peut pas dire que l'intelligence artificielle est vraiment une nouvelle chose. Voilà. Merci et puis bonne journée.
0: Merci Jean de Saint-Jean.
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0: Allô, bonjour.
5: Oui, allô, bonjour. Héritier-Bi.
0: Monsieur Héritier-Bi, d'accord.
5: Oui, on nous dit bien intelligence artificielle. Ce n'est pas le naturel.
0: Oui, oui.
5: Ce n'est pas l'homme lui-même qui... Ça vient de lui, mais son propre qui fait. C'est artificiel, c'est-à-dire que c'est de l'à peu près. Hein? Soit c'est du faux, soit de l'à peu près, ça peut, quelques éléments peuvent t'aider. Mais c'est ça qui est le dernier mot, c'est que le discernement. Voilà, tu sais ce qui est bien pour l'homme, ce qui n'est pas bien pour l'homme. Donc c'est une question, je dis, ici encore que, ne vous confondez pas au siècle présent, mais soyez transformés par vos mains de pensée, et le discernement, afin de discerner ce qui est sain, agréable, et Dieu, devant Dieu là. C'est le chemin, la vérité, la vie éternelle. Mais ça, c'est un sélectif qui peut t'orienter. Voilà. Donc, il faut prendre le bon du mauvais. Vous avez le discernement. Voilà. Et dans le dernier sujet, ce n'est pas le naturel. On passe à plus à 100%. Voilà. Donc, c'est l'homme qui a le dernier mot. Voilà pour dire que tout doit être centré sur l'homme. Pour la dignité humaine ou le bien de l'homme. Il y a des travaux qui sont difficiles ou c'est dangereux pour l'homme. On peut mettre des robots là-bas pour le faire. Pour ne pas que les gens vont aller perdre des vies dedans. Voilà. Et puis, si on prend seulement les robots pour faire les travaux partout. Comme on a vu, de notre bienvenue, on a commencé à remplacer les USAID partout. Bon, cela, on les met où? Pour le chômage. Donc, c'est pas, c'est la dignité humaine. Donc, ça y est, moins de dignité humaine pour les autres, c'est pas bien. Avec l'autre qui est venu de Elon Musk. Je pense que c'est bien, c'est comme des éléments de formation, tu peux te servir, tu peux pas avoir des pistes pour aboutir à ce que tu veux, à une vérité. Hein, une vérité. Mais c'est pas, c'est, on dit bien artificiel. C'est comme quelqu'un qui en fait des expériences sur. On met celle-ci son organisme. Mais c'est pas naturel. C'est pas ce que Dieu t'a donné naturellement. C'est ce que Dieu veut. Tout le monde s'est vient de nous-mêmes. Voilà. La fin, c'est que le commencement. La fin devient à l'homme lui-même. C'est qu'il est digne de la dignité. Les gens artificiels, c'est comme des régions, on peut faire pour avoir des informations. En technologie, un peu de formation, mais à toi même, il faut discerner pour voir ce qui est bien pour l'homme.
0: C'est ça.
5: Bon,
0: d'accord, monsieur Héritier-Bi, voilà, vraiment donc, merci. Bon. Merci d'être revenu ajouter encore ce que vous aviez déjà dit. Voilà, merci. Passez une très bonne journée. Allô, bonjour.
6: Bonjour, c'est Mbro Stéphane.
0: Monsieur Mbro Stéphane. D'accord. Ouais. Alors, quel est votre avis sur notre sujet aujourd'hui?
6: Moi, c'est plus mon avis, c'est la conclusion pour moi maintenant. Et les gens commencent à comprendre. Tout à l'heure, ils ne comprenaient pas. Moi, ma conclusion, là, l'intelligence artificielle va accélérer la fin du monde. C'est moi qui dis aujourd'hui. Voilà.
0: D'accord.
6: Parce que vous êtes assis là même, là. Il y a quelqu'un d'autre qui a s'asseoir à ta place. Puis toi, tu es à la maison. Ils vont programmer tout ça, là. Et puis la personne va parler net comme tu parles, là. Tout est programmé. Donc, pour moi, comme elle dit tantôt, dans la première reprise là, quand elle vous a appelé matin, elle vous a dit quoi? Que c'est pas une bonne chose, c'est très très très mauvaise, l'intelligence artificielle. Les gens ne vont plus à l'école, les gens ne sont plus intelligents. C'est quelqu'un d'autre en vie artificielle, quelqu'un qui est artificiel, et puis moi aussi le naturel. Non, on ne l'étudie plus, on ne fait plus le boileau, on fait. Merci.
0: D'accord.
6: On doit travailler avec notre cerveau. Normalement, comme elle a dit tout à l'heure, les produits chimiques qui sont là nous tuer, qui nous créent des maladies, tout cela c'est quoi? C'est C'est ça qui va accélérer la fin du monde, l'intelligence artificielle. Il faut écrire ça quelque part, regardez.
0: J'ai compris. Merci, monsieur Mbro, pour votre avis.
6: Merci beaucoup.

0: Allô, bonjour.
1: Bonjour madame. Monsieur Gotha, sinon, j'appelle le Pougon.
0: Monsieur Gotha Junior, alors quel est
1: non,
0: votre avis sur...
1: Sinon, Gotha, sinon.
0: Ah d'accord, sinon.
1: Oui,
0: quel est votre
1: en fait,
0: avis sur notre thème aujourd'hui?
1: Oui, je voulais dire que toute avancée technologique est présente des inconvénients et des avantages. Bon, l'intelligence artificielle, l'avantage, c'est que une célérité de la communication des informations, de la recherche, mais pour pouvoir maîtriser, je crois, que son domaine d'application. Et malheureusement, bon, l'homme, très souvent, quand on lui met une avancée technologique à sa disposition, bon, tente à dévoyer un peu l'utilisation, l'usage de cette avancée-là. Bon, et je crois que c'est ce qui effectivement nous entraîne dans certaines situations problématiques. Bon, sinon, les avantages, effectivement, comme je dis, dans la célérité de l'information, mais aussi des inconvénients. Des inconvénients parce que ça aura tendance à remplacer l'homme. Et on a vu déjà dans le foyer. Dans le foyer, bon, on a vu les robots qui remplacent les femmes. Bon, dans l'utilisation au niveau du système scolaire, bon, les enfants, on leur donne des thèmes. Ils vont ils vont chercher les solutions. Donc, il y a plus d'efforts à leur niveau. Et malheureusement, à l'examen, quand ils vont, on ne leur permet pas ça. Oui.
0: D'accord.
1: Bon, c'est un peu le problème. Sinon, c'est l'homme a besoin, parce qu'en fait, dans son environnement, il a besoin d'avancer. Donc, c'est comme avant, hein, on marchait, maintenant il y a des voitures, etc. Voilà. Donc, il y a certaines choses, il y a certaines inventions qui, effectivement, amènent la civilisation à aller de l'avant. Mais malheureusement, c'est l'utilisation dont on fait qui est mauvaise certaines fois. Et je pense que si on réussit à l'organiser, si on réussit à maîtriser son utilisation, si on réussit à limiter son application, effectivement, ça pourra aider beaucoup. Même dans le domaine médical, tout ça, ça pourrait aider beaucoup. Ça pourrait aider la civilisation humaine à avancer. Je pense que c'est un peu ça.
0: D'accord. Merci, monsieur, pour votre avis. Passez une très bonne journée.

0: Alors, ce sera tout pour la libre antenne de ce jour. Nous retenons de toutes vos interventions que pour certaines personnes, l'intelligence artificielle est mauvaise pour notre société car elle ne sert pas à l'évangélisation. Elle est très mauvaise car elle porte atteinte à certains métiers. Aussi, elle est nocive pour l'homme car certains produits de l'artificiel qui peut être une menace pour notre santé. Et quand d'autres personnes pensent qu'il faut se préparer à cela, même si cela est une menace pour notre société. Et cela est bien également car elle contribue au progrès, mais nous devons faire attention à ne pas déshumaniser l'homme. Être très vigilant et tirer le bon avantage de l'intelligence artificielle qu'il faudrait manipuler avec prudence. L'intelligence artificielle est aussi bonne car elle aide même dans nos métiers. Maintenant, pour clore notre réflexion, nous vous proposons d'écouter le point de vue d'un expert sur le sujet et c'est le révérend père Landry Gbakabredé, professeur de droit canonique à l'UQAO, qui nous partage son avis à propos de l'impact réel de l'intelligence artificielle sur nos sociétés. Écoutons.
1: Bonjour frères et sœurs, auditeurs et auditrices de la Radio Nationale Catholique. Le thème d'aujourd'hui, c'est l'avènement de l'intelligence artificielle, bon ou mauvais pour notre société. Eh bien, l'intelligence artificielle désigne ces programmes qui permettent de répondre à des questions, qui fournissent des informations, qui sont même capables de générer des images, des textes, de résumer du contenu, d'aider à la rédaction, voilà, des livres ou simplement de discuter, ainsi de suite. Et ce sont des programmes qui s'améliore constamment. Alors, est-ce que c'est dangereux? Est-ce que c'est bon ou c'est mauvais? Enfin, comme tout instrument, cela dépend de l'usage que nous comptons en faire. Non, moi, je soulignerais surtout l'importance

0: pour affronter la question sociale dans le contexte de la première grande révolution industrielle. Et le pape ajoute, aujourd'hui, l'Église offre à tous son héritage de doctrine sociale pour répondre à une autre révolution industrielle et au développement de l'intelligence artificielle qui apporte de nouveaux défis dans la défense de la dignité humaine, de la justice et du travail. Donc c'est très important, cette conscience-là, que le pape a du poids que l'intelligence artificielle a. Et nous sommes pas seulement dans une époque de changement, comme le disait le pape François, mais nous sommes dans un changement d'époque. On entre dans une nouvelle ère de l'histoire de l'humanité. Le deuxième fait qui souligne l'importance de l'intelligence artificielle, en tout cas dans la réflexion de l'Église, c'est un texte qui a été publié par deux organes du Saint-Siège et approuvé par le pape François. Le document s'appelle Antiqua et Nova. C'est un document qu'on peut trouver en ligne. Il a été publié le 28 janvier 2025. Antiqua et Nova. Alors, ce document-là, justement, étudie les différents enjeux liés à l'intelligence artificielle du point de vue de la conception de l'homme, du point de vue de l'éthique, du point de vue de l'économie, du point de vue également enfin, du travail. Et j'aimerais voilà, souligner quelques réflexions que ce document-là propose concernant le monde du travail. Je le cite, c'est le numéro 66. Le monde du travail est un autre domaine où l'impact de l'IA se fait déjà profondément sentir. Comme dans beaucoup d'autres domaines, elle provoque des transformations substantielles dans de nombreuses professions avec des effets divers. D'une part, l'IA a le potentiel d'accroître les compétences et la productivité, offrant la possibilité de créer des emplois, permettant aux travailleurs de se concentrer sur des tâches plus innovantes et ouvrant de nouveaux horizons à la créativité et à l'inventivité. Cependant, alors que l'IA promet de stimuler la productivité en prenant en charge des tâches ordinaires, les travailleurs sont souvent contraints de s'adapter à la vitesse et aux exigences des machines, ce qui est déjà problématique. Mais en plus, c'est que il y a carrément des métiers, comme on le sait, qui sont menacés par l'apparition de l'intelligence artificielle, donc qui présente aussi ce danger-là, non, de supprimer carrément enfin, certaines professions. Et donc ça, c'est un problème parce que c'est l'homme qui doit être au centre de l'activité de la production et non la machine, non? Alors, bon, pour clore cette question, j'aimerais terminer par une citation du pape François qui dit: Ce qui mesure la perfection des personnes, c'est leur degré de charité et non la quantité de données et de connaissances qu'elles peuvent accumuler. Donc, nous sommes invités à vivre la charité en utilisant ce merveilleux instrument qu'est l'intelligence artificielle dans tout le domaine de notre vie pour rechercher notre sainteté et également pour approcher de nouvelles âmes du Christ.
1: Merci au révérend Père Landry Gbagba-Brédé, professeur de droit canonique à l'UQAO, qui vient de nous partager son avis sur l'impact réel de l'intelligence artificielle sur nos sociétés. Merci à toutes et à tous pour vos contributions précieuses. L'intelligence artificielle n'est ni totalement bonne ni totalement mauvaise. Tout dépend de l'usage qu'on en fait et des valeurs humaines qui l'encadrent. Restons vigilants, formons-nous et faisons en sorte que la technologie reste au service de l'homme et non l'inverse.
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1: Nous voici de retour à vos côtés, chers auditeurs et auditrices. Merci d'être toujours aussi nombreux à nous suivre. Je suis Déborah Adingra à ce micro et Christine Koulibaly se charge de la mise en onde. Une nouvelle page de cette matinée s'ouvre maintenant et nous entrons dans la deuxième partie de notre matinale. La vie d'une radio est faite de nombreux défis, mais aussi d'une mission qui donne du sens au travail de celles et ceux qui la font vivre. Et à la Radio Nationale Catholique, cette mission nous rappelle chaque jour l'importance de proposer une parole qui informe, qui forme, qui rassemble et qui nourrit la foi. Et si nous arrivons à accomplir cette mission, c'est grâce à vous, à votre fidélité et à votre soutien indéfectible. Que Dieu vous bénisse.
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1: Et aujourd'hui, pour ce qui est des annonces maison, nous vous informons que vous pouvez toujours nous faire parvenir vos intentions pour la méditation du chapelet. Nous prions en action de grâce, aide, assistance et protection et repos en Dieu. Et c'est 1000 francs par intention et par jour. Vous pouvez également nous faire parvenir vos spots, communiqués, annonces funéraires, etc. Voilà, pour communiquer sur vos activités à travers les ondes de la Radio Nationale Catholique de Côte d'Ivoire. Et pour cela, nous vous invitons à nous joindre au 01 40 73 82 03 01 40 73 82 03. Alors à présent, faisons un tour en musique avec Andy Kofi sur le titre « Chante ta victoire » avant de poursuivre avec les rubriques de la seconde partie de notre matinale que sont « La petite catéchèse et belle histoire ».

0: Amis auditeurs et auditrices, après cette pause musicale, passons maintenant à la petite catéchèse. En ce vendredi où nous célébrons les 16 anges gardiens, cette journée nous donne justement l'occasion de nous rappeler que notre foi comporte aussi une dimension spirituelle que nous sommes appelés à mieux connaître. La catéchèse nous aide à comprendre ce que nous croyons, à approfondir l'enseignement de l'Église et surtout à faire grandir une foi qui ne soit pas seulement faite de mots, mais qui puisse véritablement éclairer notre vie. Et aujourd'hui, nous allons apprendre que dans le nom que nous portons, il y a aussi une mission. Écoutons.
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0: Dans la Bible, le nom n'est jamais seulement une manière d'identifier quelqu'un. Il peut révéler une vocation, une espérance, une mission ou un programme de vie. Abraham devient Abraham. Simon devient Pierre et l'ange demande que l'enfant de Marie soit appelé Jésus, car c'est lui qui sauvera son peuple de ses péchés. Voilà pourquoi le choix d'un prénom chrétien ne devrait pas être seulement une affaire de mode, de sonorité ou de célébrité. Porter le nom d'un saint, c'est aussi recevoir un témoin dont la vie peut devenir une lumière sur notre chemin. De même, nos langues maternelles possèdent de magnifiques prénoms exprimant la foi, l'action de grâce, la paix, l'espérance, la bénédiction, la confiance en Dieu ou la joie d'accueillir la vie. Ils peuvent admirablement accompagner un prénom chrétien. Ton nom dit quelque chose, mais il te reste à vivre ce qu'il annonce. Un beau prénom devient véritablement chrétien lorsque la vie de celui qui le porte devient elle-même un évangile.
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0: notre prénom n'est pas qu'un simple nom que nous portons. Nous pouvons comprendre qu'il est peut-être le rappel d'une vocation, d'une foi ou d'une belle espérance. Choisir un prénom chrétien, notamment celui d'un saint, c'est aussi choisir un modèle dont la vie peut nous inspirer. Et surtout, quel que soit le prénom que nous portons, l'essentiel est de faire de notre vie le reflet de ce qu'il signifie. Notre nom peut annoncer quelque chose de beau, mais c'est notre manière de vivre qui lui donne véritablement tout son sens.
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0: Écoutons Anomira sur le titre « Écris mon nom ».

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1: À présent, chers auditeurs et auditrices, passons à notre seconde rubrique, la belle histoire. Et aujourd'hui, il s'agit de Luis et Maria Luisa qui ont renouvelé leurs vœux entourés de leur famille au Brésil 80 ans après s'être dit oui. Bras dessus, bras dessous, un chapelet à la main, Louise et Maria Luisa avancent lentement vers l'hôtel. À 99 ans et 98 ans, les deux époux ont une longue histoire derrière eux. Fin août, à Maringá, dans le sud du Brésil, ils se sont retrouvés à l'église pour célébrer

0: célébrer leurs 80 ans de mariage et renouveler les promesses échangées le jour où ils se sont dit oui en 1946. Louise avait alors 19 ans et Maria Luisa 18 ans. Depuis, ils ont traversé ensemble les joies et les épreuves de la vie au fil des décennies. Pour leurs noces de chêne, ils ont ainsi choisi de marquer cette étape exceptionnelle dans la prière, entourée de leurs proches. Après avoir renouvelé leurs vœux, les deux époux ont également reçu une bénédiction apostolique du pape Léon XIV pour marquer cette date si particulière. En 80 ans de vie commune, Louise et Maria Luisa ont fondé une grande famille. Ils ont eu 4 enfants, 9 petits-enfants et 17 arrière-petits-enfants. À travers ce geste, Louise et Maria Luisa offrent surtout le témoignage simple d'un amour qui, après 80 années de vie partagée, continue de se vivre à deux. Voici donc, chers auditeurs et auditrices, cette belle histoire de Louise et Maria Luisa qui célèbrent 80 années de vie commune que nous venons de suivre. Et voilà donc notre matinale de ce jour qui arrive à son terme. Une matinée placée sous le signe de la foi, de la réflexion et en particulier de la mémoire des 16 anges gardiens. Au fil de nos différents rendez-vous, nous avons pris le temps d'écouter, de réfléchir, d'apprendre et de nourrir notre vie chrétienne. En cette journée particulière, gardons surtout cette invitation à avancer dans la confiance. Nous ne maîtrisons pas tout ce que la journée peut nous réserver. Nous ne savons pas toujours ce qui nous attend sur notre chemin, mais nous pouvons choisir de ne pas avancer dans la peur, car Dieu nous accompagne. Et puisque les saints anges gardiens nous rappellent cette présence et cette sollicitude de Dieu, demandons-nous aussi comment nous pouvons, à notre tour, être des anges gardiens pour les autres, par une parole qui encourage, une présence qui rassure, un geste de solidarité, une écoute attentive ou simplement une petite attention qui fera du bien à quelqu'un. La matinale s'achève, mais notre mission de chrétien, elle, continue dans les réalités très concrètes de cette journée. Merci à vous d'avoir passé cette matinée avec la Radio Nationale Catholique de Côte d'Ivoire. Nos émissions se poursuivent, nos programmes se poursuivent. Restez donc connectés pour la suite. Que les saints anges gardiens vous accompagnent chaque jour et que le Seigneur vous garde dans sa paix. Très belle suite de journée à toutes et à tous. Bonne suite de programme. Merci à Christine Koulibaly qui a assuré la mise en onde. Je suis Déborah Adingra à ce micro. Je vous retrouve très vite sur les ondes de la Voix de l'Évangile. D'ici là, portez-vous bien et que Dieu vous garde.
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1: Au nom du Père et du Fils et du Saint-Esprit, Amen. Seigneur Jésus, dans ta mystérieuse providence, tu envoies les anges pour nous garder. Daigne nous assurer leur continuelle protection, qu'ils demeurent toujours avec nous, dans nos joies comme dans nos peines. Et nous assure la grande joie de participer à la vie du ciel lorsque nous partirons de cette terre. Nous te le demandons, Jésus, toi qui règnes pour les siècles des siècles. Amen. Au nom du Père et du Fils et du Saint-Esprit. Amen. Frères et sœurs, chers amis, commençons par le début. Les anges existent-ils ou sont-ils une invention de notre religion? Qui sont les anges? Que font-ils? Ou qu'est-ce qu'un ange? Il existe pour notre Église un livre de formation très important qui est le Catéchisme de l'Église catholique que je vous recommande, chers frères et sœurs. Avec ce livre de formation, vous trouverez de nombreuses réponses à vos inquiétudes. Lorsque nous ouvrons le livre du Catéchisme de l'Église catholique, qui est ordonné en numéro, nous nous arrêterons au numéro 328 qui parle exactement des anges. Et ce livre nous dit que les anges sont une vérité de foi. Autrement dit, les anges font partie de notre foi. Ce n'est pas une invention de l'homme. Nous ne l'avons pas inventé. Les anges existent et font partie de notre foi. Premier point. Les anges existent-ils ou sont-ils une invention de notre religion? Le catéchisme de l'Église catholique, en son numéro 328, dit ceci, l'existence des êtres spirituels non corporels que l'Écriture sainte nomme habituellement anges est une vérité de foi. Le témoignage de l'Écriture est aussi net que l'unanimité de la tradition. Cela veut dire, première chose, que les anges ne sont pas une invention de notre religion, c'est une vérité de foi. Les anges sont des êtres spirituels, non des êtres corporels. Autrement dit, ce sont des esprits, ils n'ont pas de corps. Et que cette vérité de foi à propos des anges trouve son témoignage dans la Bible, dans les Écritures, et également dans la tradition de l'Église. Notre Église a certainement une longue tradition qui date de plus de 2000 ans. Deuxième point, qui sont les anges? Le catéchisme de l'Église catholique, au numéro 28, nous avait dit que les anges sont des êtres spirituels non corporels, parce qu'ils sont des messagers dont Dieu se sert pour administrer le reste de son œuvre. Des êtres spirituels non corporels, messagers de Dieu pour accomplir son œuvre, pour faire son travail. Et comme le numéro 28 nous avait parlé du témoignage des Écritures et l'unanimité de la tradition, mais voyons quelques passages qui font référence aux anges. Colossiens chapitre 1, verset 16. En lui, tout fut créé dans le ciel et sur terre, les êtres visibles et invisibles, puissance, principauté, souveraineté, domination, tout est créé par lui et pour lui. Les anges sont des créatures. Les anges sont des créatures. Et en Matthieu, chapitre 4, verset 11, les anges apparaissent ici comme des serviteurs du Christ, des serviteurs de Dieu. Après la tentation de Jésus au désert, alors le diable quitte. Et voici que les anges s'approchèrent et le servaient. Les anges sont des serviteurs de Dieu. Qui sont les anges? Des êtres invisibles, des êtres spirituels non corporels, donc des esprits qui n'ont pas de corps. Les anges sont des créatures, les anges sont des serviteurs de Dieu. Troisième point, existe-t-il une hiérarchie entre les anges? Un père de l'Église appelé Dionysio d'Alexandrie disait que les anges sont regroupés en trois catégories de hiérarchie. Et chacune de ces catégories regroupe trois types d'anges. Trois hiérarchies d'anges. Et dans chacune de ces hiérarchies, il y a trois groupes des anges. Le premier groupe, ou la première catégorie de hiérarchie, est composée des séraphins, des chérubins et des trônes. La deuxième catégorie de hiérarchie est composée des dominations, des puissances et des vertus. La troisième catégorie de hiérarchie est composée des principautés, des archanges et des anges. Nous pouvons comprendre que la première catégorie de hiérarchie, qui est composée des séraphins, des chérubins et des trônes, est cette catégorie qui est plus proche de Dieu, qui sert le Seigneur, qui sert Dieu de façon très proche du trône de Dieu. Nous avons ensuite cette deuxième catégorie, les dominations, puissances et les vertus. Et enfin, la troisième catégorie, les principautés, les archanges et les anges, qui sont plus proches de nous. Et justement, c'est ceux-là que nous connaissons, les archanges, les anges, que Dieu envoie en mission auprès des hommes. Voyons à présent, dans ce quatrième point, quelle est la mission principale des anges. Cette mission se trouve décrite dans le livre de l'Exode, au chapitre 23, versets 20 à 23. Il s'agit ici de la parole de Dieu adressée à son serviteur Moïse. Lisons-la ensemble. « Je vais envoyer un ange devant toi pour te garder en chemin et te faire parvenir au lieu que je t'ai préparé. Respecte sa présence, écoute sa voix, ne lui résiste pas. Il ne te pardonnerait pas ta révolte, car mon nom est en lui. Mais si tu écoutes parfaitement sa voix, si tu fais tout ce que je dirai, je serai l'ennemi de tes ennemis et l'adversaire de tes adversaires. Mon ange marchera devant toi. Il te fera rencontrer de nombreux peuples. » Quelle est donc la mission des anges? Accompagner les hommes. Marcher en compagnie des hommes. Leur assurer la présence de Dieu. Les protéger des dangers. Quand ils écoutent la parole de Dieu, quand ils sont fidèles à lui, quand leur présence n'est pas frustrée par nos attitudes, par nos manières de faire, les anges cheminent avec nous, nous accompagnent sur ordre de Dieu. Et pour ce cinquième point, il est bon de savoir à propos des anges, parce qu'ils sont une vérité de notre foi. Quel est le jour ou quels sont les jours que l'Église célèbre la fête des anges? Nous avons deux jours bien préparés pendant lesquels nous célébrons la fête des anges. Nous avons le premier jour qui bientôt arrive, qui est pour le 29 septembre. En ce jour-là, l'Église célèbre la fête des anges Saint-Michel, Saint-Gabriel et Saint-Raphaël. Et juste quelques jours après, nous célébrons la fête des saints anges gardiens, le 2 octobre. Deux dates donc à retenir, où nous célébrons la fête des saints anges Michel, Gabriel et Raphaël. Et ensuite, le 2 octobre, où l'Église célèbre la fête des saints anges gardiens. Terminons avec ce sixième point. Évidemment, nous nous demandons si chacun a son ange gardien, si chaque homme a un ange gardien. La réponse est oui, et c'est une vérité de notre foi. Nous avons chacun un ange gardien. Et l'ange gardien que nous avons n'est pas créé à notre naissance, non. Les anges ont été créés une bonne fois pour tous. Mais à la naissance de chaque homme, Dieu lui envoie un ange gardien qui l'accompagne durant toute sa vie. Sa mission est de veiller sur lui, de l'accompagner, de le conseiller. Et l'ange gardien effectivement nous conseille, mais il n'est pas en mesure de nous imposer la volonté de Dieu. Il n'est pas en mesure de nous obliger à faire le bien. Il nous conseille, il nous suggère les chemins du bien, ce qui ferait plaisir à Dieu, ce qui nous attirerait des bénédictions. Nous sommes libres de l'écouter ou de ne pas l'écouter. Ces murmures intérieurs dans nos cœurs sont répétitifs. L'ange gardien nous parle. Mais à nous d'écouter et de mettre en pratique. Et de même que l'ange gardien est un messager de Dieu à notre endroit, il peut être aussi notre messager vers Dieu. L'ange gardien peut porter nos prières, nos demandes, nos inquiétudes, nos joies, nos peines au Seigneur. Il faut seulement croire qu'il est là avec nous et qu'il nous accompagne.
2: Frères et sœurs, il ne faut pas croire à tout ce qui se dit à propos des anges gardiens. Il y a tellement d'histoires à propos des anges gardiens. Non, il ne faut pas croire à tout ce qui se dit. La doctrine de l'Église est claire et je viens de vous donner les points essentiels de cette doctrine de l'Église. Ne nous inventons pas des histoires à propos des anges. Il n'est pas non plus tellement important de connaître le nom de notre ange gardien pour croire en sa présence. Ce sont des créatures créées par Dieu, ce n'est pas à nous de leur donner un nom. On s'invente des noms d'anges gardiens qui n'ont aucun sens. L'ange gardien est là, en notre présence, en notre compagnie, et c'est le plus important. Faisons en sorte de ne pas froisser sa présence par nos comportements, par nos réticences, de ne pas froisser l'assistance qu'il pourrait nous apporter chaque jour. Ensuite, il y a de nombreuses prières aux anges gardiens proposées par notre Église catholique. Il y a même des neuvaines que nous pouvons faire à notre ange gardien. Il faut le prier souvent. Il faut le prier souvent, lui confier nos intentions pour en faire de véritables messagers qui nous indiquent la volonté de Dieu, mais également qui portent à Dieu nos intentions. De nombreuses prières et des neuvaines de l'Église catholique. Je termine avec cette prière adressée à mon ange gardien, que vous pourrez également faire à votre ange gardien. Mon bon ange, ô vous qui êtes le gardien de mon corps et de mon âme, mon frère, mon guide, mon cher compagnon, mon très sage conseiller et mon ami fidèle, qu'il est consolant pour moi de penser que je suis confié aux bons soins d'un prince du ciel. Quel respect je vous dois, sachant que je suis toujours en votre présence. Je vous honore et je vous reconnais l'amour que vous me portez et j'ai confiance en votre appui puisque vous êtes toujours à mes côtés. Gardez-moi, éclairez-moi, fortifiez-moi, retenez-moi aussi des tentations et priez avec moi et pour moi. Faites enfin que je me sauve par votre aide. Ainsi, je pourrai vous remercier éternellement au paradis. Ainsi soit-il. Chers amis, chers frères et sœurs, un bref partage sur les anges, important également pour notre foi, pour nous épargner toutes ces histoires que l'on monte autour des anges. Croyons simplement qu'ils existent, envoyés par Dieu pour nous accompagner et nous conseiller. Ce sont des êtres spirituels et non corporels. Que la présence des anges gardiens à vos côtés et dans vos vies vous attire toujours la bénédiction du Seigneur, chers amis, chers frères et sœurs, et que Dieu Tout-Puissant vous bénisse, au nom du Père et du Fils et du Saint-Esprit. Amen.
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1: Alors, chers auditeurs, chères auditrices de notre belle Radio Nationale Catholique, aujourd'hui, il s'agit de répondre à une invitation de Jésus, faire alliance avec Marie. Faire alliance avec Marie n'est pas une invention humaine. Prendre Marie dans sa vie n'est pas une recommandation de l'Église, n'est même pas une recommandation de Marie elle-même. Mais elle vient, cette recommandation, cette alliance vient de Dieu lui-même. Donc, prendre Marie dans sa vie, c'est faire alliance avec Marie. Et se consacrer à Marie, même si le thème est propre, je reviendrai là-dessus, c'est Dieu lui-même qui nous le demande. Donc, tout chrétien digne de ce nom doit faire alliance avec Marie. Parce que nous voyons déjà en Jean, chapitre 19, le verset 27. Marie au pied de la croix. Nous savons que là, Jésus est prêt à mourir sur la croix et le disciple Saint-Jean était là. Et qu'est-ce que Jésus dit à Marie ? Femme, voici ton fils. Et qu'est-ce que Jésus dit à Jean qui représente chacun de nous ? Parce que nous savons que l'évangile de Saint-Jean, c'est symbolique et ça nous montre, ça s'y parle un peu de tout un ensemble. Et qu'est-ce qu'il dit au disciple Saint-Jean, donc à chacun de nous ? Voici ta mère. Et Saint Jean, à la suite du texte, nous dit le verset 27, chapitre 19, et à partir de cette heure-là, le disciple l'a pris chez lui. C'est-à-dire qu'il a fait alliance avec Marie. Il a accepté Marie comme sa mère et Marie aussi l'a accepté comme son fils. Parce que Jésus dit, voici femme, voici ton fils. Donc Jésus lui-même établit une alliance entre Jean, qui est chacun de nous, avec sa mère. Et demande aussi à sa mère de nous prendre aussi comme enfants. Et nous devons prendre Marie comme alliance. Voilà le texte fondateur de toute alliance avec Marie. Mais on peut remonter, on peut aller plus loin dans cette alliance avec Marie. Dans la pratique chrétienne, hein, on parle souvent de se consacrer à Marie. Il faut reconnaître que le Christ est l'unique consacré, loin véritable. Celui qui a été oint par Dieu, c'est le seul qui a été consacré. Il est consacré au Père par l'Esprit Saint. En lui, Jésus, et par lui, se réalise l'alliance définitive entre l'humanité et Dieu. Et il accomplit en lui les premières alliances avec Dieu. C'est important, comme on le dit aussi avec le peuple ancien et le peuple nouveau. Donc, quand on parle de consécration, la première personne qui a vécu une réelle consécration à Dieu, c'est Jésus. Le baptême est le sacrement qui nous fait participer à la consécration divine du Christ. Je reprends, c'est important. Donc quand on dit je me consacre à Marie, normalement on dit je fais alliance avec Marie, l'alliance et la consécration, vous voyez, c'est Jésus lui-même qui a été le premier. De par notre baptême, nous participons à la vie, à la consécration divine du Christ. La confirmation apporte à cette consécration, donc au baptême, son achèvement et l'Eucharistie, sa réalisation au long des jours. C'est ce qu'on appelle les sacrements d'initiation. C'est important. Le baptisé, donc nous qui sommes baptisés, le baptisé devient un nouveau Christ et par lui, avec lui et en lui. Pas le baptême. Donc le baptême nous permet d'entrer dans cette consécration du Christ, puisque le Christ est consacré au Père dans l'Esprit. Le baptisé participe ainsi à la triple fonction du Christ que nous avons tous appris à la catéchèse. Je reprends un peu ces éléments fondamentaux pour nous aider. On est prêtre, on est roi et on est prophète. Prêtre, c'est-à-dire par notre offrande, l'offrande de notre vie et notre intercession, nous participons au sacerdoce du Christ. Par l'annonce et par le témoignage de notre vie, nous devenons quoi? Nous devenons prophètes. Et par notre activité humaine, nous transformons le monde. Donc, comme on dit, régner, c'est servir. Servir, c'est régner. Donc, nous sommes rois en rendant service à l'humanité, en transformant l'humanité, en travaillant par l'humanité. Toutes ces choses, nous les connaissons parce que nous l'avons étudié la catéchèse. Donc, le baptême nous constitue, vous dire, membre de l'Église, parce que l'Église est le corps du Christ. Donc, il s'agit plus d'une entrée. Il ne s'agit pas d'une entrée dans un groupe, mais une appartenance. Et cette appartenance est une identité et constitue le milieu vital de tout notre développement. Alors, Marie est l'être humain qui a le plus pleinement vécu cette consécration du Christ. Donc, pour notre baptême est la participation à la consécration du Christ. Marie est celle qui a réalisé, qui a vécu pleinement cette consécration du Christ, du fait de la grâce reçue de Dieu et de sa parfaite réponse humaine. Nous l'avons connu tout au long de l'année, les années précédentes, on a parlé du oui de Marie, je suis la servante du Seigneur, et on a vu aussi avec même le premier livre que j'ai écrit, la vie de foi de Marie selon les évangiles, on a vu de l'annonciation jusqu'au Cénacle, comment Marie a dit oui à Dieu, et à chaque événement, à chaque étape, à chaque difficulté, elle a toujours renouvelé son oui donné par Dieu. Et en cela, l'Église dit qu'elle est notre modèle de foi. Donc, Marie, l'offrande de Marie est totalement et inséparablement unie à celle de son Fils, qui lui-même s'est offert au Père. Donc, Marie est modèle. En accueillant l'Esprit engendrant le Christ en Marie, Marie devient mère de l'humanité. Et en même temps, elle devient aussi notre mère. Et pour matérialiser cette maternité, c'est ce que j'ai dit. Marie exerce cette maternité parce qu'au pied de la croix, Jésus nous l'a dit clairement, voici ta mère, voici ton fils. Donc, depuis cette heure-là, non seulement le disciple a pris Marie dans sa vie, a accueilli Marie comme mère, mais Marie aussi nous accueille comme son enfant. Et dès cet instant, Marie exerce sa maternité sur nous, sur tout être humain. Donc, en faisant alliance avec Marie, au fond, nous ne faisons rien de spécial. Mais cette alliance avec Marie, que par abus de langage, on dit consécration, parce que l'unique consécration, c'est Dieu qui consacre. Mais on dit, je me consacre à Marie, c'est une forme de dire que je fais alliance avec Marie. Nous ne faisons rien d'autre que nous décidons et nous répondons à l'invitation de Jésus en disant que j'accepte officiellement que Marie soit ma mère. Donc, je vais demander à Marie de m'aider à vivre pleinement mon engagement baptismal. Donc, en faisant alliance avec Marie officiellement et ceux qui ne l'ont pas encore fait, donc quand je vais faire alliance, c'est-à-dire que je vais demander à Marie de m'aider à vivre pleinement mon baptême. Donc, ce qui voudrait dire que c'est un renouvellement de notre promesse baptismale, des promesses que nous avons faites le jour de notre baptême. Et nous demandons à Marie, c'est un explicitement, un approfondissement de notre baptême. Nous décidons de vivre pleinement notre vie chrétienne, donc notre baptême, notre engagement baptême, nos promesses baptismales, cette fois-ci avec l'aide et le soutien de Marie. Mais en même temps, je réponds à l'invitation de Jésus qui, au pied de la croix, avant de mourir, nous dit « Voici ta mère, voici ton fils. » C'est important que nous sachions cela. Et je voudrais reprendre ici une des prières de consécration d'après Saint-Louis-Marie Grignon de Montfort que beaucoup de personnes, beaucoup de groupes au sanctuaire nous en faisons, mais nous on a d'autres prière de consécration. Mais cette prière de consécration que beaucoup font, disent chaque jour peut-être, ou l'on fait explicitement dans les groupes, et que la communauté de l'Emmanuel, d'ailleurs même, c'est leur prière de chaque jour, et c'est leur prière de consécration, de renouvellement, que nous tous nous sommes appelés à faire, et que nous faisons, même s'il y a beaucoup de prières différentes. Je voudrais lire cette prière-là, qui est en fait cette prière de consécration. « Je vous choisis aujourd'hui, ô Marie, en présence de toute la cour céleste, pour ma mère et ma reine. Je vous livre et consacre en toute soumission et amour mon corps et mon âme, mes biens intérieurs et extérieurs, et la valeur même de mes bonnes actions passées, présentes et futures, vous laissant un entier et plein droit de disposer de moi et de tout ce qui m'appartient, sans exception, selon votre bon plaisir, à la plus grande gloire de Dieu dans le temps et l'éternité. Je te choisis aujourd'hui. » Donc, qu'est-ce que signifie faire l'alliance avec Marie? C'est quoi exactement? Quels sont les engagements de façon concrète? Et il dit faire alliance, c'est en fait tout chrétien digne de ce nom, tout enfant de Dieu, baptisé, et qui a un amour vrai pour Dieu, ne peut pas ne pas avoir un amour vrai pour Marie, et ne peut pas ne pas faire cette consécration. Qu'est-ce que cela veut dire? Pour répondre à l'invitation de Jésus, je dis, je te choisis aujourd'hui, Marie. Te choisir. On n'a pas le choix que d'accueillir Marie dans notre vie. On n'a pas le choix que de choisir Marie. Parce que ne pas accueillir Marie dans sa vie, ne pas choisir Marie dans sa vie, comme dit la prière, mais pour entrer bibliquement, c'est accueillir Marie dans sa vie, c'est ne pas répondre à l'invitation de Jésus-Christ. C'est une, je dirais que c'est, on vit notre baptême, mais de façon incomplète. Donc, qu'est-ce que cela veut dire? Nous décidons d'accueillir, de choisir Marie par l'alliance. Nous mettons en œuvre notre volonté, notre intelligence, notre foi pour choisir Marie, pour accueillir Marie. Je reprends. C'est-à-dire que nous mettons en œuvre notre volonté. Ce n'est pas une pensée. Alors je voudrais m'adresser aujourd'hui à tous ceux qui disent « j'aime Marie », mais aimer Marie, ce n'est pas de la théorie. Ce n'est pas en pensant, mais c'est de choisir. C'est que notre volonté, notre intelligence, notre foi doit pouvoir accueillir Marie. On doit intégrer Marie dans notre foi, dans notre vie. Donc derrière ce choix, derrière cet accueil, nous nous engageons à la suite, à suivre Marie et à mettre en pratique ce que nous vivons comme engagement baptismal et répondre à l'invitation de Jésus. Voyez, je reviens toujours au texte de Jean chapitre 19, le verset 27. C'est fondamental. Quand on médite profondément ce texte, on ne peut pas ne pas accueillir Marie dans notre vie. Et accueillir Marie, ce n'est pas, on va voir tout à l'heure, ce n'est pas seulement s'adresser à elle dans la prière. Mais ça va plus loin, notre alliance avec Marie. C'est-à-dire vivre mon baptême cette fois-ci avec Marie, mais c'est puisque Marie a réussi la vie chrétienne, la vie d'un baptisé, alors j'essaie d'imiter Marie. Donc l'alliance ne consiste pas à faire alliance avec Marie, ne consiste pas seulement à dire je l'aime en pensant à elle, je l'aime parce que je prie, je lui demande d'intercéder, de prier pour moi. Ça fait partie de la consécration ou de l'alliance, ou de choisir Marie, ou de répondre à la recommandation ou à l'invitation de Jésus, mais on va plus loin, c'est-à-dire imiter Marie. Donc choisir Marie, c'est suivre Jésus en lui engageant toute notre détermination. Voilà un autre mot important, toute notre détermination. Marie nous conduit toujours à Jésus. Donc je m'engage à la suite du Christ en demandant à Marie avec beaucoup de détermination, beaucoup de foi, de confiance, que Marie, aide-moi à marcher sur ce chemin. C'est une alliance, faire alliance avec Marie ou répondre à l'appel de Marie ou consécration à Marie. J'emploie toutes ces expressions pour dire que c'est tout ça dit la même chose. Si, même s'il y a des nuances, j'ai dit que la consécration, faire consécration à Marie, le thème est impropre. Tout simplement parce que c'est Dieu ce qui consacre. Mais il faut expliquer le thème. C'est comme on dit épouse du Saint-Esprit. Si on n'explique pas, ça dit, mais attends, donc Marie a son épouse c'est l'Esprit Saint. Bon, il faut expliquer. Bon, il y a des thèmes qui sont un peu impropres comme ça, mais en fait, qui disent la vérité. Donc, consécration à Marie, alliance avec Marie, mais l'alliance serait plus appropriée. Alors certains disent consécration, alliance avec Marie. Moi, je ne traîne pas sur ces détails des mots parce qu'il faut aller à l'essentiel. Mais au-delà du mot, il faut voir ce qu'il y a derrière. Et ce qu'il y a derrière, c'est que quand on décide de répondre à l'invitation de Marie ou de faire alliance avec Marie ou de se consacrer à Marie, c'est un acte de remise de notre vie et de notre personne à Marie. C'est fort, hein? C'est-à-dire qu'on remet toute notre vie entre les mains de Marie pour qu'elle puisse remettre notre vie à son Fils Jésus. C'est ce que nous disions, que quand tu veux obtenir quelque chose de ton père, tu sais que ta maman sait mieux parler à ton père que toi. Donc tu fais confiance, tu remets tout ce que tu as, tout ce que tu veux, toute ta confiance à qui? À ta mère. Et c'est ta mère qui va prendre toute cette confiance-là, toute cette demande-là, pour aller présenter à qui? À ton père. C'est le même chemin. Donc quand je dis que l'alliance mariale est un acte de remise de notre vie et de notre personne à Marie, c'est pour que Marie, en accueillant notre vie, en accueillant notre personne, en accueillant tout ce que nous sommes, elle va remettre à son fils, parce que son fils, elle sait mieux parler à son fils, et parce qu'elle est notre mère, elle sait mieux présenter notre vie à Jésus. Donc l'alliance, c'est de faire confiance totalement à Marie. C'est pour cela que dans la prière, on dit, je remets et mes biens passés, présents et futurs, tous mes biens, je vais revenir dessus, intérieur comme extérieur. C'est-à-dire, c'est toute ma vie que je remets à Marie. Je fais confiance à Marie et Marie maintenant remet tout entre les mains de Dieu. C'est fort. Et ça, c'est Jésus lui-même qui nous demande. Ce n'est pas l'Église qui nous demande. Ce n'est pas le Père Eugène qui nous demande. Ce n'est pas un groupe qui nous demande, c'est Jésus lui-même qui nous le demande. Jean chapitre 19, le verset 27. Voici ta mère, voici ton fils. Et c'est profond qu'il faut bien comprendre cela. Et j'aime bien cette citation de Pierre Cousat, qui est le fondateur de la communauté Emmanuel, qui dit, notre journée est minutée par l'amour pour le Seigneur quand on remet tout entre les mains de Marie. C'est beau pour dire que, c'est-à-dire qu'il n'y a pas une seule seconde qui puisse passer où nous n'allons pas faire cet acte de remettre notre vie, tout ce que nous sommes, aussi bien nos joies, nos peines, nos souffrances, nos épreuves, nos incompréhensions, nous remettons tout entre les mains de Marie. Mais tout ne s'arrête pas à Marie, pour que Marie puisse se remettre. Parce que Marie est la personne qui est l'intermédiaire entre Jésus et nous. C'est là qu'on parle de médiatrice, c'est là qu'on parle de celle qui coopère, etc. Vous voyez l'intercession de Marie, c'est tout ça aujourd'hui qu'il faut bien comprendre. Alors, choisis Marie, donner ta vie à Marie, faire alliance avec Marie, se consacrer à Marie est un acte que nous ne faisons pas de nous-mêmes, mais nous obéissons en faisant cet acte-là, cette alliance-là à la parole de Jésus. Alors, si nous nous donnons à Marie, nous sommes donc associés à la vie de Marie. Voilà un autre aspect important. Du coup, nous sommes associés à quoi? À sa vie de prière dans l'adoration, parce qu'elle est notre mère, à sa vie de charité dans la compassion, aux noces de Cana, à sa vie de confiance totale à Dieu. Je suis la servante du fond, donc Marie a la confiance. À sa vie de témoignage, parce qu'elle est debout au pied de la croix, elle témoigne de son amour envers son fils, et Marie nous aide. Et en même temps, nous faisons aussi offrande de nous-mêmes, je dirais de façon libre, à Jésus, par les mains de Marie. Et ça, c'est quelque chose de fondamental. L'alliance avec Marie, c'est quoi? C'est en fait faire comme elle, Marie, a fait. Vous voyez que quand Jésus dit « Voici ta mère » et puis il dit à Marie « Voici ton fils », il semble nous dire clairement que ma mère est celle qui a fait la volonté de mon père. Elle m'a suivi depuis, elle a accepté que je vienne dans ce monde en disant « Oui ». Elle m'a suivi jusqu'au pied de la croix. Et même à ma mort, elle est debout. Elle n'est pas écroulée, elle n'est pas abattue. Elle participe à ma souffrance. Mais elle participe aussi à ma vie que je donne au Père pour sauver toute l'humanité. Je veux que tu l'imites. Quand il dit à Saint Jean, voici ta mère. C'est-à-dire cette mère-là, non seulement il faut la prendre chez toi, mais il faut vivre, il faut écouter ses conseils. Il faut vivre comme elle a vécu. Donc notre alliance, au fond, c'est de faire comme Marie, nous donner totalement à Dieu. Ayant demandé à Marie, aide-moi à me donner, à vivre, à faire comme toi. voyez que l'alliance avec Marie, consécration, ou répondre à cette invitation de Jésus, c'est véritablement entrer dans la vie même de Marie et puis faire comme Marie, et pour que Marie nous aide. Alors tout au long de sa vie, nous connaissons Marie. Marie a été docile à l'action de l'Esprit-Saint. Et le fruit de l'obéissance à l'Esprit-Saint, c'est la joie, c'est la charité. Donc nous aussi, nous sommes capables de faire comme Marie. Mais qu'est-ce que nous offrons? Comme la prière dit, nous offrons nos corps et nos âmes. Et nous savons que, au fond, nous remettons notre corps, notre bien, tout ce que nous avons entre les mains de Marie. Et je voudrais ici citer qu'est-ce que nous remettons au fond. Mais ce sont nos talents, ce sont nos dons, ce sont nos projets, c'est toute notre vie, ce sont nos biens matériels, spirituels. Il n'y a rien que nous ne remettons pas entre les mains de Marie. Donc nous ne gardons rien pour nous-mêmes, mais nous nous tournons vers Marie. Nos qualités humaines, nos talents, ce sont nos charismes, c'est tout ce que nous avons comme grâce que nous remettons entre les mains de Marie. Et nous demandons à Marie de nous aider. Ce sont aussi nos biens matériels que nous possédons. Quelle que soit son histoire, le bien que nous possédons, chaque bien nous est donné pour participer à l'œuvre de la création et faire grandir le règne de Dieu dans le monde. Ça, j'aime bien ça. Le bien, il faut qu'on recomprenne bien. Chaque bien que Dieu nous a donné, chaque bien que Dieu nous a donné, c'est pour que nous puissions utiliser ces biens pour faire non seulement le bien, mais pour participer à la création et faire grandir le règne d'amour de Dieu. Et ces biens-là, matériels-là, nous remettons ça entre les mains de Marie, pour que Marie nous aide à ce que nous puissions l'utiliser à faire le bien. Mais en fait, je voudrais dire, quand tu vis une alliance profonde avec Marie, au fond, c'est un détachement. Tu te détaches de tout. Tout simplement, tu te détaches, tout tu remets entre les mains de Marie, c'est l'abandon. Je remets tout entre mes, je fais confiance à Marie, je lui remets tout. Je dis bien tout, ma maladie physique, tout, mes biens matériels, tout, pour que Marie dispose de ces biens-là. Et pour qu'elle, en disposant de ces biens, elle saura comment disposer de ces biens, parce qu'elle est mère. Et c'est comme si tu viens, tu vas dire à maman, bon maman, voilà toutes mes richesses, voilà tout ce que j'ai, il faut m'aider à les utiliser. Or, Marie, ce n'est pas une mère quelconque. Elle sait ce qui est bien pour nous. Elle sait ce qui est bien pour notre âme. Elle saura disposer ces biens-là. Elle saura l'utiliser à faire ceci, à faire cela. Mais tout cela pour que notre vie avec le Christ soit au beau fixe. Alors, faire consécration à Marie, ça s'impose. Alors, je voudrais terminer en disant ceci. Je nous invite à passer maintenant de l'étape où on aime Marie en pensée, où on aime Marie parce qu'on prie seulement la prière, mais il faut qu'on aime Marie en donnant toute notre vie à la Vierge, lui faire confiance et en remettant notre vie entre ses mains de Marie. Donc tout le monde doit faire alliance. Alors les alliances, vous me direz, mon père, comment on peut faire alliance? Je réponds rapidement, mais au sanctuaire marial, il y a des moments de fort où on suit la formation pour faire une alliance concrète, où on décide officiellement devant tout le monde entier, devant la Vierge, devant Jésus, que je choisis ta mère et Marie, je te choisis aujourd'hui, je te donne tous mes biens, je me laisse conduire à toi et je veux que tu sois ma mère pour vivre pleinement mon engagement baptismal.
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1: Il est 12h.
2: Dans quelques instants, nous rendons les honneurs à notre Mère du Ciel, la très sainte Vierge Marie, à travers l'Angélus.
3: L'ange du Seigneur apporta l'annonce à Marie.
4: Et elle conçut du Saint-Esprit.
5: Je vous salue, Marie, pleine de grâce, le Seigneur est avec vous. Vous êtes bénie entre toutes les femmes, et Jésus, le fruit de vos entrailles, est béni.
6: Sainte Marie, Mère de Dieu, priez pour nous, pauvres pécheurs, maintenant et à l'heure de notre mort. Amen.
3: Voici la servante du Seigneur.
4: Qu'il me soit fait selon votre parole.
5: Je vous salue, Marie, pleine de grâce, le Seigneur est avec vous. Vous êtes bénie entre toutes les femmes, et Jésus, le fruit de vos entrailles, est béni.
6: Sainte Marie, Mère de Dieu, priez pour nous, pauvres pécheurs, maintenant et à l'heure de notre mort. Amen.
3: Et le Verbe s'est fait chair,
4: et il a habité parmi nous.
5: Je vous salue, Marie, pleine de grâce, le Seigneur est avec vous. Vous êtes bénie entre toutes les femmes, et Jésus, le fruit de vos entrailles, est béni.
6: Sainte Marie, Mère de Dieu, priez pour nous, pauvres pécheurs, maintenant et à l'heure de notre mort. Amen.
3: Priez pour nous, Sainte Mère de Dieu,
4: afin que nous soyons rendus dignes des promesses du Christ.
3: Daigne, Seigneur, répandre ta grâce dans nos âmes, afin qu'ayant connu par le message de l'ange l'incarnation du Christ, ton Fils, nous arrivions par sa passion et par sa croix à la gloire de sa résurrection. Par le Christ, notre Seigneur.

0: Si tu veux, éloigne de moi cette coupe.
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Toute notre compassion et nos prières accompagnent les familles éplorées.

0: Ses enfants, Aka Pierre-André et son épouse Lindkvist Suzanne, Amon Noël et son épouse Vania Gisèle, veuve Manoa Gilbert, née Aka Yolande, Aka Mathilde Laure, Aka Achille et son épouse Lévry Magali, Aka Eleonore et son épouse Sem Sylvestre, Aka Viviane et son époux Kofi Eric, Aka Stéphane, leurs enfants et petits-enfants, les enfants de feu Aka Simone, Aka Christiane, Aka Asselme et Aka Fernand, très sensibles aux nombreuses marques de sympathie, d'affection et de compassion qui leur ont été témoignées lors du rappel à Dieu le 8 août 2026 de la matriarche Marthe Marie-Thérèse Nana, veuve de feu Akam Alphonse Marie, et dans l'impossibilité de toucher individuellement tous ceux et celles qui leur ont apporté soutien spirituel, moral, matériel et financier, les prient de bien vouloir trouver ici l'expression de leur profonde gratitude. Ils remercient particulièrement son éminence Jean-Pierre Cardinal Coutouin, les prêtres religieux et religieuses présents aux différentes étapes des obsèques et de tous les prêtres religieux et religieuses amis de la famille Aka Alphonse Marie, les responsables politiques et administratifs, les délégations et associations, les familles alliées et amies, les chefs des générations et la communauté villageoise de Moussou, les amis et connaissances des enfants de feu Alphonse Marie Aka, les amis de Toumoudi, Dabou et Benjerville. Que Dieu vous bénisse.
1: Le cardinal Ignace Bessi Dogbo, archevêque métropolitain d'Abidjan, la présidente du Sénat de la République de Côte d'Ivoire, Madame Candia Kamisoko Camara, le grand chancelier de l'Ordre national de Côte d'Ivoire, Monsieur Ali Koulibaly, le ministre du Commerce, de l'Industrie et de l'Artisanat et président du Conseil régional du Hambol, Monsieur Ibrahim Khalil Konaté, le ministre du Plan et du Développement, Monsieur Souleymane Diara Souba, Madame Assana Sangari, ex-députée de Dabakala, la famille Billon, la grande famille Teigné Ouattara, la famille Yao Pierre Doumé, les familles alliées et les autorités administratives traditionnelles et religieuses d'Abidjan, de Bonieré, de Dabakala et du Hambol, vous annonce le rappel à Dieu de Papa Innocent Kérémassa Ouattara, économiste, cadre supérieur de l'EECI et ex-directeur du Centre des métiers de l'électricité. Électricité CME. Programme des obsèques, samedi 26, dimanche 27 et lundi 28 septembre 2026 de 18h à 20h. Présentation des condoléances au domicile familial situé à Cocody Lycée Technique, cité EECI, villa numéro 3, derrière la clinique Providence. Mercredi 30 septembre 2026 de 19h à 20h30, veillée religieuse à la cathédrale Saint-Paul du Plateau. Vendredi 2 octobre 2026 de 12h à 13h, cérémonie d'hommage à Ivocep Presseville VGE, salle Félix Oufouette-Boigny. Samedi 3 octobre 2026 à 8h30, levée de corps sur le parvis de la cathédrale Saint-Paul du Plateau, suivie de la messe de requiem, puis de l'inhumation au cimetière de Williamsville. Dimanche 4 octobre 2026 à 9h à la cathédrale Saint-Paul du Plateau, messe d'action de grâce. Union de prière pour le repos de l'âme de Papa Innocent Kérémassa Ouattara.

Chers auditeurs et auditrices, méditons en ce jour les mystères douloureux de la vie de notre Seigneur Jésus-Christ, dont prions avec Marie. À présent, les intentions reçues. Action de grâce. Action de grâce au Seigneur pour tous ses bienfaits reçus par l'intercession de la Sainte Vierge Marie et Saint Joseph, demandée par Marie-Christine Koulibaly. La famille Adico rend grâce à Dieu par l'intercession de ses saints anges et de Notre-Dame de toute grâce pour tous ses bienfaits pour la famille. Une auditrice rend grâce à Dieu pour ses 85 ans et demande pardon pour ses péchés. Madame Bonnie rend grâce à Dieu pour tous ses bienfaits. Elle lui confie sa famille et toutes ses activités. Demandée par Madame Bonnie. Aide, assistance et protection. Un fidèle coupable d'une faute professionnelle prie la Vierge Marie de toucher le cœur de sa directrice qui l'a suspendue depuis bientôt 3 mois afin que cette dernière puisse lever cette sanction devant lui permettre de reprendre son travail. Marie-Christine Koulibaly confie au Seigneur la Radio Nationale Catholique, la Radio Espoir et les NTIC par l'intercession de la Sainte Vierge Marie. Une auditrice confie au Seigneur Mademoiselle Adieki Cabran-Fleur et Roland Bendé ainsi que leur projet de mariage. Que le Seigneur réunisse leur cœur dans l'amour, la fidélité, la paix et la compréhension, qu'il éloigne de leur chemin tout obstacle, toute division et tout découragement qui pourrait empêcher leur union. Qu'il leur accorde les moyens nécessaires, la sagesse et la grâce pour concrétiser leur projet de mariage. Par l'intercession de la Vierge Marie et de Saint Joseph, qu'ils bénissent leur future famille et les conduisent vers une union heureuse et durable. Aide, assistance et protection pour Abodo Mobio Samuel par l'intercession de Marie qui défait les nœuds. Demandée par une auditrice. Une maman confie au Seigneur la vie de son fils Fabrice, ses projets, ses joies ainsi que ses peines en aide, assistance et protection par l'intercession de la Vierge Marie. En ce mois d'octobre, nous prions pour aide, assistance et protection pour tout le personnel, les patients ainsi que tous les collaborateurs de la clinique médicale à Mont-Carmel par l'intercession de Notre-Dame du Très-Saint-Rosaire, demandée par la direction de la clinique médicale Mont-Carmel. La SARL DSK Travaux et Services rend grâce au Seigneur pour la vie de la société et lui confie son personnel, ses dirigeants ainsi que le bon déroulement de ses activités durant le dernier trimestre de l'année 2026. Que par l'intercession de la Vierge Marie, la société continue son ascension et atteigne ses objectifs. La SARL Exigence Travaux rend grâce au Seigneur pour la vie de la société et confie par l'intercession de la Vierge Marie ses travaux de lotissement et d'immatriculation de sa parcelle. L'Association des parents des prêtres, religieux, religieuses et grands séminaristes du diocèse de Yopougon prie pour tous les consacrés, afin que le Seigneur leur accorde sanctification, santé, paix et joie par l'intercession de la Sainte Famille de Nazareth. Une auditrice implore le Christ Jésus par l'intercession de Saint Joseph afin qu'il la délivre du stress, de l'angoisse, de l'anxiété, de la peur et qu'il lui accorde la grâce d'avoir de bonnes pensées, lui donne la foi et la grâce de retrouver le sommeil. Aide, assistance, protection et guérison pour Maman Dibi Juliette par l'intercession de Notre-Dame de Lourdes, santé des malades. Une auditrice rend grâce au Seigneur pour tous les bienfaits reçus et demande aide, assistance, protection, santé et réussite pour cette année scolaire de Jean-Yvan, Eunice Andrea, Marc Aurel et Marc Ethan par l'intercession de Notre-Dame des Victoires. Une mémé demande à Dieu de délivrer sa petite fille contre toutes sortes d'attaques par l'intercession de la Vierge Marie. Anne Pélagie demande à Jésus miséricordieux aide, assistance, protection et réussite de l'année scolaire 2026-2027 pour ses enfants Marie, Timothée, Paul et Jacques. Que le Seigneur Jésus les couvre de son sang précieux et les guide dans tous les domaines de leur vie par l'intercession de la bienheureuse Vierge Marie. Par l'intercession de Notre-Dame des Victoires, Anne Pélagie rend grâce à Jésus miséricordieux pour la réussite de Manuel Ange à l'examen du baccalauréat et la licence de Marie-Éliane. Que Jésus miséricordieux leur accorde la grâce de la réussite de leurs études universitaires.
Une auditrice confie au Seigneur l'année scolaire de tous les élèves, particulièrement pour ses enfants. Elle lui demande aussi santé, réussite pour ceux qui présentent un concours, ainsi que la bonne marche de ses activités et le projet de construction de la maison de sa maman par l'intercession de la Vierge Marie. Maman Elisabeth confie au Seigneur les démarches administratives pour l'obtention du terrain de sa fille Gay Martial par l'intercession de Marie qui défait les nœuds. Une fidèle demande la protection de son mari Yann Cédric Armel, que le Seigneur le couvre de son précieux sang, le préserve de tout danger et de tout esprit de mort et lui accorde sa paix, santé et longue vie par l'intercession de la Vierge Marie. Une auditrice demande aide, assistance, protection, santé et réussite pour cette année universitaire et scolaire de Jean-Yvan, Eunice, Andrea, Marc-Aurel et Marc-Ethan au Seigneur par l'intercession de Notre-Dame des Victoires. Monsieur et Madame Kouassi rendent grâce au Seigneur et le remercient pour tous ses bienfaits dans leur vie ainsi que celle de leurs proches. Elles confient également leur famille et leurs enfants afin qu'ils continuent de les accompagner, les bénir, de leur accorder la santé, la paix et la joie par l'intercession de la Vierge Marie. Madame Koné Judith demande aide, assistance, protection et réussite pour elle, sa famille, ainsi que la rentrée scolaire de ses enfants par l'intercession de la Vierge Marie. Une auditrice demande au Seigneur par l'intercession de la Vierge Marie la guérison de Priscilla qui est malade et paralysée depuis 10 ans. Elle prie que le Seigneur lui accorde aide, assistance et protection. Le Seigneur a donné, le Seigneur a repris, que son saint nom soit béni. Repos en Dieu. Prions pour le repos de l'âme de Maman Saramatou Diagne, que Jésus miséricordieux ait pitié de son âme et la reçoive dans sa félicité céleste. Voici maintenant 13 ans que le Seigneur a rappelé à lui Brou Marguerite. Maman Brou Bernadette prie pour le pardon de ses fautes et pour le repos de son âme. Demandé par Maman Brou Bernadette. Prions pour le repos en Dieu des âmes de Yao Amoué fidèle et pour tous les défunts de la famille Yao, que par l'intercession de Notre-Dame de Mont-Ligion, elles vivent dans l'éternelle félicité par la miséricorde de Dieu, demandée par ses enfants. En ce mois d'octobre, mois du très saint rosaire, nous prions pour le repos de l'âme de Comment Philippe, rappelé à Dieu en 2020. Que le Seigneur, dans son infinie miséricorde, lui accorde le pardon, le repos éternel et la joie de son royaume, par l'intercession de Notre-Dame du Rosaire. La famille Adiko Félix prie pour le repos de l'âme de Boka Nguessantao Madeleine, Ernest Boka, Adiko Jeannette, Adiko Alphonsine, Adiko Maria Françoise et Adiko Amos. Repos en Dieu de Agoussi Awo Laurence, que le Seigneur l'accueille dans sa félicité céleste, demandé par sa fille. Par l'intercession de la Vierge Marie, Madame Legré prie pour le repos éternel de son époux Legré Niapi Léonard à l'occasion de son 11e anniversaire de rappel à Dieu. Tout le personnel de la Radio Nationale Catholique prie pour le repos éternel du Saint-Père, le Pape François, du haut du ciel qu'il intercède et prie pour l'Église universelle qu'il a servie avec zèle et dévouement. La RNC prie pour le repos en Dieu de Yvonne Taou, ex-animatrice en son sein, que Dieu l'accueille dans son royaume céleste. Une auditrice prie pour tous les défunts et les âmes du purgatoire. Monsieur Kwasi Yao Raphaël et Madame Né Kwadio Amalan Antoinette prient le Seigneur pour le repos de l'âme de leur fils Kwasi Yao Guy Stéphane Harold, qu'il lui accorde sa miséricorde. Madame Madeleine Bailly prie pour le repos éternel de Andojo Osmoda Nadia à l'occasion de son 10e anniversaire de décès. Elle prie pour le repos de l'âme de Herman Bailly Tapé, le couple Victor et Victorine Yagi Tré. Madame Esso Sombro Adeline prie pour le repos en Dieu de Akese Woto Anne-Marie à l'occasion du 6e anniversaire de son décès. Que le Seigneur fasse briller sur elle sa lumière sans déclin. Repos en Dieu de Nukbo Aku Théodore, Washinou Marcelet, Washinou Amédée, demandé par la famille Washinou. Madame Traoré implore la miséricorde de Dieu et l'intercession de la Vierge Marie pour le pardon des péchés de Menant Jean-Noël et qu'il accueille son serviteur dans sa paix et sa lumière éternelle.
Repos en Dieu de maman Mel Kwame Yehi Anne-Marie, papa Mel Adou Jean, Traoré Aïcha, demandé par leurs enfants. Yao Serge prie le Seigneur pour le pardon des péchés et le repos en Dieu de Père Bambo Mobio Basile, Yapo Alphonse, Sagou Yolande, Yapo Moyopien Edith et de Agoye Nyampaman Célestine. Marie-Christine confie au Seigneur le repos éternel de Diara Gbambali Koulibaly, Abou Ediyo Juliette et les âmes du purgatoire par l'intercession de Notre-Dame de Mont-Ligion. La famille Koulibaly prie pour le repos éternel de l'âme de Koulibaly Marc, Koulibaly Constant et Koulibaly Nancy. Que le Seigneur leur accorde miséricorde, demandé par la famille Koulibaly. Prions pour le repos en Dieu de Grastano, que Dieu lui accorde sa miséricorde et l'accueille auprès de lui par l'intercession de Notre-Dame de Mont-Ligion. Prions pour le repos en Dieu de Feu Zéga Bodje Lucius Dago, que son âme repose en paix et que Dieu l'accueille auprès de lui, demandé par ses enfants. La Radio Nationale Catholique prie pour le repos éternel de tous ses auditeurs et bienfaiteurs décédés. Que le Seigneur les prenne en pitié et leur accorde le repos éternel. Par l'intercession de Notre-Dame de Mont-Ligion, la Radio Nationale Catholique prie le Seigneur pour le repos éternel de tous ses agents décédés. Voici, Seigneur, les intentions que nous faisons monter vers toi, daigne les exaucer.

0: du Père et du Fils et du Saint-Esprit.
1: Amen.
0: Je crois en Dieu le Père Tout-Puissant, Créateur du ciel et de la terre, et en Jésus-Christ, son Fils unique, notre Seigneur, qui a été conçu du Saint-Esprit, est né de la Vierge Marie, a souffert sous Ponce Pilate, a été crucifié, est mort, a été enseveli, est descendu aux enfers, le troisième jour, est ressuscité des morts, est monté aux cieux, est assis à la droite de Dieu le Père Tout-Puissant, d'où il viendra juger les vivants et les morts. Je crois en l'Esprit Saint, à la Sainte Église catholique, à la communion des saints, à la rémission des péchés, à la résurrection de la chair, à la vie éternelle. Amen. Notre Père qui es aux cieux, que ton nom soit sanctifié, que ton règne vienne, que ta volonté soit faite sur la terre comme au ciel.
1: Donne-nous aujourd'hui notre pain de ce jour. Pardonne-nous nos offenses, comme nous pardonnons aussi à ceux qui nous ont offensés. Et ne nous laisse pas entrer en tentation, mais délivre-nous du mal. Amen.
0: Je vous salue Marie, pleine de grâce, le Seigneur est avec vous. Vous êtes bénie entre toutes les femmes et Jésus, le fruit de vos entrailles est béni.
1: Sainte Marie, Mère de Dieu, priez pour nous pauvres pécheurs, maintenant et à l'heure de notre mort. Amen.
0: Je vous salue Marie, pleine de grâce, le Seigneur est avec vous. Vous êtes bénie entre toutes les femmes et Jésus, le fruit de vos entrailles est béni.
1: Sainte Marie, Mère de Dieu, priez pour nous pauvres pécheurs, maintenant et à l'heure de notre mort. Amen.
0: Je vous salue Marie, pleine de grâce, le Seigneur est avec vous. Vous êtes bénie entre toutes les femmes et Jésus, le fruit de vos entrailles est béni.
1: Sainte Marie, Mère de Dieu, priez pour nous pauvres pécheurs, maintenant et à l'heure de notre mort. Amen.
0: Gloire au Père et au Fils et au Saint-Esprit.
1: Ô Dieu qui es, qui était et qui vient, pour les siècles des siècles. Amen.
0: Premier mystère douloureux, l'agonie de Jésus au jardin des Oliviers. Fruit du mystère, la contrition de nos fautes. Si nous confessons nos péchés, lui fidèle et juste nous pardonnera nos péchés. 1 Jean chapitre 1 verset 9. Jésus, sentant l'heure de son arrestation et de sa souffrance arriver, se met en prière, mais pas pour se soustraire. Il demande que la volonté de son Père se fasse. Ô Jésus, agonisant au jardin des Oliviers, donne-nous la force de repousser nos désirs d'abandon, de fuite, d'omission, notre amour de nous-mêmes, et obtiens-nous une parfaite connaissance et une profonde contrition de nos péchés. Prions pour toutes les victimes de guerre. Prions pour ceux qui sont condamnés injustement. Et enfin, prions pour la conversion des cœurs endurcis. Notre Père qui es aux cieux, que ton nom soit sanctifié, que ton règne vienne, que ta volonté soit faite sur la terre comme au ciel.
1: Donne-nous aujourd'hui notre pain de ce jour. Pardonne-nous nos offenses, comme nous pardonnons aussi à ceux qui nous ont offensés. Et ne nous laisse pas entrer en tentation, mais délivre-nous du mal. Amen.
0: Je vous salue Marie, pleine de grâce, le Seigneur est avec vous. Vous êtes bénie entre toutes les femmes et Jésus, le fruit de vos entrailles est béni.
1: Sainte Marie, Mère de Dieu, priez pour nous pauvres pécheurs, maintenant et à l'heure de notre mort. Amen.
0: Je vous salue Marie, pleine de grâce, le Seigneur est avec vous. Vous êtes bénie entre toutes les femmes et Jésus, le fruit de vos entrailles est béni.
1: Sainte Marie, Mère de Dieu, priez pour nous pauvres pécheurs, maintenant et à l'heure de notre mort. Amen.
0: Je vous salue Marie, pleine de grâce, le Seigneur est avec vous. Vous êtes bénie entre toutes les femmes et Jésus, le fruit de vos entrailles est béni.
1: Sainte Marie, Mère de Dieu, priez pour nous pauvres pécheurs, maintenant et à l'heure de notre mort. Amen.
0: Je vous salue Marie, pleine de grâce, le Seigneur est avec vous. Vous êtes bénie entre toutes les femmes et Jésus, le fruit de vos entrailles est béni.
1: Sainte Marie, Mère de Dieu, priez pour nous pauvres pécheurs, maintenant et à l'heure de notre mort. Amen.
0: Je vous salue Marie, pleine de grâce, le Seigneur est avec vous. Vous êtes bénie entre toutes les femmes et Jésus, le fruit de vos entrailles est béni.
1: Sainte Marie, Mère de Dieu, priez pour nous pauvres pécheurs, maintenant et à l'heure de notre mort. Amen.
0: Je vous salue Marie, pleine de grâce, le Seigneur est avec vous. Vous êtes bénie entre toutes les femmes et Jésus, le fruit de vos entrailles est béni.
1: Sainte Marie, Mère de Dieu, priez pour nous pauvres pécheurs, maintenant et à l'heure de notre mort. Amen.
0: Je vous salue Marie, pleine de grâce, le Seigneur est avec vous. Vous êtes bénie entre toutes les femmes et Jésus, le fruit de vos entrailles est béni.
1: Sainte Marie, Mère de Dieu, priez pour nous pauvres pécheurs, maintenant et à l'heure de notre mort. Amen.
0: Je vous salue Marie, pleine de grâce, le Seigneur est avec vous. Vous êtes bénie entre toutes les femmes et Jésus, le fruit de vos entrailles est béni.
1: Sainte Marie, Mère de Dieu, priez pour nous pauvres pécheurs, maintenant et à l'heure de notre mort. Amen.
0: Je vous salue Marie, pleine de grâce, le Seigneur est avec vous. Vous êtes bénie entre toutes les femmes et Jésus, le fruit de vos entrailles est béni.
1: Sainte Marie, Mère de Dieu, priez pour nous pauvres pécheurs, maintenant et à l'heure de notre mort. Amen.
0: Je vous salue Marie, pleine de grâce, le Seigneur est avec vous. Vous êtes bénie entre toutes les femmes et Jésus, le fruit de vos entrailles est béni.
1: Sainte Marie, Mère de Dieu, priez pour nous pauvres pécheurs, maintenant et à l'heure de notre mort. Amen.
0: Gloire au Père et au Fils et au Saint-Esprit.
1: Ô Dieu qui est, qui était et qui vient, pour les siècles des siècles. Amen.
0: Ô Marie conçue sans péché,
1: priez pour nous qui avons recours à vous.
0: Ô Marie conçue sans péché,
1: priez pour nous qui avons recours à vous.
0: Ô Marie conçue sans péché,
1: priez pour nous qui avons recours à vous.

0: Deuxième mystère douloureux, la flagellation de Jésus. Fruit du mystère, la mortification du corps et des sens. Jésus fut obéissant jusqu'à la mort sur la croix. Philippiens 2, verset 8. Jésus se laisse fouetter. Il accepte sans mot dire les douleurs qui résultent des coups des fouets. Ô Jésus adoré, fais que chaque goutte de sang que tu as répandu de tes blessures soit la force puissante qui nous attire à toi, nous aide à dominer nos sens et rejeter toute tentation et mauvais désir. Prions pour un grand repenti, spécialement pour les agonisants. Prions pour ceux qui luttent contre le mal afin qu'ils ne se découragent jamais. Prions pour ceux qui traversent des épreuves afin qu'ils retrouvent l'espérance. Prions pour que chacun de nous soit prêt à souffrir avec Jésus pour soulager la souffrance de ses frères. Notre Père qui es aux cieux, que ton nom soit sanctifié, que ton règne vienne, que ta volonté soit faite sur la terre comme au ciel.
1: Donne-nous aujourd'hui notre pain de ce jour. Pardonne-nous nos offenses, comme nous pardonnons aussi à ceux qui nous ont offensés. Et ne nous laisse pas entrer en tentation, mais délivre-nous du mal. Amen.
0: Je vous salue Marie, pleine de grâce. Le Seigneur est avec vous. Vous êtes bénie entre toutes les femmes, et Jésus, le fruit de vos entrailles, est béni.
1: Sainte Marie, Mère de Dieu, priez pour nous pauvres pécheurs, maintenant et à l'heure de notre mort. Amen.
0: Je vous salue Marie, pleine de grâce. Le Seigneur est avec vous. Vous êtes bénie entre toutes les femmes, et Jésus, le fruit de vos entrailles, est béni.
1: Sainte Marie, Mère de Dieu, priez pour nous pauvres pécheurs, maintenant et à l'heure de notre mort. Amen.
0: Je vous salue Marie, pleine de grâce. Le Seigneur est avec vous. Vous êtes bénie entre toutes les femmes, et Jésus, le fruit de vos entrailles, est béni.
1: Sainte Marie, Mère de Dieu, priez pour nous pauvres pécheurs, maintenant et à l'heure de notre mort. Amen.
0: Je vous salue Marie, pleine de grâce. Le Seigneur est avec vous. Vous êtes bénie entre toutes les femmes, et Jésus, le fruit de vos entrailles, est béni.
1: Sainte Marie, Mère de Dieu, priez pour nous pauvres pécheurs, maintenant et à l'heure de notre mort. Amen.
0: Je vous salue Marie, pleine de grâce. Le Seigneur est avec vous. Vous êtes bénie entre toutes les femmes, et Jésus, le fruit de vos entrailles, est béni.
1: Sainte Marie, Mère de Dieu, priez pour nous pauvres pécheurs, maintenant et à l'heure de notre mort. Amen.
0: Je vous salue Marie, pleine de grâce. Le Seigneur est avec vous. Vous êtes bénie entre toutes les femmes, et Jésus, le fruit de vos entrailles, est béni.
1: Sainte Marie, Mère de Dieu, priez pour nous pauvres pécheurs, maintenant et à l'heure de notre mort. Amen.
0: Je vous salue Marie, pleine de grâce. Le Seigneur est avec vous. Vous êtes bénie entre toutes les femmes, et Jésus, le fruit de vos entrailles, est béni.
1: Sainte Marie, Mère de Dieu, priez pour nous pauvres pécheurs, maintenant et à l'heure de notre mort. Amen.
0: Je vous salue Marie, pleine de grâce. Le Seigneur est avec vous. Vous êtes bénie entre toutes les femmes, et Jésus, le fruit de vos entrailles, est béni.
1: Sainte Marie, Mère de Dieu, priez pour nous pauvres pécheurs, maintenant et à l'heure de notre mort. Amen.
0: Je vous salue Marie, pleine de grâce. Le Seigneur est avec vous. Vous êtes bénie entre toutes les femmes, et Jésus, le fruit de vos entrailles, est béni.
1: Sainte Marie, Mère de Dieu, priez pour nous pauvres pécheurs, maintenant et à l'heure de notre mort. Amen.
0: Je vous salue Marie, pleine de grâce. Le Seigneur est avec vous. Vous êtes bénie entre toutes les femmes, et Jésus, le fruit de vos entrailles, est béni.
1: Sainte Marie, Mère de Dieu, priez pour nous pauvres pécheurs, maintenant et à l'heure de notre mort. Amen.
0: Gloire au Père, et au Fils, et au Saint-Esprit.
1: Ô Dieu qui est, qui était et qui vient, pour les siècles des siècles. Amen.
0: Ô Marie conçue sans péché,
1: priez pour nous qui avons recours à vous.
0: Ô Marie conçue sans péché,
1: priez pour nous qui avons recours à vous.
0: Ô Marie conçue sans péché,
1: priez pour nous qui avons recours à vous.
2: Troisième mystère douloureux, le couronnement d'épines. Fruit du mystère, la mortification de l'esprit et du cœur. Si quelqu'un veut venir à ma suite, qu'il renonce à lui, qu'il prenne sa croix chaque jour. Luc chapitre 9, verset 23. Pour se moquer de la royauté de Jésus, les soldats lui font porter une couronne d'épines et un manteau de pourpre. Jésus souffre, mais ne dit rien. Ô Jésus humilié, réprime-nous l'orgueil et la vanité, détache-nous de tout ce qui nous éloigne de toi. Par ton saint sacerdoce, donne-nous des prêtres doux et humbles de cœur. Prions pour les serviteurs de Dieu torturés et tués. Prions pour la conversion de ceux qui frappent les innocents. Prions pour que les droits de l'homme soient partout reconnus et respectés. Et enfin, prions pour chacun de nous, que la solidarité avec tout homme humilié nous fasse sortir du silence et de l'indifférence.
3: Notre Père qui es aux cieux, que ton nom soit sanctifié, que ton règne vienne. Que ta volonté soit faite sur la terre comme au ciel.
1: Donne-nous aujourd'hui notre pain de ce jour. Pardonne-nous nos offenses, comme nous pardonnons aussi à ceux qui nous ont offensés. Et ne nous laisse pas entrer en tentation, mais délivre-nous du mal. Amen.
3: Je vous salue Marie, pleine de grâce. Le Seigneur est avec vous. Vous êtes bénie entre toutes les femmes et Jésus, le fruit de vos entrailles, est béni.
1: Sainte Marie, Mère de Dieu, priez pour nous pauvres pécheurs, maintenant et à l'heure de notre mort. Amen.
3: Je vous salue Marie, pleine de grâce. Le Seigneur est avec vous. Vous êtes bénie entre toutes les femmes et Jésus, le fruit de vos entrailles, est béni.
1: Sainte Marie, Mère de Dieu, priez pour nous pauvres pécheurs, maintenant et à l'heure de notre mort. Amen.
3: Je vous salue Marie, pleine de grâce. Le Seigneur est avec vous. Vous êtes bénie entre toutes les femmes, et Jésus, le fruit de vos entrailles, est béni.
1: Sainte Marie, Mère de Dieu, priez pour nous pauvres pécheurs, maintenant et à l'heure de notre mort. Amen.
3: Je vous salue, Marie, pleine de grâce, le Seigneur est avec vous. Vous êtes bénie entre toutes les femmes, et Jésus, le fruit de vos entrailles, est béni.
1: Sainte Marie, Mère de Dieu,

0: Grâce, le Seigneur est avec vous. Vous êtes bénie en toutes les femmes et Jésus, le fruit de vos entrailles, est béni.
1: Sainte Marie, Mère de Dieu, priez pour nous pauvres pécheurs, maintenant et à l'heure de notre mort. Amen.
0: Je vous salue Marie, pleine de grâce, le Seigneur est avec vous. Vous êtes bénie en toutes les femmes et Jésus, le fruit de vos entrailles, est béni.
1: Sainte Marie, Mère de Dieu, priez pour nous pauvres pécheurs, maintenant et à l'heure de notre mort. Amen.
0: Je vous salue Marie, pleine de grâce, le Seigneur est avec vous. Vous êtes bénie en toutes les femmes et Jésus, le fruit de vos entrailles, est béni.
1: Sainte Marie, Mère de Dieu, priez pour nous pauvres pécheurs, maintenant et à l'heure de notre mort. Amen.
0: Je vous salue Marie, pleine de grâce, le Seigneur est avec vous. Vous êtes bénie en toutes les femmes et Jésus, le fruit de vos entrailles, est béni.
1: Sainte Marie, Mère de Dieu, priez pour nous pauvres pécheurs, maintenant et à l'heure de notre mort. Amen.
0: Gloire au Père, au Fils et au Saint-Esprit.
1: Ô Dieu qui es, qui était et qui vient, pour les siècles des siècles. Amen.
0: Ô Marie conçue sans péché,
1: priez pour nous qui avons recours à vous.
0: Ô Marie conçue sans péché,
1: priez pour nous qui avons recours à vous.
0: Ô Marie conçue sans péché,
1: priez pour nous qui avons recours à vous.
2: Quatrième mystère douloureux, le portement de croix. Fruit du mystère, la patience dans les épreuves. Nos détresses sont légères par rapport au poids de gloire éternelle qu'elle prépare. 2 Corinthiens, chapitre 4, verset 17. Jésus porte sa croix, mais ce n'est pas le plus important pour lui. Sa préoccupation, c'est nous. Ô Marie, Mère généreuse, fais que soutenue par toi, nous suivions Jésus et que rien ne nous arrête dans la montée de notre chemin de croix sur la terre vers le ciel. Prions pour ceux qui nous sont chers, pour la paix en Côte d'Ivoire. Prions pour tous les parents meurtris de douleur devant les atrocités et la mort de leurs enfants. Prions pour chacun de nous, qu'il renonce à lui-même et prenne sa croix chaque jour et qu'il suive Jésus. Notre Père qui es aux cieux, que ton nom soit sanctifié, que ton règne vienne, que ta volonté soit faite sur la terre comme au ciel.
3: Donne-nous aujourd'hui notre pain de ce jour. Pardonne-nous nos offenses, comme nous pardonnons aussi à ceux qui nous ont offensés. Et ne nous laisse pas entrer en tentation, mais délivre-nous du mal. Amen.
2: Je vous salue Marie, pleine de grâce. Le Seigneur est avec vous. Vous êtes bénie en toutes les femmes, et Jésus, le fruit de vos entrailles, est béni.
1: Sainte Marie, Mère de Dieu, priez pour nous pauvres pécheurs, maintenant et à l'heure de notre mort. Amen.
2: Je vous salue Marie, pleine de grâce. Le Seigneur est avec vous. Vous êtes bénie en toutes les femmes, et Jésus, le fruit de vos entrailles, est béni.
1: Sainte Marie, Mère de Dieu, priez pour nous pauvres pécheurs, maintenant et à l'heure de notre mort. Amen.
2: Je vous salue Marie, pleine de grâce. Le Seigneur est avec vous. Vous êtes bénie en toutes les femmes, et Jésus, le fruit de vos entrailles, est béni.
1: Sainte Marie, Mère de Dieu, priez pour nous pauvres pécheurs, maintenant et à l'heure de notre mort. Amen.
2: Je vous salue Marie, pleine de grâce. Le Seigneur est avec vous. Vous êtes bénie en toutes les femmes, et Jésus, le fruit de vos entrailles, est béni.
1: Sainte Marie, Mère de Dieu, priez pour nous pauvres pécheurs, maintenant et à l'heure de notre mort. Amen.
2: Je vous salue Marie, pleine de grâce. Le Seigneur est avec vous. Vous êtes bénie en toutes les femmes, et Jésus, le fruit de vos entrailles, est béni.
1: Sainte Marie, Mère de Dieu, priez pour nous pauvres pécheurs, maintenant et à l'heure de notre mort. Amen.
2: Je vous salue Marie, pleine de grâce. Le Seigneur est avec vous. Vous êtes bénie en toutes les femmes, et Jésus, le fruit de vos entrailles, est béni.
1: Sainte Marie, Mère de Dieu, priez pour nous pauvres pécheurs, maintenant et à l'heure de notre mort. Amen.
2: Je vous salue Marie, pleine de grâce. Le Seigneur est avec vous. Vous êtes bénie en toutes les femmes, et Jésus, le fruit de vos entrailles, est béni.
1: Sainte

0: mérite, priez pour nous pauvres pécheurs, maintenant et à l'heure de notre mort. Amen.
1: Je vous salue Marie, pleine de grâce. Le Seigneur est avec vous. Vous êtes bénie entre toutes les femmes, et Jésus, le fruit de vos entrailles, est béni.
0: Sainte Marie, Mère de Dieu, priez pour nous pauvres pécheurs, maintenant et à l'heure de notre mort. Amen.
1: Je vous salue Marie, pleine de grâce. Le Seigneur est avec vous. Vous êtes bénie entre toutes les femmes, et Jésus, le fruit de vos entrailles, est béni.
0: Sainte Marie, Mère de Dieu, priez pour nous pauvres pécheurs, maintenant et à l'heure de notre mort. Amen.
1: Je vous salue Marie, pleine de grâce. Le Seigneur est avec vous. Vous êtes bénie entre toutes les femmes, et Jésus, le fruit de vos entrailles, est béni.
0: Sainte Marie, Mère de Dieu, priez pour nous pauvres pécheurs, maintenant et à l'heure de notre mort. Amen.
1: Gloire au Père, et au Fils, et au Saint-Esprit.
0: Ô Dieu qui es, qui était et qui vient, pour les siècles des siècles. Amen.
1: Ô Marie conçue sans péché,
0: priez pour nous qui avons recours à vous.
1: Ô Marie conçue sans péché,
0: priez pour nous qui avons recours à vous.
1: Ô Marie conçue sans péché,
0: priez pour nous qui avons recours à vous.

0: Cinquième mystère douloureux, crucifixion et mort de Jésus. Fruit du mystère, l'amour de Dieu, le salut des âmes. Petits enfants, n'aimons ni de mots ni de langue, mais en acte et en vérité. 1 Jean chapitre 3, verset 18. À l'heure de passer de ce monde à son Père, Jésus, par amour pour nous, nous donne sa mère à travers Jean qui nous représente tous au pied de la croix. Ô Marie, reine des martyrs, toi qui es au-dessus, toi qui es devenue notre mère au pied de la croix, sois bénie pour tout l'amour que tu nous as déjà accordé et aide-nous à nous laisser pénétrer par le mystère de la passion de ton divin Fils. Prions pour les défunts et la délivrance des âmes du purgatoire. Prions pour ceux qui nous ont fait du mal, que nous sachions pardonner. Prions pour nous-mêmes, que la Vierge, notre Mère, nous apprenne à vivre en enfant de Dieu.
1: Notre Père qui es aux cieux, que ton nom soit sanctifié, que ton règne vienne. Que ta volonté soit faite sur la terre comme au ciel.
2: Donne-nous aujourd'hui notre pain de ce jour. Pardonne-nous nos offenses, comme nous pardonnons aussi à ceux qui nous ont offensés. Et ne nous laisse pas entrer en tentation, mais délivre-nous du mal. Amen.
1: Je vous salue, Marie, pleine de grâce. Le Seigneur est avec vous. Vous êtes bénie entre toutes les femmes, et Jésus, le fruit de vos entrailles, est béni.
2: Sainte Marie, Mère de Dieu, priez pour nous pauvres pécheurs, maintenant et à l'heure de notre mort. Amen.
1: Je vous salue, Marie, pleine de grâce. Le Seigneur est avec vous. Vous êtes bénie entre toutes les femmes, et Jésus, le fruit de vos entrailles, est béni.
2: Sainte Marie, Mère de Dieu, priez pour nous pauvres pécheurs, maintenant et à l'heure de notre mort. Amen.
1: Je vous salue, Marie, pleine de grâce. Le Seigneur est avec vous. Vous êtes bénie entre toutes les femmes, et Jésus, le fruit de vos entrailles, est béni.
2: Sainte Marie, Mère de Dieu, priez pour nous pauvres pécheurs, maintenant et à l'heure de notre mort. Amen.
1: Je vous salue, Marie, pleine de grâce. Le Seigneur est avec vous. Vous êtes bénie entre toutes les femmes, et Jésus, le fruit de vos entrailles, est béni.
2: Sainte Marie, Mère de Dieu, priez pour nous pauvres pécheurs, maintenant et à l'heure de notre mort. Amen.
1: Je vous salue, Marie, pleine de grâce. Le Seigneur est avec vous. Vous êtes bénie entre toutes les femmes, et Jésus, le fruit de vos entrailles, est béni.
2: Sainte Marie, Mère de Dieu, priez pour nous pauvres pécheurs, maintenant et à l'heure de notre mort. Amen.
1: Je vous salue, Marie, pleine de grâce. Le Seigneur est avec vous. Vous êtes bénie entre toutes les femmes, et Jésus, le fruit de vos entrailles, est béni.
2: Sainte Marie, Mère de Dieu, priez pour nous pauvres pécheurs, maintenant et à l'heure de notre mort. Amen.
1: Je vous salue, Marie, pleine de grâce. Le Seigneur est avec vous. Vous êtes bénie entre toutes les femmes, et Jésus, le fruit de vos entrailles, est béni.
2: Sainte Marie, Mère de Dieu, priez pour nous pauvres pécheurs, maintenant et à l'heure de notre mort. Amen.
1: Je vous salue, Marie, pleine de grâce. Le Seigneur est avec vous. Vous êtes bénie entre toutes les femmes, et Jésus, le fruit de vos entrailles, est béni.
2: Sainte Marie, Mère de Dieu, priez pour nous pauvres pécheurs, maintenant et à l'heure de notre mort. Amen.
1: Je vous salue, Marie, pleine de grâce. Le Seigneur est avec vous. Vous êtes bénie entre toutes les femmes, et Jésus, le fruit de vos entrailles, est béni.
2: Sainte Marie, Mère de Dieu, priez pour nous pauvres pécheurs, maintenant et à l'heure de notre mort. Amen.
1: Je vous salue, Marie, pleine de grâce. Le Seigneur est avec vous. Vous êtes bénie entre toutes les femmes, et Jésus, le fruit de vos entrailles, est béni.
2: Sainte Marie, Mère de Dieu, priez pour nous pauvres pécheurs, maintenant et à l'heure de notre mort. Amen.
1: Gloire au Père, au Fils et au Saint-Esprit.
2: Ô Dieu qui es, qui était et qui vient, pour les siècles des siècles. Amen.
1: Ô Marie conçue sans péché,
2: priez pour nous qui avons recours à vous.
1: Ô Marie conçue sans péché,
2: priez pour nous qui avons recours à vous.
1: Ô Marie conçue sans péché,
2: priez pour nous qui avons recours à vous.

0: Prions avec la Catena. Quelle est celle-ci?
1: Qui s'avance comme l'aurore, belle comme la lune, éclatante comme le soleil, terrible comme une armée rangée en bataille.
0: Mon âme exalte le Seigneur.
1: Exulte mon esprit en Dieu, mon Sauveur.
0: Il s'est penché sur son humble servante. Désormais, tous les âges me diront bienheureuse.
1: Le puissant fit pour moi des merveilles. Saint est son nom.
0: Son amour s'étend d'âge en âge sur ceux qui le craignent.
1: Déployant la force de son bras, il disperse les suprêmes.
0: Il renverse les puissants de leur trône. Il élève les humbles.
1: Il comble le bien les affamés. Renvoie les riches les mains vides.
0: Il relève Israël son serviteur, il se souvient de son amour.
1: De la promesse faite à nos pères, en faveur d'Abraham et de sa race à jamais.
0: Gloire au Père, et au Fils, et au Saint-Esprit.
1: Ô Dieu qui est, qui était et qui vient, pour les siècles des siècles. Amen.
0: Quelle est celle-ci
1: qui s'avance comme l'aurore, belle comme la lune, éclatante comme le soleil, terrible comme une armée rangée en bataille.
0: Ô Marie conçue sans péché,
1: priez pour nous qui avons recours à vous.
0: Prions. Seigneur Jésus-Christ, notre médiateur auprès du Père, tu as voulu que la Vierge, bienheureuse ta mère, soit notre mère et notre médiatrice auprès de toi. Accorde à ceux qui implorent tes faveurs la joie de les recevoir toutes par elle.
1: Amen.
0: Nous avons recours à vos protections, Sainte Mère de Dieu. Ne rejetez pas les prières que nous vous adressons dans tous nos besoins, mais délivrez-nous des dangers auxquels nous sommes exposés. Ô Vierge comblée de gloire et de bénédiction, Vierge immaculée, médiatrice de toute grâce,
1: priez pour nous.
0: Saint Michel, Saint Gabriel et Saint Raphaël,
1: priez pour nous.
0: Puissance céleste, légende d'ange de Marie,
1: priez pour nous.
0: Saint Jean-Baptiste,
1: priez pour nous.
0: Saint Pierre et Saint Paul,
1: priez pour nous.
0: Que les âmes de nos légionnaires décédés et les âmes de tous les fidèles passés reposent en paix par la miséricorde de Dieu.
1: Amen.
0: Magnificat.
1: Animania Dominum.
2: Fidèles auditeurs, merci de nous avoir suivis pour la méditation du chapelet. N'oubliez pas de nous faire parvenir vos intentions. À bientôt.
3: Sit nomen benedictum, ex hoc nunc et usque in saeculum, adjutorum nostrum in nomine Domini, qui fecit celum et terram, benedicat vos omnipotens Deus.

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0: de la grande miséricorde, du pardon et de la vie. Au nom du Père et du Fils et du Saint-Esprit.
1: Amen.
2: Ô sang et eau, qui avez jailli du Sacré-Cœur de Jésus, comme source de miséricorde pour nous, nous avons confiance en vous. Ô sang et eau, qui avez jailli du Sacré-Cœur de Jésus, comme source de miséricorde pour nous, nous avons

Dieu d'Abraham, d'Isaac et de Jacob. Nous voulons te rendre toute la gloire, te bénir en ce matin. Pour ce que tu as pensé aux gens humains en envoyant ton fils Jésus-Christ, né d'une vierge appelée Marie. Dieu, tu utilises un moyen de communication pour te faire découvrir au monde entier. Tu utilises Marie comme la voie qui mène au monde. Mais cette mère que tu nous as donnée par ton fils Jésus-Christ au pied de la croix est méconnue, méprisée, humiliée, insultée. Je voudrais, pour l'honneur de Jésus-Christ de Nazareth et pour l'obéissance qu'il a eue à l'égard de celle qu'il appelait ma mère, que tu permettes que le nom de Marie en ce jour soit glorifié. Chers frères et sœurs en Christ, c'est très souvent qu'on t'a enseigné des paroles insultantes contre la mère de Jésus-Christ. Je voudrais donc t'inviter à prendre ta Bible dans ta chambre et méditer avec moi, pour qu'ensemble nous puissions méditer la parole de Dieu. Je voudrais commencer par la deuxième lettre de Pierre au chapitre 2 et verset 10, qui nous donne un enseignement sur les faux enseignants. La parole dit: ces faux enseignants sont audacieux et arrogants. Ils n'ont aucun respect pour les êtres glorieux du ciel, mais ils les insultent. Même les anges, qui sont pourtant bien plus forts et puissants, ne portent pas d'accusations insultantes contre eux devant le Seigneur. Mon frère, ma soeur, je veux te parler du salut de ton corps et de ton âme. Dans le livre des Actes des Apôtres, chapitre 10, verset 15, Dieu dit à Pierre: ne considère pas impur ce que moi je déclare pur. Or, Dieu envoie par l'archange Gabriel, en Luc chapitre 1, verset 28, pour déclarer à une petite vierge appelée Marie de Nazareth. L'archange lui dit: tu es comblé de grâce, c'est-à-dire tu es comblé de bénédiction. Et celle que Dieu déclare comblée de bénédiction, toi tu l'appelles sirène des eaux, c'est-à-dire comblée de malédiction. Ne déclare pas impur ce que Dieu lui-même a déclaré pur par la bouche de son archange Gabriel. On te dit souvent qu'invoquer Marie, c'est invoquer l'esprit des morts. Mais le Seigneur lui-même, en Jean chapitre 8, verset 51, nous dit: si quelqu'un est fidèle à ma parole, il ne mourra jamais, il ne connaîtra jamais la mort. Marie est restée fidèle à Jésus-Christ, elle ne connaît donc pas la mort. De plus, dans l'épisode de la transfiguration de notre Seigneur Jésus-Christ, en Luc au chapitre 9, verset 30, la parole dit: Moïse et Élie s'entretenaient avec Jésus au sujet de ce qu'il allait vivre à Jérusalem. Moïse était déjà mort, Élie était déjà mort, mais parce qu'ils sont restés fidèles à la parole de Dieu, ils n'ont point connu la mort. Ils ne sont pas morts, ils ne connaissent pas la mort. C'est pour cela que Jésus-Christ s'entretient avec eux. Je t'invite toi aussi à t'entretenir avec Marie, parce qu'elle n'est pas aussi morte. Elle est vivante, elle est restée fidèle. Dieu nous donne Marie comme lien entre son fils et Jésus-Christ et nous. C'est pour cela qu'au noces de Canaan, Jean chapitre 2, c'est Marie qui dit: ils n'ont plus de vin. Le vin dont elle parle, c'est le vin de l'humilité, le vin de la conversion, le vin de la santé, le vin du travail, le vin du mariage, le vin de l'accomplissement de tes projets.

consommer l'eau en vain, comme si l'heure était arrivée. Marie accomplit avec Jésus un mystère grand, l'institution de l'Eucharistie. Tu peux faire l'expérience pour savoir que authentiquement, cette eau qui a été transformée en vin est le sang de Jésus-Christ, l'heure de la croix. Entrer comme tu l'as demandé dans ta chambre. Ferme les yeux, ouvre légèrement la bouche et demande à Marie de te donner le vin du sang de Jésus-Christ. Et elle te donne comme une bonne mère. Prends ce vin, bois-le, bois ce vin. Je sens que tu commences à bailler. Les impuretés de ton corps et de ton âme sont en train de sortir. Tu bailles et tu sens l'odeur du vin. Marie te donne un deuxième verre et tu le bois. Tu bois ce verre et tu sens la présence de Dieu en toi. Tu sens que l'Esprit Saint est en train de transformer ta vie. Tu sens la présence du feu ardent. Ce n'est pas un feu. Si tu veux, si tu es dans une chambre climatisée, mets la climatisation. Le feu de Dieu commence à te visiter par ce sang de Jésus. Voici le troisième verre que la Vierge Marie te donne. C'est le verre de l'accomplissement de tes projets. Prends et bois-le. Bois-le. Ta pensée est en train de devenir une pensée bonne. Et tu es en train de connaître la bonté de Dieu. Seigneur, je voudrais te remercier pour ce vin. Béni sois-tu pour l'accomplissement. Béni sois-tu pour Marie. Oh Marie, merci. Merci. Merci d'avoir dit oui à Jésus-Christ. Merci d'avoir dit oui à Dieu notre Père.

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1: 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Bonne écoute.

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1: Pour moi, il a été flagellé et torturé.
2: Au nom du Père et du Fils et du Saint-Esprit.
3: Amen.
2: Seigneur, nous voulons te dire merci pour ce vendredi. Nous voulons te dire merci pour la vie des auditeurs et auditrices de la voix de l'Évangile. Toi qui connais nos cœurs, toi qui es source de notre vie, Seigneur, viens prendre en contrôle notre émission. Amen.
4: Amen.
3: Amen.
2: Auditeurs, auditrices de la voix de l'Évangile, c'est toujours une joie, oui, une joie de vous savoir connecté à votre émission de prière, d'enseignement, de compassion, à votre émission de partage qu'est Gethsémani. Aujourd'hui, premier vendredi, nous entrons dans le mois d'octobre. Octobre, mois de joie, mois de grâce. Un mois pour se familiariser avec nos anges gardiens, pour avoir une intimité avec eux, connaître leur mission. Célébrer le 2 octobre. Un mois encore pour nous familiariser encore plus sur la vie de notre Seigneur Jésus-Christ à travers la méditation du rosaire. Un mois où toute l'Église se met à genoux, si je peux le dire ainsi, pour prier pour les missions. Et ce mois est appelé Octobre missionnaire. Alors, à l'émission Gethsémani, nous avons décidé de marcher avec vous durant ce mois d'octobre avec le thème général tiré de l'évangile de Saint Jean en son chapitre 20, verset 21 qui dit ceci. Jésus leur dit de nouveau, la paix soit avec vous. De même que le Père m'a envoyé, moi aussi, je vous envoie. Alors, auditeurs, auditrices, ce thème qui va nous accompagner t'invite déjà, à partir de maintenant, à te savoir missionnaire, à savoir que tu es un appelé pour rendre gloire à Dieu dans ton milieu de vie. Et aujourd'hui, pour conduire cette émission, nous avons à la partie technique notre sœur Christine Koulibaly et à ses micros
3: Engesson Yavo Marie Nestor
4: Nyamelo
2: et votre serviteur Guillaume Kra de la médaille miraculeuse. Oui, sans oublier que notre émission Gethsémani, c'est deux espaces, espace Golgotha et espace sanctuaire. Alors, allons pour l'espace Golgotha.

0: Jean chapitre 20 à partir du verset 19. Le soir venu, en ce premier jour de la semaine, alors que les portes du lieu où se trouvaient les disciples étaient verrouillées par crainte des Juifs, Jésus vint et il était là au milieu d'eux. Il leur dit, « La paix soit avec vous. » Après cette parole, il leur montra ses mains et son côté. Les disciples furent remplis de joie en voyant le Seigneur. Jésus leur dit de nouveau, « La paix soit avec vous. » De même que le Père m'a envoyé, moi aussi je vous envoie. Ayant ainsi parlé, il souffla sur eux et il leur dit, « Recevez l'Esprit Saint. » Parole du Seigneur.
1: Nous rendons grâce à Dieu.
0: Oui, Jésus leur dit de nouveau, « La paix soit avec vous. » De même que le Père m'a envoyé, moi aussi je vous envoie. Enfin, vient l'heure de Jésus. Jésus remet son esprit entre les mains du Père en Jean chapitre 19, verset 30. Au moment où, par sa mort, il est vainqueur de la mort, de sorte que le ressuscité des morts par la gloire du Père, il donne aussitôt l'Esprit Saint en soufflant sur ses disciples. À partir de cette heure, la mission du Christ et de l'Esprit devient la mission de l'Église. Comme le Père m'a envoyé, moi aussi je vous envoie. Jésus est l'envoyé du Père. Dès le début de son ministère, il appela à lui ce qu'il voulut et il institua 12 pour être avec lui et pour les envoyer prêcher. Dès lors, ils seront ses envoyés. En eux, continue sa propre mission. En ces 12, continue sa propre mission. Oui, moi aussi, je vous envoie. Le ministère est donc la continuation de sa propre mission. Jésus dit, « Qui vous accueille, m'accueille. » Ainsi, le Christ ressuscité, en donnant l'Esprit Saint aux apôtres, leur confie son pouvoir de sanctifier. Ils deviennent signes sacramentels du Christ. Par la puissance même de l'Esprit Saint, ils confient ce pouvoir à leurs successeurs. Cette succession apostolique structure toute la vie liturgique de l'Église. En elle-même, sacramentelle, transmise par le sacrement de l'ordre. Le ministère ordonné ou sacerdoce ministériel est au service du sacerdoce baptismal. Il garantit que dans les sacrements, c'est bien le Christ qui agit par l'Esprit Saint pour l'Église. La mission de salut confiée par le Père à son Fils incarné est confiée aux apôtres et par eux à leurs successeurs. Ils reçoivent l'Esprit de Jésus pour agir en son nom et en sa personne. Ainsi, le ministre ordonné est le lien sacramentel qui relie l'action liturgique à ce qu'on dit et fait les apôtres, et par eux à ce qu'a dit et fait le Christ, source et fondement de tout sacrement. Dieu seul pardonne les péchés. Parce que Jésus est fils de Dieu et Dieu, il dit de lui-même, le Fils de l'homme a le pouvoir de remettre les péchés sur la terre et il exerce ce pouvoir divin en disant, tes péchés sont pardonnés. Plus encore, en vertu de sa divinité, de son autorité divine, il donne ce pouvoir aux hommes pour qu'ils l'exercent en son nom. Oui, pour qu'ils l'exercent en son nom. Le pouvoir de pardonner les péchés est au nom du Christ et non au nom d'un humain, d'un homme. En s'unissant au Christ, le peuple de la nouvelle alliance, loin de se renfermer sur lui-même, devient sacrement pour l'humanité, signe et instrument du salut opéré par le Christ, lumière du monde et celle de la terre, pour la rédemption de tous. Auditeurs, auditrices, frères et sœurs, sache que la mission de l'Église est en continuité avec celle du Christ. Voilà pourquoi j'insiste encore sur cette phrase du Christ. De même que le Père m'a envoyé, moi aussi je vous envoie. C'est pourquoi, de la perpétuation du sacrifice du Christ dans l'Eucharistie, chaque jour nous célébrons l'Eucharistie, et de la communion à son corps et à son sang, l'Église reçoit les forces spirituelles nécessaire à l'accomplissement de sa mission. Voilà pourquoi je te dirais, auditeur, auditrice, en dehors de l'Eucharistie, oui, en dehors de l'Eucharistie, tu n'auras pas de force pour être missionnaire du Christ. En dehors de l'Eucharistie, tu ne seras faible, tu n'auras pas de force pour être missionnaire du Christ. Tu ne peux pas dire parler de Dieu, enseigner Dieu et ne pas t'approcher de l'Eucharistie. Ainsi, l'Eucharistie apparaît en même temps comme la source et le sommet de toute l'évangélisation, puisque son but est la communion de tous les hommes avec le Christ et en lui avec le Père et l'Esprit Saint. Saint Jean est le seul à parler explicitement d'envoi, un terme qui équivaut à mission. Et il relie directement la mission de Jésus, sinon la mission que Jésus confie à ses disciples, à celle qu'il a reçu du Père. Comme le Père m'a envoyé, moi aussi, je vous envoie. Jésus, se tournant vers son Père, dit, comme tu m'as envoyé dans le monde, moi aussi, je les ai envoyés dans le monde. En Jean, son chapitre 17, verset 18. Toute la portée missionnaire de l'évangile de Saint Jean se trouve exprimée dans la prière sacerdotale. La vie éternelle, c'est qu'ils te connaissent, toi, le seul véritable Dieu, et celui que tu as envoyé, Jésus-Christ.

Toute la portée missionnaire de l'évangile de Saint Jean se trouve exprimée dans la prière sacerdotale. Le but dernier de la mission est de faire participer à la communion qui existe entre le Père et le Fils. Les disciples doivent vivre entre eux l'unité, demeurant dans le Père et le Fils, afin que le monde reconnaisse et croie. En Jean chapitre 17, verset 21-23, comme nous sommes un, qu'il soit un, afin que le monde croie. C'est là un test missionnaire significatif. Il fait comprendre qu'on est missionnaire avant tout parce que l'on est en tant que membre de l'Église. Oui, en tant que membre de l'Église, l'on est missionnaire qui vit profondément l'unité dans l'amour avant de l'être parce que l'on dit ou parce que l'on fait. Tu n'es pas uni et tu veux être missionnaire par ton comportement ou parce que tu dis, mais dans ton cœur, l'unité n'y est pas. Frère, sœur, est-ce que tu es membre de l'Église unie? Est-ce que tu es membre de l'Église du Christ qui est unie avec le Père et l'Esprit Saint? Parmi ceux qui étaient assidus à la prière au Cénacle, se préparant à aller dans le monde entier, après avoir reçu l'Esprit Saint, certains avaient, les uns après les autres, été appelés par Jésus depuis le début de sa mission en Israël. Établi comme apôtre, Jésus leur avait confié la mission qu'il a lui-même reçue du Père après sa résurrection. Et je le redis encore, comme le Père m'a envoyé, moi aussi, je vous envoie. Et 40 jours plus tard, avant de retourner vers le Père, il avait ajouté, quand l'Esprit Saint descendra sur vous, vous serez mes témoins jusqu'aux extrémités de la terre. Actes chapitre 1, verset 8. Cette mission des apôtres commence dès qu'ils sortent du cénacle de Jérusalem. Alors l'Église naît et grandit grâce au témoignage que Pierre et les autres apôtres rendent au Christ crucifié et ressuscité. Toi, quel est ton témoignage? Chaque année, nous vivons des cénacles dans nos églises, dans nos paroisses, dans nos diocèses. Et au sorti de là, qu'est-ce que tu fais de la grâce reçue durant ces cénacles? La parole de Dieu nous dit que l'Église naît et grandit grâce au témoignage de Pierre et les autres. Est-ce que tu témoignes du Christ aujourd'hui? En effet, tout comme il est envoyé par le Père, Jésus le Christ, lui-même a envoyé ses apôtres, il nous a envoyés. Allez donc enseigner toutes les nations, les baptisant au nom du Père et du Fils et du Saint-Esprit, les apprenant à observer tout ce que je vous ai prescrit. Et moi, je suis avec vous tous les jours, jusqu'à la fin des temps. C'est selon le commandement du Christ d'annoncer la vérité du salut que l'Église l'a reçu des apôtres pour en poursuivre l'accomplissement jusqu'aux extrémités de la terre. C'est pourquoi elle fait sienne les paroles de Saint Paul dans 1 Corinthiens 9, verset 16. Il dit, et je cite, « Malheur à moi si je ne prêche pas l'évangile. » Elle continue donc inlassablement à envoyer les errants de l'évangile. Je dirai les héros de l'évangile
jusqu'à ce que les jeunes églises soient pleinement établies et en état de poursuivre elles aussi l'œuvre évangélisatrice. L'Esprit Saint pousse l'Église à coopérer à la réalisation totale du dessein de Dieu qui a fait du Christ le principe du salut pour le monde entier. En prêchant l'Évangile, l'Église dispose de ceux qui l'entendent à croire. Je reprends. En prêchant l'Évangile, l'Église dispose ceux qui l'entendent à croire et à confesser la foi. Elle les prépare au baptême, les arrache à l'esclavage de l'erreur et les incorpore au Christ pour croître en lui par la charité, par l'amour, par l'espérance, par la foi, jusqu'à ce que soit atteinte la plénitude.

0: biais du messager de la bonne nouvelle. À la suite du prophète Isaïe, chantant les louanges du seul et unique missionnaire, le Christ, qu'il voyait et admirait 7 siècles auparavant, à la suite donc d'Isaïe, notre frère Dakota Martin glorifie le Seigneur en l'honneur des missionnaires qui, il y a 100 ans, annoncèrent la bonne nouvelle de Jésus-Christ en cette terre de Côte d'Ivoire. Que l'Esprit nous anime de la même force qu'il a mise en ces missionnaires pour que nous soyons, nous aussi, les membres actifs de cette Église, une, sainte, catholique et apostolique, pour le salut de la Côte d'Ivoire et pour la plus grande gloire du Dieu, Père, Fils et Esprit Saint.
1: Oui, frères et sœurs, auditeurs et auditrices de la Voix de l'Évangile, sache que l'activité de l'Église a le résultat non seulement de ne pas se laisser perdre de tout ce qui germe de bien dans le cœur et la pensée des hommes, ou de leurs rites propres et de leur culture, parce que nous vivons ces temps-ci où on veut prendre la culture, pas qu'elle soit bonne ou mauvaise, mais avoir des comportements pour l'incorporer au sein de l'Église. Le Christ nous envoie à le chercher, lui, et à être artisan d'unité et de paix. Le Christ nous envoie à travers l'Église pour guérir, pour élever et achever la gloire de Dieu dans le cœur humain, pour mettre de l'ordre là où le démon a mis le désordre et apporter le bonheur à l'homme. À tout disciple du Christ, incombe pour sa part la charge de l'expansion de la foi. Oui, par le baptême que nous recevons, nous devenons membres du corps du Christ. Nous devenons disciples du Christ. Oui, mais les prêtres de Jésus-Christ, ceux qui vivent du sacerdoce ministériel, ils nous reviennent de procurer l'édification du corps par le sacrifice de l'Eucharistie en accomplissant les paroles de Dieu quand il dit par la voix du prophète Malachi, de l'Orient jusqu'au couchant, mon nom est grand parmi les nations, en tout lieu est offert mon nom, un sacrifice et une offrande pure. Ainsi, l'Église unie, prière et travail. L'Église unie, la prière et le travail. Pour que le monde entier, dont tout son être, soit transformé en peuple de Dieu, en corps du Seigneur et en temple du Saint-Esprit. L'Église unie, prière et travail. Parce que l'Église prie pour les autorités religieuses, pour les autorités politiques, pour tous les malades, pour tous ceux qui vivent des situations compliquées. L'Église prie pour le monde. Et aussi l'Église travaille en créant des hôpitaux, en créant des établissements scolaires éducatifs, en étant artisan de paix à travers des associations. Et cela se manifeste par nos CEB, groupes, associations, mouvements, où bientôt ça sera la rentrée pastorale diocésaine dans tous les diocèses de notre beau pays. L'Église prie et travaille pour que toi tu sois heureux et que toi aussi tu deviennes missionnaire, pour que nous soyons heureux et que nous soyons aussi missionnaires. Oui, pour que le monde entier, dans tout son être, soit transformé en peuple de Dieu. Donc, auditeur, auditrice, sache que tu es missionnaire de Dieu dans ta maison. Peut-être on te l'a dit plusieurs fois, mais est-ce que tu mets cela en pratique? Sache que tu es missionnaire de Dieu dans ton quartier. Oui, ne regarde pas les « que dira-t-on ?» Mais regarde plutôt, aie les yeux fixés sur celui en qui tu crois, Jésus-Christ, chef de tous, au Créateur, Père de l'univers, à qui soit tout honneur et toute gloire. Sache que la mission à laquelle tu es appelé est de montrer la gloire de Dieu à travers ton comportement, à travers ta parole, à travers ce que tu dis, à travers ce que tu fais. Oui, auditeur, auditrice, est-ce que tu es missionnaire du Christ? Ce mois d'octobre est bien tombé pour que tu revoies ta copie de baptisé. Ce mois d'octobre est bien tombé pour que tu puisses entendre l'appel du Christ à travers son représentant, le pape Léon, à travers les évêques qui chaque année pastorale nous donnent un thème de l'année pastorale à suivre, à travers nos curés, nos pères vicaires, à travers nos responsables de groupes, mouvements et associations. L'Église doit bouger. Sois missionnaire du Christ. Sois artisan de paix. Sois artisan d'unité. Oui, auditeur et auditrice, voici mon message en ce soir pour toi. Alors, je reprends. Comme le Père m'a envoyé, dit Jésus, moi aussi, je vous envoie.
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Oui, auditeur, auditrice, dispose-toi maintenant parce que nous allons aller à Sanctuaire, l'espace dédié à la prière. Et durant ce moment, je veux que tu présentes à Dieu tous les missionnaires que tu as connus, tous les prêtres, et toi-même, tu présentes à Dieu ta vie de missionnaire. Alors, ensemble, allons à Sanctuaire.

La gloire est ton partage, Seigneur notre Dieu. En ce soir, tu nous fais la grâce, Seigneur, au travers de l'esprit missionnaire que tu as répandu sur cette nation, la Côte d'Ivoire. Nous voulons te présenter, Seigneur, tous ces missionnaires, tous ceux qui œuvrent, Seigneur, pour l'Évangile, ceux qui, Seigneur, à temps et à contre-temps, ne font qu'annoncer, Seigneur, l'Évangile de salut. Oui, Seigneur, cette bonne nouvelle, qui fait du bien à nos âmes, qui fait du bien à notre esprit, cette bonne nouvelle, Seigneur, qui réjouit le cœur des hommes. Père, nous voulons te dire merci pour ces missionnaires que toi-même tu as consacrés, que toi-même tu as impartés, Seigneur, par ta parole, afin qu'ils soient, Seigneur, des instruments utiles, des instruments dont tu te sais pour faire véhiculer, Seigneur, cette bonne nouvelle. Merci, Seigneur, pour ces évêques, ces cardinaux, ces prêtres, ces diacres, ces sœurs, Seigneur, ces laïcs engagés, ceux-là qui ne cessent, Seigneur, de œuvrer pour la gloire de ton nom, qui ne cessent de t'annoncer jour et nuit, te faire connaître et te faire découvrir, Seigneur, dans le cœur des hommes. Oui, les hommes, ceux-là même qui sont les plus retirés, Seigneur, tu permets que par ces instruments que tu t'es choisi, au travers du sacrement du baptême, lorsque tu as fait de tes sacrés, Seigneur, des prêtres, des prophètes et des rois, Seigneur, ainsi, tu nous rends missionnaires par ces liens sacrés, Seigneur. Et nous voulons te prier afin d'investir encore ta grâce, Seigneur, afin d'investir encore ton onction, afin d'investir encore ton autorité, afin de poser ton approbation sur tous ceux que tu as consacrés, sur tous ceux que tu as oints, pour ceux qui sont conscients et qui ne cessent, Seigneur, de œuvrer pour ta gloire. Et ceux qui n'ont pas encore pris conscience, qui sont encore, Seigneur mon Dieu, apeurés, qui sont encore attristés, qui sont encore reculés, Seigneur, et qui expriment une certaine peur. Père, nous te prions afin que ton esprit les vivifie, afin que ton esprit, Seigneur mon Dieu, les donne la force, Seigneur, car Pierre et les apôtres étaient remplis de peur, Seigneur. Ils ne pouvaient pas sortir devant le public pour parler de toi, Seigneur. Mais la Bible dit, le jour de la Pentecôte, tu as répandu l'esprit de vérité, l'esprit de force, l'esprit missionnaire. Seigneur, Pierre a parlé, il a prêché. Ce jour-là, 3000 personnes ont été converties. Seigneur, tu es le même, tu n'as pas changé. Répands encore ce soir, Seigneur, ton esprit sur notre nation, la Côte d'Ivoire. Répands encore ce soir, Seigneur, ton esprit sur tous ceux que tu as oués par ton onction, tous ceux que tu as établis comme missionnaires, où qu'ils soient, Seigneur, où qu'ils se trouvent, Seigneur, où qu'ils se situent, Seigneur. Je prie que la puissance de ton esprit, que la puissance de ton onction, que la puissance de ta grâce puisse maintenant les contacter, les rejoindre, les toucher, afin de créer un déclic, Seigneur, afin de créer, Seigneur, un zèle apostolique, afin de créer, Seigneur, cette envie, Seigneur, de t'annoncer à temps et à contre-temps. Je prie, Seigneur, que ta grâce rejoigne au travers des ondes de cette radio, la voix de l'Évangile, tous ces auditeurs, toutes ces auditrices, qu'ils soient marqués du sceau missionnaire, du sceau de la grâce, du sceau de la propagation de ta parole. Père, je t'en supplie, que ta grâce fonde en chacune de nos vies, que ta puissance, Seigneur, se saisisse de nous et nous fait prendre conscience que notre premier devoir, Seigneur, c'est de t'annoncer, c'est de te faire connaître, te faire découvrir, Seigneur, afin que l'on puisse comprendre le message de la bonne nouvelle. Jésus-Christ de Nazareth, venu pour sauver l'homme et tout homme. C'est pourquoi, Père, je prie que ta grâce continue de se répandre, que ta grâce continue d'établir l'éveil missionnaire en chacune de nos âmes, en chacune de notre vie, en chacun de notre esprit, Seigneur. Je t'en supplie, continue à nous contaminer au travers de ta grâce que tu répands ce soir, que tu as répondu et tu continues de répondre, Seigneur.
touche ces personnes, Seigneur. Touche ces hommes, touche ces femmes, touche ces enfants, touche ces vieux, touche ces vieillards et ces vieilles. Touche, oh Seigneur, toute l'entité de l'être humain, Seigneur, afin de faire une prise de conscience, afin de faire un mea culpa, afin de s'engager, oh Jésus, pour l'œuvre missionnaire, de t'annoncer, de te propager, de te faire connaître, Seigneur, de te faire aimer, Seigneur, de te faire choisir, oh Jésus, toi le prince de la paix, toi le sauveur de l'humanité, viens établir, Seigneur, cette action missionnaire dans la vie des Ivoiriens, dans la vie de ceux qui, Seigneur, oui, habitent la Côte d'Ivoire. Viens établir, Seigneur, cet appel missionnaire, car la moisson est abondante, mais peu sont les ouvriers, peu sont les engagés, peu sont ceux qui sont vrais dans les tâches de mission. Père, je t'en supplie, établis le zèle apostolique au cœur même des Ivoiriens, au cœur même des habitants de ce pays, qu'ils sachent que l'heure est avancée, qu'ils sachent, oh Seigneur, que nous sommes dans les temps les derniers, qu'ils sachent, oh Seigneur, que l'heure de la moisson est arrivée, qu'ils sachent, Seigneur, que la cloche a sonné. Ceux qui pensent qu'ils n'étaient pas encore prêts, ceux qui pensent qu'ils n'étaient pas appelés, ceux qui pensent qu'ils n'étaient pas comme les autres, Père, qu'ils reçoivent cette décision de t'annoncer, de te propager, de te faire connaître, de te faire aimer, de te faire choisir, Seigneur, au travers de cette parole que nous venons d'entendre. Je m'appuie sur ta parole, Seigneur. Touche les hommes, touche les femmes, Seigneur, et permets à ce que tout se donne pour ton œuvre. Tout se donne pour ton œuvre, Seigneur, et que ton œuvre, Seigneur, soit au cœur.

Évangile. Oh Dieu, je vais te présenter toutes ces personnes qui, depuis plusieurs jours, plusieurs mois, plusieurs années, ont décidé de te suivre, mais qui mettent la main à la charrue et ne font que regarder en arrière. Seigneur, tu dis que celui qui met la main à la charrue et regarde en arrière n'est pas digne de toi. Père, je te les présente, je présente leur vie. Ceux-là même qui vivent les difficultés missionnaires, c'est-à-dire qu'ils sont jetés dans les embouts des localités, ils n'ont rien pour se débrouiller, pour survivre. Seigneur, ils ont besoin de toi. Ils sont freinés dans leur talent missionnaire, Seigneur. Mais pour l'amour de ton évangile, ils arrivent jusqu'aux extrémités de la terre. Pour l'amour de ton évangile, ils arrivent jusqu'aux extrémités des pays, des villes et des villages, Seigneur, pour répandre ton évangile, pour répandre ta bonne nouvelle, pour répandre ta parole, la parole d'amour, de paix, de consolation, la parole de paix, la parole qui transforme les vies. Seigneur, je te prie pour tous ces missionnaires qui sont obligés de quitter leur pays pour aller dans d'autres pays, Seigneur. Ceux-là même qui ont fait le choix de la vie consacrée à la mission totale, où ils oublient même leur nom de famille, leur nom biologique, pour acquérir un nom, le nom du ciel, et de le présenter, Seigneur, à des peuples qui sont réfractaires. Seigneur, que ces missionnaires soient remplis de ton esprit encore et encore. Éloigne de toute forme de découragement, toute forme de peur, Seigneur, et qu'ils puissent propager ta parole. Je te rends grâce, Seigneur, pour les premiers missionnaires de la Côte d'Ivoire. Je te rends grâce, Seigneur, pour ceux-là même qui aujourd'hui continuent de porter ce flambeau de l'Évangile. Nos évêques, nos prêtres, nos diacres, et aussi nos laïcs engagés, nos sœurs consacrées et nos frères. Seigneur, tous ceux-là même qui s'occupent des malades dans les hôpitaux, tous ceux-là même qui se sont concentrés dans l'éducation, parce que notre pays a besoin de ton éducation, de la discipline, Seigneur, de la rigueur et du travail. Père, je vais te présenter aussi ces laïcs engagés qui aujourd'hui vont de cour en cour, de quartier en quartier, de ville en ville, pour parler de toi. Seigneur, ils se sont consacrés. Oh Dieu, que ton esprit missionnaire nous envahisse maintenant. Que ton esprit nous missionnaire envahisse les membres de la Radio Nationale Catholique, les membres des médias catholiques, télévision et radio de par la Côte d'Ivoire, qui est aussi utilisé comme moyen d'évangélisation. Je te confie, Seigneur, je te prie aussi pour ceux-là même qui donnent des moyens financiers, qui donnent de leur temps, qui donnent de leur prière, comme Moïse et Aaron qui priaient pour le peuple. Et c'est là aussi la vocation de prier pour la mission dans le monde entier. Au Saint-Esprit, suscite encore des prêtres, des saints prêtres, suscite encore de cœur, de bonne volonté, des personnes de bonne volonté. Au Saint-Esprit, vient susciter encore plusieurs émissions pour ramener les auditeurs, Seigneur, à s'abandonner entièrement à ta parole, entièrement à toi, toi qui es l'alpha et l'oméga, le commencement et la fin. Tu es celui-là même qui ouvre et personne ne peut fermer, Seigneur, et tu es l'unique. Tu es le prince de paix, le prince de l'amour. Tu dis que nous sommes sel et lumière du monde. Seigneur, que tous tes disciples, tous les chrétiens, tous les baptisés dans leur milieu de vie soient sel de leur environnement, soient sel dans leur milieu de travail, soient sel dans leur quartier, qu'ils puissent être la lumière qui éclaire le quartier et non acteur de coupure de courant, Seigneur. Oui, qu'on ne dise pas ce chrétien-là même, il ne donne pas envie d'aller à l'église, mais qu'on dise ce frère-là, il me donne l'envie de donner mon cœur à Christ, d'aimer la Vierge Marie, de tous les saints. Ô Seigneur, que ton esprit environne maintenant et plane maintenant sur notre beau pays, la Côte d'Ivoire, qui a besoin de missionnaires, qui a besoin de vrais missionnaires pour être artisans de paix à la manière de Saint François d'Assise, pour être missionnaires à la manière de Sainte Thérèse. Ô Seigneur, que tes anges viennent maintenant nous encadrer. Que tes anges viennent maintenant nous montrer le chemin à suivre.
que tes anges

Viens maintenant nous conduire. Que tes anges soient avec nous, Seigneur. Sois avec nous, Seigneur. Tu dis, je suis avec vous jusqu'à la fin des temps. Et tu n'as cessé de manifester ta présence. Seigneur, continue de manifester ta présence et ta gloire pour que la mission aille encore plus loin. Que ce que nous faisons, nous puissions être inventifs à nouveau dans l'évangélisation. Que nous soyons des missionnaires à ton image, pour ta gloire. Que nous soyons des missionnaires, non pas pour la gloire du nom d'un humain, mais pour la gloire de Dieu, avec l'Esprit Saint. Que nous soyons missionnaires dans l'amour divin. Que nous soyons missionnaires, des vrais missionnaires, pour propager ta parole, pour propager ton évangile, pour propager, Seigneur, ta gloire. Oui, Jésus, nous avons besoin de ton esprit. Assiste-nous, conduis-nous, oriente-nous, dis-nous ce que nous devons faire, et que ce mois d'octobre soit un mois, comme tu nous l'as déjà dit, un mois de gloire, un mois de grâce, un mois où toutes les bonnes choses viendront. Je vais te présenter notre

0: Auditeur, auditrice, je pense que tu es prêt à être missionnaire du Christ. Alors le temps que nous est donné tient à sa fin. Sache que l'Église a besoin de toi, de ton temps, de tes moyens, de ta force pour toucher des cœurs. Bon mois dans ton missionnaire, bon mois de grâce avec Dieu qui est Père, Fils et Esprit Saint. Qui vit et règne pour des siècles sans fin. Amen. Amen. Shalom, shalom, shalom, et à vendredi prochain.
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3: 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Dans quelques instants, la suite de nos programmes.
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5: Il est 18h.
6: Dans quelques instants, nous rendons les honneurs à notre Mère du Ciel, la très sainte Vierge Marie, à travers l'Angélus.
7: L'ange du Seigneur apporta l'annonce à Marie.
8: Et elle conçut du Saint-Esprit.
9: Je vous salue, Marie, pleine de grâce, le Seigneur est avec vous. Vous êtes bénie entre toutes les femmes, et Jésus, le fruit de vos entrailles, est béni.
10: Sainte Marie, Mère de Dieu, priez pour nous, pauvres pécheurs, maintenant et à l'heure de notre mort. Amen.
7: Voici la servante du Seigneur.
8: Qu'il me soit fait selon votre parole.
9: Je vous salue, Marie, pleine de grâce, le Seigneur est avec vous. Vous êtes bénie entre toutes les femmes, et Jésus, le fruit de vos entrailles, est béni.
10: Sainte Marie, Mère de Dieu, priez pour nous, pauvres pécheurs, maintenant et à l'heure de notre mort. Amen.
7: Et le Verbe s'est fait chair,
8: et il a habité parmi nous.
9: Je vous salue, Marie, pleine de grâce, le Seigneur est avec vous. Vous êtes bénie entre toutes les femmes, et Jésus, le fruit de vos entrailles, est béni.
10: Sainte Marie, Mère de Dieu, priez pour nous, pauvres pécheurs, maintenant et à l'heure de notre mort. Amen.
7: Priez pour nous, Sainte Mère de Dieu,
8: afin que nous soyons rendus dignes des promesses du Christ.
7: Daigne, Seigneur, répandre ta grâce dans nos âmes, afin qu'ayant connu par le message de l'ange l'incarnation du Christ, ton Fils, nous arrivions par sa passion et par sa croix à la gloire de sa résurrection. Par le Christ, notre Seigneur.

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2: Au nom du Père, et du Fils, et du Saint-Esprit. Amen. Mon Seigneur et mon Dieu, je crois fermement que tu es ici, que tu me vois, que tu m'entends. Je t'adore avec profonde révérence. Je te demande le pardon de mes péchés et la grâce de faire avec profit ce moment de prière. Marie, ma Mère Immaculée, Saint Joseph et mon ange gardien, aujourd'hui, intercédez pour moi. Aujourd'hui, l'Église catholique fête un grand nombre de saints. Les personnages que nous fêtons aujourd'hui se chiffrent en milliards, en dizaines de milliards certainement. Ils n'ont pas de date de naissance dans notre calendrier, encore moins de mort. Ce sont les anges gardiens de chaque personne humaine. On peut difficilement nier leur existence si on croit au Christ, parce que toi, Jésus, tu as dit à tes disciples de ne mépriser personne, même pas les plus petits, car, disais-tu, je vous le dis, leurs anges dans les cieux voient sans cesse la face de mon Père qui est aux cieux. Une raison profonde de respecter les gens, dit Jésus, même les tout petits, qui sont pas nés, ou même une personne qui serait plus consciente de ce qu'elle fait, c'est de penser que chacun a un ange qui se tient devant Dieu. En France, en ce moment, nous sommes dans le sillage du voyage du pape, comme le sillage qui se forme au passage d'un navire et qui s'élargit progressivement, qui s'élargit dans nos cœurs, souhaitons-le, et espérons aussi dans la société. Le pape parle beaucoup de la dignité de chaque personne. Eh bien, la personne humaine est tellement digne que tout être humain, dit le catéchisme de l'Église catholique, est protégé par les anges. Les enfants demandent parfois si Jésus avait un ange gardien. La question est compréhensible. Elle n'est peut-être pas très bien posée. Hein. Est-ce que Jésus avait un ange? Parce que toi, Seigneur, tu es encore homme aujourd'hui. Tu es assis à la droite du Père, donc tu n'as pas abandonné l'humanité que tu aurais pris pour un moment. Ah, donc si Jésus avait eu un ange gardien, il l'aurait encore aujourd'hui. Mais non, Jésus est Dieu, il n'a pas besoin d'un protecteur. Dieu est entouré de dizaines de milliers d'anges, de myriades, dit la Bible, mais aucun n'est son gardien. Dans l'Évangile, on peut quand même voir Jésus servi par des anges. Au désert, après avoir jeûné 40 jours, les anges le servaient. Et aussi, assez dramatiquement, pendant son agonie à Gethsémani, du ciel, lui dit l'Évangile, lui apparut un ange qui le réconfortait. Un ange qui réconforte Jésus, c'est peut-être pour ça que les enfants demandent s'il avait un ange gardien. Ça montre en tout cas, Seigneur, combien tu as été éprouvé dans ton humanité avant d'affronter la passion, tellement angoissé, que tu as demandé aux disciples de veiller avec toi. Et comme ils n'ont pas eu la force, tu n'as pas refusé la compagnie d'un ange. Un ange, oui, mais une simple créature. Et ça, d'ailleurs, Jésus réconforté, c'est un nouvel aperçu de ce que peut faire un ange. Il peut être un réconfort. Je sais que ce n'est pas une expérience très commune. Certaines personnes ont fait l'expérience d'une intervention surnaturelle pour les aider ou les protéger, pour éviter un accident, pour retrouver quelque chose. Vous rencontrez quelqu'un aux Champs-Élysées samedi dernier pour retrouver un ami ou une amie, par hasard comme ça, parmi 800 000 personnes. Ce n'est pas tout à fait explicable humainement. Mais donc, des services des anges, mais nous avons moins l'expérience de l'ange consolateur, comme celle de Jésus à Gethsémani. Alors mon ange gardien, je ne te demande pas forcément de m'adresser des paroles que je vais entendre, hein, parce que tu feras ce que Dieu veut de toi et pas autre chose. Mais je veux bien me sentir consolé par ta présence, mon ange. Consolé de la solitude si un jour j'en souffre. Consolé de mes petites peines du quotidien. Saint José Maria témoignait un jour que pendant des années, il avait été constamment aidé par son ange gardien, même dans des choses matérielles. Par exemple, pendant 10 ans, où il était plutôt dans la gêne, lorsqu'il n'avait pas de réveil, ou lorsque le réveil était en panne et qu'il ne pouvait pas le réparer, il demandait à son ange de le réveiller le matin, et ça marchait. L'ange lui donnait un petit coup, semble-t-il. Il appelait d'ailleurs son petit horloger, l'ange. Saint José Maria, c'est lui aussi l'ange gardien des personnes qu'il rencontrait. C'est intéressant, hein. Parfois nous avons peur d'une rencontre où nous avons très envie, mais nous ne sommes pas très élevés dans notre âme. Disons-nous, il y a l'ange gardien de cette personne. Et Saint José Maria disait aussi que l'ange pourrait être notre consolation à la fin de notre vie, au jour redoutable où on devra paraître devant Dieu sans intermédiaire. Ce sera lui, dit Saint José Maria, l'ange gardien, qui, alors de ton jugement particulier, rappellera les attentions que tu as eues pour notre Seigneur tout au long de ta vie. Plus encore, lorsque tu te sentiras perdu devant les accusations de l'ennemi, ton ange présentera les élans intimes de ton cœur. Peut-être les as-tu toi-même oubliés. C'est le mouvement d'amour dont tu as entouré Dieu. N'oublie donc jamais la présence de ton ange gardien. Et ce prince du ciel ne t'abandonnera ni maintenant, ni au moment décisif. Oui, l'ange gardien n'est pas seulement là pour protéger notre corps, hein, comme une sorte de garde du corps, comme ceux du pape. L'ange protège notre personne entière, le corps et l'âme. Mon ange, tu existes surtout pour m'aider à ne pas basculer dans le péché, ou dans l'égoïsme, ou dans l'orgueil, pour revenir à Dieu si nous étions éloignés. Récemment, j'ai entendu le recteur du Mont Saint-Michel, donc le recteur du Mont où on venait à l'archange Saint-Michel, parler d'un jeune homme qu'il avait reçu récemment, un jeune Parisien, qui avait tenté de traverser la rue sans regarder, occupé par une conversation téléphonique, en plus de traverser entre une voiture et une camionnette, hors des clous bien sûr, vite, avec la camionnette qui l'empêchait de voir arriver un bus. Et au moment où il allait déboucher sur la chaussée, il s'est effondré. Et non pas qu'il a trébuché, mais il disait « c'est comme si quelqu'un m'avait appuyé sur la tête et en même temps tiré mes jambes. » Et pendant que je tombais, j'ai vu le bus passé devant moi, lancé à pleine vitesse. Donc ce jeune homme a échappé à la mort. Et ensuite, il a eu l'idée d'aller au Mont Saint-Michel. Il a rencontré ce prêtre. Ça lui a fait beaucoup de bien. Il est reparti avec une Bible et le téléphone du curé de sa paroisse. C'est un jeune homme qui était juste baptisé, mais pas du tout accompagné chrétiennement. Et donc, il a demandé « Pourquoi je ne suis pas mort ?» Parce qu'il y a beaucoup de gens qui meurent dans des accidents. Pourquoi j'ai été protégé? Et là, le prêtre lui a expliqué que quand un ange garde notre corps d'un danger, ce n'est pas simplement pour protéger notre corps, c'est aussi pour protéger notre âme. Et donc, que maintenant, il ne pouvait plus vivre comme s'il n'avait pas d'âme. Il a une âme qui a un prix immense aux yeux de Dieu. Donc, ce jeune homme a été protégé physiquement, mais surtout... Parlant maintenant, son âme est en contact avec Dieu. Donc remercions le Seigneur qui nous donne un tel compagnon pour le corps et pour l'âme, pour le bien de notre corps et de notre âme. Et si tu t'intéresses à l'Opus Dei, je te rappelle que cette grande famille a été fondée un 2 octobre et nous pouvons rendre grâce à Dieu pour ça aussi. Pour le bien qui est fait dans l'Église. Et je te rappelle, ou je t'apprends, que pendant cette année qui précède le centenaire de l'Opus Dei, Monseigneur Ocariz, le prélat, a suggéré d'essayer de comprendre et d'approfondir la contemplation au milieu du monde. Une année de méditation sur la contemplation au milieu du monde. Et ça aussi, nous pouvons y penser, avec l'aide de notre ange gardien, parce qu'il serait ravi qu'on soit un peu plus contemplatif et il est prêt à nous aider pour ça. Alors, ange de Dieu qui est mon gardien, éclaire-moi, défends-moi, conduis-moi et dirige-moi. Et toi, Seigneur, je te remercie des bonnes inspirations, des actes d'amour et des inspirations que tu m'as données dans cette méditation. Je te demande de m'aider à les mettre en pratique. Marie, Saint-Joseph et mon ange gardien à nouveau, intercédez pour moi.
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0: Au sommaire de ce journal, les acteurs de l'éducation catholique de Côte d'Ivoire appelés à inscrire leur mission sous la conduite de Dieu, invitation de Mgr Jacques Assanvo Ayoua lors de la messe solennelle d'ouverture de l'année scolaire et académique 2026-2027, récemment dans le diocèse de Yamoussoukro. Les messages de proximité et de soutien à l'égard de la Radio Nationale Catholique de Côte d'Ivoire qui a vu sa régie les diffusions ravagées par les flammes ce soir, nous entendrons le vicaire général du diocèse du Yopougon, le père Donatien Nguessalilor. En international, au Vatican, recevant dans la matinée de ce vendredi, au cours d'une audience accordée à une trentaine d'artistes et de conservateurs, le pape Léon XIV a souligné que la culture de l'art, lorsqu'ils sont authentiques, préserve l'étincelle humaine. Et enfin, dans ce journal, notre rubrique hebdomadaire Nouvelles d'Afrique, le tour de l'actualité religieuse sur le continent africain.
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0: Bonsoir à tous et bienvenue. Les acteurs du système éducatif catholique de Côte d'Ivoire invités à ne pas s'enorgueillir des résultats et de l'image favorable dont bénéficient les établissements catholiques, mais à demeurer conscients de leurs limites. Une invite lors de la messe solennelle de rentrée scolaire et académique de cette institution de l'Église catholique dans le pays. Messe présidée par Mgr Alain Clément Amiesi, évêque d'Odéné et vice-président de la commission épiscopale pour l'éducation catholique. Une célébration au terme de la réunion de rentrée de l'éducation catholique a rassemblé les responsables, acteurs et partenaires de l'enseignement catholique venus des différents diocèses du pays. Nous écoutons à propos Mgr Jacques Assanvo Ayoua, l'archevêque métropolitain de Boaké, qui a prononcé l'homélie à l'occasion.
2: La mission de l'éducation catholique s'inscrit dans cet ordre des choses. Nous formons, nous éduquons des personnes, mais cette éducation n'atteindra son plein accomplissement que si elle façonne non seulement des esprits scientifiquement bien faits, mais surtout des cœurs tournés vers Dieu, sans qui rien n'est solide, sans qui tout est vanité. Des cœurs nourris des vertus, de la parole et de la sagesse divine, et capables de construire un monde selon le projet initial de Dieu, où règne l'amour réciproque. Que le Seigneur bénisse et consolide l'ouvrage de nos mains. Le travail de l'éducation catholique, des enseignants, des parents, pour former des cœurs tournés vers Dieu, des jeunes responsables au service d'un monde meilleur, de justice et de paix. Amen.
0: Mgr Jacques Assanvo Ayoua, bien avant dans son message à l'occasion de cette réunion de rentrée, le président de la commission épiscopale pour l'éducation a d'abord rendu grâce à Dieu pour les bénédictions accordées à l'œuvre éducative de l'Église catholique en Côte d'Ivoire. Il a également salué l'engagement des différents acteurs de la chaîne éducative ainsi que les résultats obtenus au cours de l'année écoulée qu'il considère comme le reflet de la vitalité de la performance du réseau catholique. Ces acquis constituent toutefois, selon lui, un appel à faire davantage.
2: Le premier défi porte sur la consolidation de la gouvernance et de la transparence. Si les progrès notables ont été accomplis, il nous faut encore renforcer la culture de la reddition des comptes à tous les niveaux. Chaque diocèse, chaque établissement doit s'approprier pleinement les outils de pilotage mis à sa disposition. La vigilance dans le fonctionnement effectif des conseils d'administration, et j'insiste sur ce point, une gouvernance exemplaire est le socle de la confiance que les familles et l'État placent en nous. Le deuxième défi porte sur la qualité de la formation humaine et spirituelle. C'est pourquoi l'animation pastorale, l'éducation à la foi, la formation à la doctrine sociale de l'Église, l'accompagnement vocationnel et la pratique de la charité doivent demeurer le cœur battant de nos établissements. Le troisième défi regarde la formation continue et le bien-être de nos enseignants et éducateurs. Le quatrième défi concerne l'ouverture à l'insertion sociale de nos écoles. Nos établissements ne doivent pas être des forteresses. Ils sont appelés à être des lieux ouverts, accueillants, solidaires, particulièrement attentifs aux plus vulnérables. Le cinquième et dernier défi porte sur la communication et le rayonnement de notre réseau.
0: Monseigneur Jacques Assanvo Ayoua, archevêque métropolitain des Boaké, président de la Commission épiscopale pour l'éducation catholique. En provenance des 15 diocèses du pays, les acteurs de la communauté éducative catholique ont été envoyés en mission pour maintenir le cap des excellents résultats et hisser haut la bannière de cette institution. Je vous propose quelques réactions de participants.
3: Atta Kofi Joseph, directeur général du Collège catholique Saint-Paul de la Riviera Mbadon, Sédèque d'Abidjan. Notre père évêque, président de la commission, a fait le bilan des activités. Il est revenu sur les défis de notre système éducatif qui nous invite toujours à lutter contre le fléau de la tricherie, surtout de la drogue qui mine. Et cela nous permettra, in fine, d'aboutir à une formation qui nous permettra d'avoir des jeunes responsables qui pourront vraiment, devant ces fléaux-là, résister.
4: Sœur Anon, directrice du CSP Notre-Dame de la Paix d'Aloa. Bon, cette orientation, je vais la décortiquer avec mon personnel. Je vais leur rendre compte de ce qui a été dit ici et nous allons voir ensemble comment aider nos apprenants, ceux qui viennent vers nous, et comment aider aussi l'école catholique en mettant fin à la drogue et la tricherie dans nos écoles, puisque c'est le cri d'alarme.
5: Docteur Yao Laurent, secrétaire général national du CINESCA et porte-parole de l'Union des syndicats de l'éducation catholique. En réalité, il y a eu une revalorisation salariale depuis 2023 et il y a certains de nos camarades qui ne sont pas encore entrés en possession de leur dû. Au niveau des logements, il y a une catégorie de personnes qui ont 25 000 francs, 30 000 francs de logement. D'autres n'en ont pas du tout. Et d'autres encore ont 15 000 euros. Aujourd'hui, nous savons que se loger aujourd'hui est devenu une corvée en Côte d'Ivoire. Donc, nous allons travailler dessus pour que le patronat prenne en compte toutes ces revendications.
0: La rentrée scolaire 2026-2027 s'articulera particulièrement autour d'un thème « Non à la drogue et à la tricherie » pour restaurer la confiance en une école au service de la transformation durable de la Côte d'Ivoire. Monseigneur Ayoua a souhaité que l'année scolaire 2026-2027 permette à l'éducation catholique de redoubler d'efforts face à deux fléaux et d'en faire un véritable projet éducatif au service de la restauration de la confiance.
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0: Vous le savez certainement, la Radio Nationale Catholique de Côte d'Ivoire a été victime d'un incendie le lundi 21 septembre dernier. Après quelques jours d'interruption de ses programmes, la radio émet de plus belle manière depuis le dimanche 27 septembre dernier, au grand bonheur de tous. C'est le cas du père Donatien Guessalilo, vicaire général du diocèse de Yopougon. Il profite de l'occasion pour inviter clercs et laïcs à se mobiliser autour de cette institution de l'Église catholique en Côte d'Ivoire.
7: Notre Église a traversé un moment difficile à travers le drame qui est arrivé à la radio, qui a pris feu. Un peu comme si l'Église perdait sa voix, parce que c'était la voix de l'Évangile. Mais grâce à Dieu, tout doucement, la radio se remet de ses cendres. Nous sommes heureux. Alors je voudrais inviter tous les fidèles catholiques à se faire proche de la radio, donc se faire proche de notre Église mère qui a connu ce moment difficile, n'est-ce pas, pour manifester notre proximité. Notre proximité à l'Église, à la radio, pour que la radio reprenne de plus belle. C'est certainement un message que le Seigneur a voulu nous lancer aussi. Saisissons l'occasion pour montrer que nous sommes forts, nous ne sommes pas terrassés et que nous restons en Jésus-Christ debout, debout pour une radio forte. Mobilisons-nous donc comme un seul homme pour donner de nos moyens financiers pour que la radio reprenne avec tout ce qu'il faut pour une grande radio, une radio forte, n'est-ce pas, qui porte désormais la voix de l'Évangile un peu partout dans les confins, n'est-ce pas, de notre pays.
0: Père Donatien Guessalilo, vicaire général du diocèse de Yopougon, qui est invité à l'instant, clercs et laïcs, à se mobiliser autour de la Radio Nationale Catholique de Côte d'Ivoire suite à l'incendie qui a ravagé sa régie technique le 21 septembre dernier. Chers artistes, chers conservateurs, sachez que l'Église vous regarde avec estime, gratitude et espérance, et qu'elle a besoin de vous et qu'elle souhaite cheminer à vos côtés afin qu'ensemble nous puissions préserver la magnifique humanité qui nous a été confiée, a dit le pape ce vendredi aux artistes et aux conservateurs reçus en audience au Vatican dans le cadre de la rencontre L'art du possible tissé ensemble. Un événement promu par le dicastère pour la culture et l'éducation, ces mots du pape Léon XIV rappelle les propos tenus par son prédécesseur Saint Paul VI dans son message adressé aux artistes le 8 décembre 1965. Aujourd'hui comme hier, l'Église a besoin de vous et se tourne vers vous. Elle vous dit par la notre voix, ne laissez pas se rompre une alliance féconde entre toutes. Ne refusez pas de mettre votre talent au service de la vérité divine. Ne fermez pas votre esprit au souffle du Saint-Esprit.
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0: Nouvelle d'Afrique, le tour de l'actualité religieuse sur le continent africain, c'est avec Christian Aki.
9: Bonjour et bienvenue dans Nouvelle d'Afrique. À Kinshasa, en République démocratique du Congo, le cardinal Fridolin Abango a ouvert l'année pastorale 2026-2027 au cours de la messe célébrée samedi dernier dans la cathédrale Notre-Dame du Congo. La nouvelle année est placée sous le thème « Ensemble pour une gestion évangélique de l'environnement », Jean-Baptiste Malengue.
10: L'archidiocèse de Kinshasa s'engage ainsi à appliquer l'esprit de l'encyclique du pape François Laudato Si sur le respect et la sauvegarde de l'environnement. La belle ville de Kinshasa est devenue une poubelle défigurée par l'insalubrité et des maladies, a lancé l'archevêque Fridolin Ambongo. Il s'agit maintenant de garantir un nouvel environnement à la ville en harmonie avec les gouvernants. La crise environnementale exige une conversion écologique et l'écologie intégrale exige une pastorale synodale. La conversion écologique offrira un service au bien commun. La messe d'ouverture de la nouvelle année pastorale est intervenue à l'issue de la semaine diocésaine de pastorale tenue au centre catholique Nganda. Les agents pastoraux s'y sont retrouvés pour évaluer l'année pastorale passée et pour projeter la nouvelle année. L'archevêque a insisté sur le sens synodal en recommandant aux agents pastoraux à savoir déléguer des responsabilités à leurs collaborateurs.
9: Du 25 au 27 septembre a eu lieu au centre de retraite Bethel à Bakara, dans l'archidiocèse de N'Djamena au Tchad, l'assemblée générale évaluative et élective du réseau des anciens gestistes d'Afrique au Tchad, placée sous le thème « Redynamiser le Tchad Afrique d'aujourd'hui pour renforcer nos engagements au service de l'église famille de Dieu qui est à N'Djamena ». Les détails d'Edouard Kataji.
11: Ils étaient plus de 120 anciens gestistes venus de différentes paroisses et vicariats de l'archidiocèse de N'Djamena à se retrouver au centre de retraite Bethel à Bakara pour cette assemblée générale évaluative et élective qui a permis d'évaluer l'année pastorale écoulée, mais aussi mettre en place un nouveau bureau diocésain pour un mandat de 3 ans. Mala Nangogna, coordinateur diocésain sortant du réseau des anciens gestistes d'Afrique au Tchad, s'est dit satisfait du déroulement de cette rencontre.
12: Nous rendons grâce à Dieu. Nous avons fini dans de bonnes conditions. 12 délégations sont passées à 18 dans différentes paroisses et vicariats. Faire du tour à justice, c'est un responsable dans son milieu de vie et surtout dans sa paroisse, donc l'argent évolue bien.
11: Tout en rendant grâce à Dieu, Père Pierre Claver Kouassi, aumônier diocésain de ces réseaux, invite les ragicistes à demeurer fermes dans leur engagement pour servir la société et leur église.
13: L'Assemblée nous a permis de revenir sur l'essentiel, à savoir le renouvellement spirituel, revenir à nos racines, nos sources, notre identité. Et ce qu'on leur demande, c'est d'être des serviteurs à l'image du Christ, des serviteurs humbles, pauvres, dépouillés, obéissants, qui font la volonté. Le serviteur n'est pas au-delà du maître, et si le maître est passé par des épreuves, il considère aussi les épreuves qui peuvent arriver comme des lieux de croissance et pas des moments d'abandon.
9: Et puis la conférence épiscopale de Zambie a exprimé ses préoccupations face à la montée de la polarisation politique et à la manipulation des identités ethniques et des sentiments tribaux à des fins politiques entre autres, appelant à une action responsable en faveur de la paix et de la justice. Dans une déclaration pastorale publiée mercredi 30 septembre, à l'issue de leur assemblée plénière extraordinaire tenue mardi 29 septembre, les évêques catholiques ont également exprimé leur inquiétude face à une restriction croissante de la liberté d'expression, particulièrement pour les médias et la société civile. Et puis terminons en Angola où Mgr Vicente Carlos Kiaziku, évêque du diocèse de Mbanza Congo, a dénoncé les enlèvements présumés d'enfants dans la province du Zaïre, avertissant que les mineurs arrachés à leur famille pourraient devenir vulnérables à l'exploitation, notamment au trafic d'organes, à la prostitution et à l'esclavage moderne. Dans son homélie, lors de la messe célébrée le 27 septembre à la cathédrale Notre-Dame de la Conception du diocèse de Mbanza Congo, Mgr Kiaziku a évoqué la vulnérabilité des enfants vivants dans des situations d'abandon. Il a appelé les familles, les autorités et la société à assumer davantage de responsabilités dans leur protection. Nouvelle d'Afrique, c'est tout pour aujourd'hui. Merci de l'avoir suivi.
0: Merci à vous, Christian Aké, pour le tour de l'actualité religieuse. Cette rubrique met fin ainsi à notre journal du soir. Merci de l'avoir suivi en notre compagnie.

0: Fais-moi connaître tes chemins, Seigneur. Guide-moi dans tes vérités.
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Chers auditeurs et auditrices, méditons en ce jour les mystères douloureux de la vie de notre Seigneur Jésus-Christ, dont prions avec Marie. À présent, les intentions reçues. Action de grâce. Action de grâce au Seigneur pour tous ses bienfaits reçus par l'intercession de la Sainte Vierge Marie et Saint Joseph, demandé par Marie-Christine Koulibaly. La famille Adico rend grâce à Dieu par l'intercession de ses saints anges et de Notre-Dame de toute grâce pour tous ses bienfaits pour la famille. Une auditrice rend grâce à Dieu pour ses 85 ans et demande pardon pour ses péchés. Madame Bonnie rend grâce à Dieu pour tous ses bienfaits. Elle lui confie sa famille et toutes ses activités. Demandée par Madame Bonnie. Aide, assistance et protection. Un fidèle coupable d'une faute professionnelle prie la Vierge Marie de toucher le cœur de sa directrice qu'il a suspendue depuis bientôt 3 mois afin que cette dernière puisse lever cette sanction devant lui permettre de reprendre son travail. Marie-Christine Koulibaly confie au Seigneur la Radio Nationale Catholique, la Radio Espoir et les NTIC par l'intercession de la Sainte Vierge Marie. Une auditrice confie au Seigneur Mademoiselle Adieki Cabranfleur et Roland Bendé ainsi que leur projet de mariage. Que le Seigneur réunisse leur cœur dans l'amour, la fidélité, la paix et la compréhension, qu'il éloigne de leur chemin tout obstacle, toute division et tout découragement qui pourrait empêcher leur union. Qu'il leur accorde les moyens nécessaires, la sagesse et la grâce pour concrétiser leur projet de mariage. Par l'intercession de la Vierge Marie et de Saint Joseph, qu'ils bénissent leur future famille et les conduisent vers une union heureuse et durable. Aide, assistance et protection pour Abodo Mobio Samuel par l'intercession de Marie qui défait les nœuds. Demandé par une auditrice. Une maman confie au Seigneur la vie de son fils Fabrice, ses projets, ses joies ainsi que ses peines en aide, assistance et protection par l'intercession de la Vierge Marie. En ce mois d'octobre, nous prions pour aide, assistance et protection pour tout le personnel, les patients ainsi que tous les collaborateurs de la clinique médicale à Mont-Carmel par l'intercession de Notre-Dame du Très-Saint-Rosaire, demandée par la direction de la clinique médicale Mont-Carmel. La SARL DSK Travaux et Services rend grâce au Seigneur pour la vie de la société et lui confie son personnel, ses dirigeants ainsi que le bon déroulement de ses activités durant le dernier trimestre de l'année 2026. Que par l'intercession de la Vierge Marie, la société continue son ascension et atteigne ses objectifs. La SARL Exigence Travaux rend grâce au Seigneur pour la vie de la société et confie par l'intercession de la Vierge Marie ses travaux de lotissement et d'immatriculation de sa parcelle. L'Association des parents des prêtres, religieux, religieuses et grands séminaristes du diocèse de Yopougon prie pour tous les consacrés, afin que le Seigneur leur accorde sanctification, santé, paix et joie par l'intercession de la Sainte Famille de Nazareth. Une auditrice implore le Christ Jésus par l'intercession de Saint Joseph afin qu'il la délivre du stress, de l'angoisse, de l'anxiété, de la peur et qu'il lui accorde la grâce d'avoir de bonnes pensées, lui donne la foi et la grâce de retrouver le sommeil. Aide, assistance, protection et guérison pour Maman Dibi Juliette par l'intercession de Notre-Dame de Lourdes, santé des malades. Une auditrice rend grâce au Seigneur pour tous les bienfaits reçus et demande aide, assistance, protection, santé et réussite pour cette année scolaire de Jean-Yvan, Eunice Andrea, Marc Aurel et Marc Ethan par l'intercession de Notre-Dame des Victoires. Une mémé demande à Dieu de délivrer sa petite fille contre toutes sortes d'attaques par l'intercession de la Vierge Marie. Anne Pélagie demande à Jésus miséricordieux aide, assistance, protection et réussite de l'année scolaire 2026-2027 pour ses enfants Marie, Timothée, Paul et Jacques. Que le Seigneur Jésus les couvre de son sang précieux et les guide dans tous les domaines de leur vie par l'intercession de la bienheureuse Vierge Marie. Par l'intercession de Notre-Dame des Victoires, Anne Pélagie rend grâce à Jésus miséricordieux pour la réussite de Manuel Ange à l'examen du baccalauréat et la licence de Marie-Éliane. Que Jésus miséricordieux leur accorde la grâce de la réussite de leurs études universitaires.
Une auditrice confie au Seigneur l'année scolaire de tous les élèves, particulièrement pour ses enfants. Elle lui demande aussi santé, réussite pour ceux qui présentent un concours, ainsi que la bonne marche de ses activités et le projet de construction de la maison de sa maman par l'intercession de la Vierge Marie. Maman Elisabeth confie au Seigneur les démarches administratives pour l'obtention du terrain de sa fille Gay Martial par l'intercession de Marie qui défait les nœuds. Une fidèle demande la protection de son mari Yann Cédric Armel, que le Seigneur le couvre de son précieux sang, le préserve de tout danger et de tout esprit de mort et lui accorde sa paix, santé et longue vie par l'intercession de la Vierge Marie. Une auditrice demande aide, assistance, protection, santé et réussite pour cette année universitaire et scolaire de Jean-Yvan, Eunice, Andrea, Marc Aurel et Marc Ethan au Seigneur par l'intercession de Notre-Dame des Victoires. Monsieur et Madame Kouassi rendent grâce au Seigneur et le remercient pour tous ses bienfaits dans leur vie ainsi que celle de leurs proches. Elles confient également leur famille et leurs enfants afin qu'ils continuent de les accompagner, les bénir, de leur accorder la santé, la paix et la joie par l'intercession de la Vierge Marie. Madame Coné Judith demande aide, assistance, protection et réussite pour elle, sa famille, ainsi que la rentrée scolaire de ses enfants par l'intercession de la Vierge Marie. Une auditrice demande au Seigneur par l'intercession de la Vierge Marie la guérison de Priscilla qui est malade et paralysée depuis 10 ans. Elle prie que le Seigneur lui accorde aide, assistance et protection. Le Seigneur a donné, le Seigneur a repris, que son saint nom soit béni. Repos en Dieu. Prions pour le repos de l'âme de Maman Saramatou Diagne, que Jésus miséricordieux ait pitié de son âme et la reçoive dans sa félicité céleste. Voici maintenant 13 ans que le Seigneur a rappelé à lui Brou Marguerite. Maman Brou Bernadette prie pour le pardon de ses fautes et pour le repos de son âme. Demandé par Maman Brou Bernadette. Prions pour le repos en Dieu des âmes de Yao Amoué Fidèle et pour tous les défunts de la famille Yao, que par l'intercession de Notre-Dame de Mont-Ligion, elles vivent dans l'éternelle félicité par la miséricorde de Dieu, demandée par ses enfants. En ce mois d'octobre, mois du très saint rosaire, nous prions pour le repos de l'âme de Comment Philippe, rappelé à Dieu en 2020. Que le Seigneur, dans son infinie miséricorde, lui accorde le pardon, le repos éternel et la joie de son royaume, par l'intercession de Notre-Dame du Rosaire. La famille Adiko Félix prie pour le repos de l'âme de Boka Nguessantao Madeleine, Ernest Boka, Adiko Jeannette, Adiko Alphonsine, Adiko Maria Françoise et Adiko Amos. Repos en Dieu de Agoussi Awo Laurence, que le Seigneur l'accueille dans sa félicité céleste, demandé par sa fille. Par l'intercession de la Vierge Marie, Madame Legré prie pour le repos éternel de son époux Legré Niapi Léonard à l'occasion de son 11e anniversaire de rappel à Dieu. Tout le personnel de la Radio Nationale Catholique prie pour le repos éternel du Saint-Père, le Pape François, du haut du ciel qu'il intercède et prie pour l'Église universelle qu'il a servi avec zèle et dévouement. La RNC prie pour le repos en Dieu de Yvonne Taou, ex-animatrice en son sein, que Dieu l'accueille dans son royaume céleste. Une auditrice prie pour tous les défunts et les âmes du purgatoire. Monsieur Kwasi Yao Raphaël et Madame Né Kwadio Amalan Antoinette prient le Seigneur pour le repos de l'âme de leur fils Kwasi Yao Guy Stéphane Harold, qu'il lui accorde sa miséricorde. Madame Madeleine Bailly prie pour le repos éternel de Andojo Osmoda Nadia à l'occasion de son 10e anniversaire de décès. Elle prie pour le repos de l'âme de Herman Bailly Tapé, le couple Victor et Victorine Yagi Tré. Madame Esso Sombro Adeline prie pour le repos en Dieu de Akese Woto Anne-Marie à l'occasion du 6e anniversaire de son décès. Que le Seigneur fasse briller sur elle sa lumière sans déclin. Repos en Dieu de Nukpo Aku Théodore, Washinou Marcelin, Washinou Amédée, demandé par la famille Washinou. Madame Traoré implore la miséricorde de Dieu et l'intercession de la Vierge Marie pour le pardon des péchés de Menant Jean-Noël et qu'il accueille son serviteur dans sa paix et sa lumière éternelle.
Repos en Dieu de maman Mel Kwame Yehi Anne-Marie, papa Mel Adou Jean, Traoré Aïcha, demandé par leurs enfants. Yao Serge prie le Seigneur pour le pardon des péchés et le repos en Dieu de Père Bangbo Mobio Basile, Yapo Alphonse, Sagou Yolande, Yapo Moyopie Edith et de Agoye Nyampaman Célestine. Marie-Christine confie au Seigneur le repos éternel de Diara Gbambali Koulibaly, Abou Ediyo Juliette et les âmes du purgatoire par l'intercession de Notre-Dame de Mont-Ligion. La famille Koulibaly prie pour le repos éternel de l'âme de Koulibaly Marc, Koulibaly Constant et Koulibaly Nancy. Que le Seigneur leur accorde miséricorde, demandé par la famille Koulibaly. Prions pour le repos en Dieu de Grastano, que Dieu lui accorde sa miséricorde et l'accueille auprès de lui par l'intercession de Notre-Dame de Mont-Ligion. Prions pour le repos en Dieu de Feu Zéga Bodje Lucius Dago, que son âme repose en paix et que Dieu l'accueille auprès de lui, demandé par ses enfants. La Radio Nationale Catholique prie pour le repos éternel de tous ses auditeurs et bienfaiteurs décédés. Que le Seigneur les prenne en pitié et leur accorde le repos éternel. Par l'intercession de Notre-Dame de Mont-Ligion, la Radio Nationale Catholique prie le Seigneur pour le repos éternel de tous ses agents décédés. Voici, Seigneur, les intentions que nous faisons monter vers toi, daigne les exaucer.

0: nom du Père et du Fils et du Saint-Esprit.
1: Amen.
0: Je crois en Dieu le Père Tout-Puissant,
1: Créateur du ciel et de la terre,
0: et en Jésus-Christ, son Fils unique, notre Seigneur, qui a été conçu du Saint-Esprit, est né de la Vierge Marie, a souffert sous Ponce Pilate, a été crucifié, est mort, a été enseveli, est descendu aux enfers, le troisième jour, est ressuscité des morts, est monté aux cieux, est assis à la droite de Dieu le Père Tout-Puissant, d'où il viendra juger les vivants et les morts. Je crois en l'Esprit Saint, à la Sainte Église catholique, à la communion des saints, à la rémission des péchés, à la résurrection de la chair, à la vie éternelle. Amen. Notre Père qui es aux cieux, que ton nom soit sanctifié, que ton règne vienne, que ta volonté soit faite sur la terre comme au ciel.
1: Donne-nous aujourd'hui notre pain de ce jour. Pardonne-nous nos offenses, comme nous pardonnons aussi à ceux qui nous ont offensés. Et ne nous laisse pas entrer en tentation, mais délivre-nous du mal. Amen.
0: Je vous salue Marie, pleine de grâce, le Seigneur est avec vous. Vous êtes bénie entre toutes les femmes et Jésus, le fruit de vos entrailles est béni.
1: Sainte Marie, Mère de Dieu, priez pour nous pauvres pécheurs, maintenant et à l'heure de notre mort. Amen.
0: Je vous salue Marie, pleine de grâce, le Seigneur est avec vous. Vous êtes bénie entre toutes les femmes et Jésus, le fruit de vos entrailles est béni.
1: Sainte Marie, Mère de Dieu, priez pour nous pauvres pécheurs, maintenant et à l'heure de notre mort. Amen.
0: Je vous salue Marie, pleine de grâce, le Seigneur est avec vous. Vous êtes bénie entre toutes les femmes et Jésus, le fruit de vos entrailles est béni.
1: Sainte Marie, Mère de Dieu, priez pour nous pauvres pécheurs, maintenant et à l'heure de notre mort. Amen.
0: Gloire au Père et au Fils et au Saint-Esprit.
1: Ô Dieu qui es, qui était et qui vient, pour les siècles des siècles. Amen.
0: Premier mystère douloureux, l'agonie de Jésus au jardin des Oliviers. Fruit du mystère, la contrition de nos fautes. Si nous confessons nos péchés, lui fidèle et juste nous pardonnera nos péchés. 1 Jean chapitre 1 verset 9. Jésus, sentant l'heure de son arrestation et de sa souffrance arriver, se met en prière mais pas pour se soustraire. Il demande que la volonté de son Père se fasse. Ô Jésus agonisant au jardin des Oliviers, donne-nous la force de repousser nos désirs d'abandon, de fuite, d'omission, notre amour de nous-mêmes et obtiens-nous une parfaite connaissance et une profonde contrition de nos péchés. Prions pour toutes les victimes de guerre. Prions pour ceux qui sont condamnés injustement. Et enfin, prions pour la conversion des cœurs endurcis. Notre Père qui es aux cieux, que ton nom soit sanctifié, que ton règne vienne, que ta volonté soit faite sur la terre comme au ciel.
1: Donne-nous aujourd'hui notre pain de ce jour. Pardonne-nous nos offenses, comme nous pardonnons aussi à ceux qui nous ont offensés. Et ne nous laisse pas entrer en tentation, mais délivre-nous du mal. Amen.
0: Je vous salue Marie, pleine de grâce, le Seigneur est avec vous. Vous êtes bénie entre toutes les femmes et Jésus. Le fruit de vos entrailles est béni.
1: Sainte Marie, Mère de Dieu, priez pour nous pauvres pécheurs, maintenant et à l'heure de notre mort. Amen.
0: Je vous salue Marie, pleine de grâce, le Seigneur est avec vous. Vous êtes bénie entre toutes les femmes et Jésus. Le fruit de vos entrailles est béni.
1: Sainte Marie, Mère de Dieu, priez pour nous pauvres pécheurs, maintenant et à l'heure de notre mort. Amen.
0: Je vous salue Marie, pleine de grâce, le Seigneur est avec vous. Vous êtes bénie entre toutes les femmes et Jésus, le fruit de vos entrailles est béni.
1: Sainte Marie, Mère de Dieu, priez pour nous pauvres pécheurs, maintenant et à l'heure de notre mort. Amen.
0: Je vous salue Marie, pleine de grâce, le Seigneur est avec vous. Vous êtes bénie entre toutes les femmes et Jésus, le fruit de vos entrailles est béni.
1: Sainte Marie, Mère de Dieu, priez pour nous pauvres pécheurs, maintenant et à l'heure de notre mort. Amen.
0: Je vous salue Marie, pleine de grâce, le Seigneur est avec vous. Vous êtes bénie entre toutes les femmes et Jésus, le fruit de vos entrailles est béni.
1: Sainte Marie, Mère de Dieu, priez pour nous pauvres pécheurs, maintenant et à l'heure de notre mort. Amen.
0: Je vous salue Marie, pleine de grâce, le Seigneur est avec vous. Vous êtes bénie entre toutes les femmes et Jésus, le fruit de vos entrailles est béni.
1: Sainte Marie, Mère de Dieu, priez pour nous pauvres pécheurs, maintenant et à l'heure de notre mort. Amen.
0: Je vous salue Marie, pleine de grâce, le Seigneur est avec vous. Vous êtes bénie entre toutes les femmes et Jésus, le fruit de vos entrailles est béni.
1: Sainte Marie, Mère de Dieu, priez pour nous pauvres pécheurs, maintenant et à l'heure de notre mort. Amen.
0: Je vous salue Marie, pleine de grâce, le Seigneur est avec vous. Vous êtes bénie entre toutes les femmes et Jésus, le fruit de vos entrailles est béni.
1: Sainte Marie, Mère de Dieu, priez pour nous pauvres pécheurs, maintenant et à l'heure de notre mort. Amen.
0: Je vous salue Marie, pleine de grâce, le Seigneur est avec vous. Vous êtes bénie entre toutes les femmes et Jésus, le fruit de vos entrailles est béni.
1: Sainte Marie, Mère de Dieu, priez pour nous pauvres pécheurs, maintenant et à l'heure de notre mort. Amen.
0: Je vous salue Marie, pleine de grâce, le Seigneur est avec vous. Vous êtes bénie entre toutes les femmes et Jésus, le fruit de vos entrailles est béni.
1: Sainte Marie, Mère de Dieu, priez pour nous pauvres pécheurs, maintenant et à l'heure de notre mort. Amen.
0: Gloire au Père et au Fils et au Saint-Esprit.
1: Ô Dieu qui es, qui était et qui vient, pour les siècles des siècles. Amen.
0: Ô Marie conçue sans péché,
1: priez pour nous qui avons recours à vous.
0: Ô Marie conçue sans péché,
1: priez pour nous qui avons recours à vous.
0: Ô Marie conçue sans péché,
1: priez pour nous qui avons recours à vous.

0: Deuxième mystère douloureux, la flagellation de Jésus. Fruit du mystère, la mortification du corps et des sens. Jésus fut obéissant jusqu'à la mort sur la croix. Philippiens 2, verset 8. Jésus se laisse fouetter. Il accepte sans maudire les douleurs qui résultent des coups des fouets. Ô Jésus adoré, fais que chaque goutte de sang que tu as répandu de tes blessures soit la force puissante qui nous attire à toi, nous aide à dominer nos sens et rejeter toute tentation et mauvais désir. Prions pour un grand repenti, spécialement pour les agonisants. Prions pour ceux qui luttent contre le mal afin qu'ils ne se découragent jamais. Prions pour ceux qui traversent des épreuves afin qu'ils retrouvent l'espérance. Prions pour que chacun de nous soit prêt à souffrir avec Jésus pour soulager la souffrance de ses frères. Notre Père qui es aux cieux, que ton nom soit sanctifié, que ton règne vienne, que ta volonté soit faite sur la terre comme au ciel.
1: Donne-nous aujourd'hui notre pain de ce jour. Pardonne-nous nos offenses, comme nous pardonnons aussi à ceux qui nous ont offensés. Et ne nous laisse pas entrer en tentation, mais délivre-nous du mal. Amen.
0: Je vous salue Marie, pleine de grâce. Le Seigneur est avec vous. Vous êtes bénie entre toutes les femmes, et Jésus, le fruit de vos entrailles est béni.
1: Sainte Marie, Mère de Dieu, priez pour nous pauvres pécheurs, maintenant et à l'heure de notre mort. Amen.
0: Je vous salue Marie, pleine de grâce. Le Seigneur est avec vous. Vous êtes bénie entre toutes les femmes, et Jésus, le fruit de vos entrailles est béni.
1: Sainte Marie, Mère de Dieu, priez pour nous pauvres pécheurs, maintenant et à l'heure de notre mort. Amen.
0: Je vous salue Marie, pleine de grâce. Le Seigneur est avec vous. Vous êtes bénie entre toutes les femmes, et Jésus, le fruit de vos entrailles, est béni.
1: Sainte Marie, Mère de Dieu, priez pour nous pauvres pécheurs, maintenant et à l'heure de notre mort. Amen.
0: Je vous salue, Marie, pleine de grâce. Le Seigneur est avec vous. Vous êtes bénie entre toutes les femmes, et Jésus, le fruit de vos entrailles, est béni.
1: Sainte Marie, Mère de Dieu, priez pour nous pauvres pécheurs, maintenant et à l'heure de notre mort. Amen.
0: Je vous salue Marie, pleine de grâce. Le Seigneur est avec vous. Vous êtes bénie entre toutes les femmes, et Jésus, le fruit de vos entrailles, est béni.
1: Sainte Marie, Mère de Dieu, priez pour nous pauvres pécheurs, maintenant et à l'heure de notre mort. Amen.
0: Je vous salue Marie, pleine de grâce. Le Seigneur est avec vous. Vous êtes bénie entre toutes les femmes, et Jésus, le fruit de vos entrailles est béni.
1: Sainte Marie, Mère de Dieu, priez pour nous pauvres pécheurs, maintenant et à l'heure de notre mort. Amen.
0: Je vous salue Marie, pleine de grâce. Le Seigneur est avec vous. Vous êtes bénie entre toutes les femmes, et Jésus, le fruit de vos entrailles est béni.
1: Sainte Marie, Mère de Dieu, priez pour nous pauvres pécheurs, maintenant et à l'heure de notre mort. Amen.
0: Je vous salue Marie, pleine de grâce, le Seigneur est avec vous. Vous êtes bénie entre toutes les femmes, et Jésus, le fruit de vos entrailles, est béni.
1: Sainte Marie, Mère de Dieu, priez pour nous pauvres pécheurs, maintenant et à l'heure de notre mort. Amen.
0: Je vous salue Marie, pleine de grâce, le Seigneur est avec vous. Vous êtes bénie entre toutes les femmes, et Jésus, le fruit de vos entrailles, est béni.
1: Sainte Marie, Mère de Dieu, priez pour nous pauvres pécheurs, maintenant et à l'heure de notre mort. Amen.
0: Je vous salue Marie, pleine de grâce. Le Seigneur est avec vous. Vous êtes bénie entre toutes les femmes, et Jésus, le fruit de vos entrailles, est béni.
1: Sainte Marie, Mère de Dieu, priez pour nous pauvres pécheurs, maintenant et à l'heure de notre mort. Amen.
0: Gloire au Père, et au Fils, et au Saint-Esprit.
1: Ô Dieu qui est, qui était et qui vient, pour les siècles des siècles. Amen.
0: Ô Marie conçue sans péché,
1: priez pour nous qui avons recours à vous.
0: Ô Marie conçue sans péché,
1: priez pour nous qui avons recours à vous.
0: Ô Marie conçue sans péché,
1: priez pour nous qui avons recours à vous.
2: Troisième mystère douloureux, le couronnement d'épines. Fruit du mystère, la mortification de l'esprit et du cœur. Si quelqu'un veut venir à ma suite, qu'il renonce à lui, qu'il prenne sa croix chaque jour. Luc chapitre 9, verset 23. Pour se moquer de la royauté de Jésus, les soldats lui font porter une couronne d'épines et un manteau de pourpre. Jésus souffre, mais ne dit rien. Ô Jésus humilié, réprimons-nous l'orgueil et la vanité, détache-nous de tout ce qui nous éloigne de toi. Par ton saint sacerdoce, donne-nous des prêtres doux et humbles de cœur. Prions pour les serviteurs de Dieu torturés et tués. Prions pour la conversion de ceux qui frappent les innocents. Prions pour que les droits de l'homme soient partout reconnus et respectés. Et enfin, prions pour chacun de nous, que la solidarité avec tout homme humilié nous fasse sortir du silence et de l'indifférence.
1: Notre Père qui es aux cieux, que ton nom soit sanctifié, que ton règne vienne. Que ta volonté soit faite sur la terre comme au ciel.
3: Donne-nous aujourd'hui notre pain de ce jour. Pardonne-nous nos offenses, comme nous pardonnons aussi à ceux qui nous ont offensés. Et ne nous laisse pas entrer en tentation, mais délivre-nous du mal. Amen.
1: Je vous salue Marie, pleine de grâce. Le Seigneur est avec vous. Vous êtes bénie entre toutes les femmes et Jésus, le fruit de vos entrailles, est béni.
3: Sainte Marie, Mère de Dieu, priez pour nous pauvres pécheurs, maintenant et à l'heure de notre mort. Amen.
1: Je vous salue Marie, pleine de grâce. Le Seigneur est avec vous. Vous êtes bénie entre toutes les femmes et Jésus, le fruit de vos entrailles, est béni.
3: Sainte Marie, Mère de Dieu, priez pour nous pauvres pécheurs, maintenant et à l'heure de notre mort. Amen.
1: Je vous salue Marie, pleine de grâce. Le Seigneur est avec vous. Vous êtes bénie entre toutes les femmes et Jésus, le fruit de vos entrailles, est béni.
3: Sainte Marie, Mère de Dieu, priez pour nous pauvres pécheurs, maintenant et à l'heure de notre mort. Amen.
1: Je vous salue Marie, pleine de grâce. Le Seigneur est avec vous. Vous êtes bénie entre toutes les femmes et Jésus, le fruit de vos entrailles, est béni.
3: Sainte Marie, Mère de Dieu, priez pour nous pauvres pécheurs, maintenant et à l'heure de notre mort. Amen.
1: Je vous salue Marie, pleine de grâce. Le Seigneur est avec vous. Vous êtes bénie entre toutes les femmes, et Jésus, le fruit de vos entrailles, est béni.
3: Sainte Marie, Mère de Dieu, priez pour nous pauvres pécheurs, maintenant et à l'heure de notre mort. Amen.
1: Je vous salue, Marie, pleine de grâce, le Seigneur est avec vous. Vous êtes bénie entre toutes les femmes, et Jésus, le fruit de vos entrailles, est béni.
3: Sainte Marie, Mère de Dieu, priez pour nous pauvres pécheurs, maintenant et à l'heure de notre mort. Amen.
1: Je vous salue, Marie, pleine de grâce, le Seigneur est avec vous. Vous êtes bénie entre toutes les femmes, et Jésus, le fruit de vos entrailles, est béni.
3: Sainte Marie, Mère de Dieu, priez pour nous pauvres pécheurs, maintenant et à l'heure de notre mort. Amen.
1: Je vous salue, Marie, pleine de grâce, le Seigneur est avec vous. Vous êtes bénie entre toutes les femmes, et Jésus, le fruit de vos entrailles, est béni.
3: Sainte Marie, Mère de Dieu, priez pour nous pauvres pécheurs, maintenant et à l'heure de notre mort. Amen.
1: Je vous salue Marie, pleine de grâce, le Seigneur est avec vous. Vous êtes bénie entre toutes les femmes et Jésus, le fruit de vos entrailles, est béni.
3: Sainte Marie, Mère de Dieu, priez pour nous pauvres pécheurs, maintenant et à l'heure de notre mort. Amen.
1: Je vous salue Marie, pleine de grâce, le Seigneur est avec vous. Vous êtes bénie entre toutes les femmes et Jésus, le fruit de vos entrailles, est béni.
3: Sainte Marie, Mère de Dieu, priez pour nous pauvres pécheurs, maintenant et à l'heure de notre mort. Amen.
1: Gloire au Père, au Fils et au Saint-Esprit.
3: Ô Dieu qui es, qui était et qui vient, pour les siècles des siècles. Amen.
1: Ô Marie conçue sans péché,
3: priez pour nous qui avons recours à vous.
1: Ô Marie conçue sans péché,
3: priez pour nous qui avons recours à vous.
1: Ô Marie conçue sans péché,
3: priez pour nous qui avons recours à vous.
0: Quatrième mystère douloureux, le portement de croix. Fruit du mystère, la patience dans les épreuves. Nos détresses sont légères par rapport au poids de gloire éternelle qu'elle prépare. 2 Corinthiens, chapitre 4, verset 17. Jésus porte sa croix, mais ce n'est pas le plus important pour lui. Sa préoccupation, c'est nous. Ô Marie, Mère généreuse, fais que soutenue par toi, nous suivions Jésus et que rien ne nous arrête dans la montée de notre chemin de croix sur la terre vers le ciel. Prions pour ceux qui nous sont chers, pour la paix en Côte d'Ivoire. Prions pour tous les parents meurtris de douleur devant les atrocités et la mort de leurs enfants. Prions pour chacun de nous, qu'il renonce à lui-même et prenne sa croix chaque jour et qu'il suive Jésus. Notre Père qui es aux cieux, que ton nom soit sanctifié, que ton règne vienne, que ta volonté soit faite sur la terre comme au ciel.
1: Donne-nous aujourd'hui notre pain de ce jour. Pardonne-nous nos offenses, comme nous pardonnons aussi à ceux qui nous ont offensés. Et ne nous laisse pas entrer en tentation, mais délivre-nous du mal. Amen.
0: Je vous salue Marie, pleine de grâce. Le Seigneur est avec vous. Vous êtes bénie entre toutes les femmes, et Jésus, le fruit de vos entrailles, est béni.
1: Sainte Marie, Mère de Dieu, priez pour nous pauvres pécheurs, maintenant et à l'heure de notre mort. Amen.
0: Je vous salue Marie, pleine de grâce. Le Seigneur est avec vous. Vous êtes bénie entre toutes les femmes, et Jésus, le fruit de vos entrailles, est béni.
1: Sainte Marie, Mère de Dieu, priez pour nous pauvres pécheurs, maintenant et à l'heure de notre mort. Amen.
0: Je vous salue Marie, pleine de grâce. Le Seigneur est avec vous. Vous êtes bénie entre toutes les femmes, et Jésus, le fruit de vos entrailles, est béni.
1: Sainte Marie, Mère de Dieu, priez pour nous pauvres pécheurs, maintenant et à l'heure de notre mort. Amen.
0: Je vous salue Marie, pleine de grâce. Le Seigneur est avec vous. Vous êtes bénie entre toutes les femmes, et Jésus, le fruit de vos entrailles, est béni.
1: Sainte Marie, Mère de Dieu, priez pour nous pauvres pécheurs, maintenant et à l'heure de notre mort. Amen.
0: Je vous salue Marie, pleine de grâce. Le Seigneur est avec vous. Vous êtes bénie entre toutes les femmes, et Jésus, le fruit de vos entrailles, est béni.
1: Sainte Marie, Mère de Dieu, priez pour nous pauvres pécheurs, maintenant et à l'heure de notre mort. Amen.
0: Je vous salue Marie, pleine de grâce. Le Seigneur est avec vous. Vous êtes bénie entre toutes les femmes, et Jésus, le fruit de vos entrailles, est béni.
1: Sainte Marie, Mère de Dieu, priez pour nous pauvres pécheurs, maintenant et à l'heure de notre mort. Amen.
0: Je vous salue Marie, pleine de grâce. Le Seigneur est avec vous. Vous êtes bénie entre toutes les femmes, et Jésus, le fruit de vos entrailles, est béni.
1: Sainte Marie, Mère de Dieu, priez pour nous pauvres pécheurs, maintenant et à l'heure de notre mort. Amen.
0: Je vous salue Marie, pleine de grâce. Le Seigneur est avec vous. Vous êtes bénie entre toutes les femmes, et Jésus, le fruit de vos entrailles, est béni.
1: Sainte Marie, Mère de Dieu, priez pour nous pauvres pécheurs, maintenant et à l'heure de notre mort. Amen.
0: Je vous salue Marie, pleine de grâce. Le Seigneur est avec vous. Vous êtes bénie entre toutes les femmes, et Jésus, le fruit de vos entrailles, est béni.
1: Sainte Marie, Mère de Dieu, priez pour nous pauvres pécheurs, maintenant et à l'heure de notre mort. Amen.
0: Je vous salue Marie, pleine de grâce. Le Seigneur est avec vous. Vous êtes bénie entre toutes les femmes, et Jésus, le fruit de vos entrailles, est béni.
1: Sainte Marie, Mère de Dieu, priez pour nous pauvres pécheurs, maintenant et à l'heure de notre mort. Amen.
0: Gloire au Père, et au Fils, et au Saint-Esprit.
1: Ô Dieu qui est, qui était et qui vient, pour les siècles des siècles. Amen.
0: Ô Marie conçue sans péché,
1: priez pour nous qui avons recours à vous.
0: Ô Marie conçue sans péché,
1: priez pour nous qui avons recours à vous.
0: Ô Marie conçue sans péché,
1: priez pour nous qui avons recours à vous.
2: Cinquième mystère douloureux, crucifixion et mort de Jésus. Fruit du mystère, l'amour de Dieu, le salut des âmes. Petits enfants, n'aimons ni de mots ni de langue, mais en acte et en vérité. 1 Jean chapitre 3, verset 18. À l'heure de passer de ce monde à son Père, Jésus, par amour pour nous, nous donne sa mère à travers Jean qui nous représente tous au pied de la croix. Ô Marie, reine des martyrs, toi qui es au-dessus, toi qui es devenue notre mère au pied de la croix, sois bénie pour tout l'amour que tu nous as déjà accordé et aide-nous à nous laisser pénétrer par le mystère de la passion de ton divin Fils. Prions pour les défunts et la délivrance des âmes du purgatoire. Prions pour ceux qui nous ont fait du mal, que nous sachions pardonner. Prions pour nous-mêmes, que la Vierge, notre mère, nous apprenne à vivre en enfant de Dieu.
4: Notre Père qui es aux cieux, que ton nom soit sanctifié, que ton règne vienne. Que ta volonté soit faite sur la terre comme au ciel.
3: Donne-nous aujourd'hui notre pain de ce jour. Pardonne-nous nos offenses, comme nous pardonnons aussi à ceux qui nous ont offensés. Et ne nous laisse pas entrer en tentation, mais délivre-nous du mal. Amen.
4: Je vous salue Marie, pleine de grâce, le Seigneur est avec vous. Vous êtes bénie entre toutes les femmes, et Jésus, le fruit de vos entrailles, est béni.
3: Sainte Marie, Mère de Dieu, priez pour nous pauvres pécheurs, maintenant et à l'heure de notre mort. Amen.
4: Je vous salue Marie, pleine de grâce, le Seigneur est avec vous. Vous êtes bénie entre toutes les femmes, et Jésus, le fruit de vos entrailles, est béni.
3: Sainte Marie, Mère de Dieu, priez pour nous pauvres pécheurs, maintenant et à l'heure de notre mort. Amen.
4: Je vous salue Marie, pleine de grâce, le Seigneur est avec vous. Vous êtes bénie entre toutes les femmes, et Jésus, le fruit de vos entrailles, est béni.
3: Sainte Marie, Mère de Dieu, priez pour nous pauvres pécheurs, maintenant et à l'heure de notre mort. Amen.
4: Je vous salue Marie, pleine de grâce, le Seigneur est avec vous. Vous êtes bénie entre toutes les femmes, et Jésus, le fruit de vos entrailles, est béni.
3: Sainte Marie, Mère de Dieu, priez pour nous pauvres pécheurs, maintenant et à l'heure de notre mort. Amen.
4: Je vous salue Marie, pleine de grâce, le Seigneur est avec vous. Vous êtes bénie entre toutes les femmes, et Jésus, le fruit de vos entrailles, est béni.
3: Sainte Marie, Mère de Dieu, priez pour nous pauvres pécheurs, maintenant et à l'heure de notre mort. Amen.
4: Je vous salue Marie, pleine de grâce, le Seigneur est avec vous. Vous êtes bénie entre toutes les femmes, et Jésus, le fruit de vos entrailles, est béni.
3: Sainte Marie, Mère de Dieu, priez pour nous pauvres pécheurs, maintenant et à l'heure de notre mort. Amen.
4: Je vous salue Marie, pleine de grâce, le Seigneur est avec vous. Vous êtes bénie entre toutes les femmes, et Jésus, le fruit de vos entrailles, est béni.
3: Sainte Marie, Mère de Dieu, priez pour nous pauvres pécheurs, maintenant et à l'heure de notre mort. Amen.
4: Je vous salue Marie, pleine de grâce, le Seigneur est avec vous. Vous êtes bénie entre toutes les femmes, et Jésus, le fruit de vos entrailles, est béni.
3: Sainte Marie, Mère de Dieu, priez pour nous pauvres pécheurs, maintenant et à l'heure de notre mort. Amen.
4: Je vous salue, Marie, pleine de grâce, le Seigneur est avec vous. Vous êtes bénie entre toutes les femmes, et Jésus, le fruit de vos entrailles, est béni.
3: Sainte Marie, Mère de Dieu, priez pour nous pauvres pécheurs, maintenant et à l'heure de notre mort. Amen.
4: Je vous salue Marie, pleine de grâce, le Seigneur est avec vous. Vous êtes bénie entre toutes les femmes, et Jésus, le fruit de vos entrailles, est béni.
3: Sainte Marie, Mère de Dieu, priez pour nous pauvres pécheurs, maintenant et à l'heure de notre mort. Amen.
4: Gloire au Père, au Fils et au Saint-Esprit.
3: Ô Dieu qui es, qui était et qui vient, pour les siècles des siècles. Amen.
4: Ô Marie conçue sans péché,
3: priez pour nous qui avons recours à vous.
4: Ô Marie conçue sans péché,
3: priez pour nous qui avons recours à vous.
4: Ô Marie conçue sans péché,
3: priez pour nous qui avons recours à vous.

0: brillons avec la katana. Quelle est celle-ci?
1: Qui s'avance comme l'aurore, belle comme la lune, éclatante comme le soleil, terrible comme une armée rangée en bataille.
0: Mon âme exalte le Seigneur.
1: Exus mon esprit en Dieu, mon sauveur.
0: Il s'est penché sur son humble servante. Désormais, tous les âges me diront bienheureuse.
1: Le puissant fit pour moi des merveilles. Saint est son nom.
0: Son amour s'étend d'âge en âge sur ceux qui le craignent.
1: Déployant la force de son bras, il disperse les suprêmes.
0: Il renverse les puissants de leur trône. Il élève les humbles.
1: Il comble bien les affamés. Renvoie les riches les mains vides.
0: Il relève Israël son serviteur, il se souvient de son amour.
1: De la promesse faite à nos pères, en faveur d'Abraham et de sa race à jamais.
0: Gloire au Père, et au Fils, et au Saint-Esprit.
1: Ô Dieu qui est, qui était et qui vient, pour les siècles des siècles. Amen.
0: Quelle est celle-ci?
1: Qui s'avance comme l'aurore, belle comme la lune, éclatante comme le soleil, terrible comme une armée rangée en bataille.
0: Ô Marie conçue sans péché,
1: priez pour nous qui avons recours à vous.
0: Prions. Seigneur Jésus-Christ, notre médiateur auprès du Père, tu as voulu que la Vierge bienheureuse ta mère soit notre mère et notre médiatrice auprès de toi. Accorde à ceux qui implorent tes faveurs la joie de les recevoir toutes par elle.
1: Amen.
0: Nous avons recours à vos protections, Sainte Mère de Dieu. Ne rejetez pas les prières que nous vous adressons dans tous nos besoins, mais délivrez-nous des dangers auxquels nous sommes exposés. Ô Vierge comblée de gloire et de bénédiction, Vierge immaculée, médiatrice de toute grâce,
1: priez pour nous.
0: Saint Michel, Saint Gabriel et Saint Raphaël,
1: priez pour nous.
0: Puissance céleste, légende ange de Marie,
1: priez pour nous.
0: Saint Jean-Baptiste,
1: priez pour nous.
0: Saint Pierre et Saint Paul,
1: priez pour nous.
0: Que les âmes de nos légionnaires décédés et les âmes de tous les fidèles passés reposent en paix par la miséricorde de Dieu.
1: Amen.
0: Magnificat.
1: Alimania Dominum.
2: Fidèles auditeurs, merci de nous avoir suivis pour la méditation du chapelet. N'oubliez pas de nous faire parvenir vos intentions. À bientôt.
3: Sit nomen benedictum, ex hoc nunc et usque in saeculum, adjutorum nostrum in nomine Domini, qui fecit celum et terram, benedicat vos omnipotens.

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0: Aimables auditeurs, à présent nos annonces communautaires. Les enfants de Sainte-Philomène, Amis des âmes, vous convient à un week-end de retraite. Thème, remets ton action au Seigneur et tes projets réussiront. Proverbe 16, verset 3. Sous-thème, sache donc que c'est l'Éternel, ton Dieu, qui est Dieu. Ce Dieu fidèle garde son alliance et sa bonté jusqu'à la millième génération envers ceux qui l'aiment et qui respectent ses commandements. Deutéronome 7, verset 9. Date, du 2 au 4 octobre 2026. Destinataire, tous ceux qui veulent apprendre à compter sur Dieu, expérimenter sa fidélité et sa puissance agissante dans leur vie spirituelle, familiale, leurs projets, leur entreprise, tout ce qui compte pour eux, les parents des enfants des différentes retraites des enfants et jeunes de toutes les éditions. Lieu, Louménapolis, la cité de la lumière à ADC, Jacquesville. Coût, 25 000 francs CFA, y compris le transport.
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0: Vous venez de suivre nos annonces communautaires. Bonne suite de programmes sur la voie de l'Évangile.

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La Radio Nationale Catholique vous propose de suivre les annonces funéraires. Toute notre compassion et nos prières accompagnent les familles éplorées.

Ses enfants, Aka Pierre-André et son épouse Lindqvist Suzanne, Amon Noël et son épouse Vania Gisèle, veuve Manoa Gilbert, née Aka Yolande, Aka Mathilde Laure, Aka Achille et son épouse Lévry Magali, Aka Eleonore et son épouse Sem Sylvestre, Aka Viviane et son époux Kofi Eric, Aka Stéphane, leurs enfants et petits-enfants, les enfants de feu Aka Simone, Aka Christiane, Aka Asselme et Aka Fernand, très sensibles aux nombreuses marques de sympathie, d'affection et de compassion qui leur ont été témoignées lors du rappel à Dieu le 8 août 2026 de la matriarche Marthe Marie-Thérèse Nana, veuve de feu Akam Alphonse Marie, et dans l'impossibilité de toucher individuellement tous ceux et celles qui leur ont apporté soutien spirituel, moral, matériel et financier, les prient de bien vouloir trouver ici l'expression de leur profonde gratitude. Ils remercient particulièrement son éminence Jean-Pierre Cardinal Coutouin, les prêtres religieux et religieuses présents aux différentes étapes des obsèques et de tous les prêtres religieux et religieuses amis de la famille Aka Alphonse Marie, les responsables politiques et administratifs, les délégations et associations, les familles alliées et amies, les chefs de génération et la communauté villageoise de Moussou, les amis et connaissances des enfants de feu Alphonse Marie Aka, les amis de Toumoudi, Dabou et Benjerville. Que Dieu vous bénisse.

0: Le cardinal Ignace Bessi Dogbo, archevêque métropolitain d'Abidjan,
1: la présidente
0: du Sénat de la République de Côte d'Ivoire, Madame Candia Kamisoko Camara, le grand chancelier de l'Ordre national de Côte d'Ivoire, Monsieur Ali Koulibaly, le ministre du Commerce, de l'Industrie et de l'Artisanat et président du Conseil régional du Hambol, Monsieur Ibrahim Khalil Konaté, le ministre du Plan et du Développement, Monsieur Souleymane Diara Souba, Madame Assana Sangari, ex-députée de Dabakala, la famille Billon, la grande famille Teigné Ouattara, la famille Yao Pierre Doumé, les familles alliées et les autorités administratives traditionnelles et religieuses d'Abidjan, de Bonieré, de Dabakala et du Hambol, vous annonce le rappel à Dieu de Papa Innocent Kérémassa Ouattara, économiste, cadre supérieur de l'EECI et ex-directeur du Centre des métiers de l'électricité. Électricité CME. Programme des obsèques, samedi 26, dimanche 27 et lundi 28 septembre 2026 de 18h à 20h. Présentation des condoléances au domicile familial situé à Cocody Lycée Technique, cité EECI, villa numéro 3, derrière la clinique Providence. Mercredi 30 septembre 2026 de 19h à 20h30, veillée religieuse à la cathédrale Saint-Paul du Plateau. Vendredi 2 octobre 2026 de 12h à 13h, cérémonie d'hommage à Ivocep Presville, VGE, salle Félix Oufouette-Boigny. Samedi 3 octobre 2026 à 8h30, levée de corps sur le parvis de la cathédrale Saint-Paul-du-Plateau, suivie de la messe de requiem, puis de l'inhumation au cimetière de Williamsville. Dimanche 4 octobre 2026 à 9h à la cathédrale Saint-Paul-du-Plateau, messe d'action de grâce. Union de prière pour le repos de l'âme de Papa Innocent Kérémassa Ouattara.

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1: Shalom, bien-aimés auditeurs de la Radio Nationale Catholique. Ce jour nous réunit à travers nos ondes pour partager des moments de méditation, mais surtout de musique. Cette émission dénommée Musique et Méditation tisse chaque semaine sa toile et prend une place dans vos cœurs. Émission qui vous apaise et vous dispose à la méditation. Je suis Annie Zega et je suis très heureuse de vous retrouver pour Musique et Méditation. Vous le savez, il y a quelques jours, nous avons célébré nos archanges Michel, Gabriel et Raphaël. Alors, après ce titre, nous parlerons un peu de ces archanges. Il s'agit, fidèles auditeurs, d'un chant dédié aux saints archanges Michel, Gabriel et Raphaël.

Très chers auditeurs, notons que l'Église nous enseigne que les anges existent réellement. Ce sont des créatures spirituelles personnelles, intelligentes et immortelles, créées par Dieu et pour Dieu. Ils contemplent sa gloire, le servent et participent à l'accomplissement de son dessein de salut. La Bible nous les montre annonçant, guidant, protégeant et servant Dieu dans l'histoire du salut. Mais retenons une chose essentielle, les anges ne sont pas des dieux. Nous adorons Dieu seul. Les anges sont ses serviteurs et ses messagers. Nous pouvons demander leur intercession et leur assistance, mais toujours en nous tournant vers Dieu. Pourquoi donc parle-t-on de neuf cœurs? La Bible mentionne plusieurs catégories d'êtres célestes, les séraphins, les chérubins, les trônes, les dominations, les puissances, les principautés, les vertus, les archanges et les anges, notamment dans différents passages. Mais elle ne donne pas, dans un seul texte, une liste officielle de neuf cœurs. Cette classification vient de la tradition et de la réflexion théologique chrétienne, notamment de la tradition du pseudo-Denis, l'Aréopagite, puis de la théologie médiévale. Elle repartit traditionnellement les anges en trois hiérarchies de trois cœurs. La première hiérarchie, nous avons les séraphins, les chérubins et les trônes. La deuxième hiérarchie, nous avons les dominations, les vertus, les puissances. Dans la troisième hiérarchie, nous avons les principautés, les archanges et les anges. Cette classification est donc une tradition théologique, tandis que l'existence des anges appartient à la foi de l'Église. Mais que représente chaque cœur? Les séraphins. Ils apparaissent notamment dans Isaïe 6, autour du trône de Dieu, et proclament sa sainteté. La tradition les associe à l'ardeur de l'amour et de la louange. Les chérubins, associés à la contemplation et à la connaissance des mystères divins. Les trônes, ils sont traditionnellement associés à la stabilité, à la justice et à la contemplation de Dieu. Les dominations, ils sont associés à l'autorité et à l'ordre voulu par Dieu. Les vertus, traditionnellement liées à la force et à l'accomplissement de l'action divine. Les puissances sont associées, quant à elles, à la défense de l'ordre divin et au combat contre le mal. Les principautés sont associées au gouvernement et à la protection des peuples et des communautés. Les archanges sont chargés de missions particulières dans l'histoire du salut. L'Église honore notamment, comme on vient de le dire plus haut, Saint Michel, Saint Gabriel et Saint Raphaël. Les anges, ils sont particulièrement associés au service et à l'accompagnement des hommes. C'est notamment dans cette perspective que l'Église parle de l'ange gardien. Et malgré la diversité de leurs missions, tous sont tournés vers Dieu. Nous pouvons présenter à Dieu, par l'intercession de ses anges, notre protection et celle de notre famille, la délivrance du mal et la force dans le combat spirituel, la paix intérieure et la persévérance dans les épreuves, la conversion et le retour à Dieu, la lumière et le discernement dans nos décisions. Les malades, les personnes éprouvées et celles qui souffrent, notre foyer, nos enfants, nos proches, l'Église et tous ceux qui la servent, et surtout la grâce de vivre la volonté de Dieu. Car notre plus grande demande ne devait pas être seulement que Dieu change nos circonstances, mais qu'il nous donne la lumière, la force et la grâce nécessaires pour avancer
avec lui. Auditeurs et auditrices de la Radio Nationale Catholique, écoutons ensemble à présent la chorale Gabriel Chauvet qui invite les anges à louer le Seigneur et nous voulons, nous aussi à travers ce chant, nous associer à la louange des anges.

Qui sont les trois archanges reconnus par l'Église catholique? Traditionnellement, l'on s'accorde pour dire qu'ils font partie des sept qui se trouvent devant Dieu. Moi, je suis Raphaël, l'un des sept anges qui se tiennent ou se présentent devant la gloire du Seigneur, tiré de Tobie 12, verset 15. Les trois archanges ont chacun leur domaine d'action respectif. Saint Michel. Cet archange dont le nom signifie en hébreu « qui est comme Dieu » est celui qui jeta l'archange rebelle dans les abysses du dehors. Depuis, il veille avec ses troupes d'anges loyaux et empêche les légions démoniaques de submerger le monde. On l'invoque pour parer aux influences spirituelles néfastes, mais aussi pour toute situation de danger ou de combat. Saint Michel est le patron, entre autres, de ces chevaliers modernes que sont les paracommandos et dont voici un extrait de leur prière. Ô Michel, ange des guerriers, arme nos cœurs de sainte audace, ta main vengea les cieux, arrache-nous au camp peureux, laisse-nous résolus et fiers, sangle nos chairs dans les cuirasses. Ô Michel, ange des guerriers, arme nos cœurs de sainte audace. Saint Gabriel. Son nom signifie « force de Dieu ». Comme tous les êtres de cette puissance, la première réaction de ceux qui les voient est d'être terrorisés. Gabriel commence toujours une intervention en rassurant son interlocuteur. On est loin de l'image un peu maniérée qu'ont laissé les annonciations de la Renaissance. Saint Gabriel est l'archange de la bonne nouvelle. Le messager de Dieu. C'est lui qui prépare le chemin de la rédemption en annonçant à Zacharie qu'il va avoir un fils, Jean le Baptiste, et en proposant à Marie d'être la porte vivante par laquelle Dieu entre dans le monde. Saint Gabriel, en tant que porteur de la révélation, va être invoqué pour trouver l'inspiration et la compréhension des choses célestes. Saint Gabriel, toi qui es appelé à juste titre la force de Dieu, puisque tu as été choisi pour annoncer à Marie le mystère où le Tout-Puissant a déployé la force de son bras, fais-nous connaître les trésors renfermés dans la personne du Fils de Dieu et sois notre protecteur auprès de son auguste mère. Parlons à présent de Saint Raphaël. Cet archange est sans conteste le patron des guérisseurs et de la guérison. Son nom signifie « Dieu guérit ». Comme dans le récit biblique, il accompagne et protège le jeune Tobie dans son périple. L'Église y a vu également le patron des voyageurs et l'ange gardien par excellence. Ange si proche de l'humanité que l'Église orthodoxe y voit le dispensateur des dons du Saint-Esprit. Le poète inspiré Milton en donnera dans son Paradis perdu une évocation d'une poésie vive et surprenante. Couché en position de vol, il se déplace à toute vitesse à travers la vastitude du ciel et terre. Il vole à tire-d'ailes d'un monde à l'autre, avec ses ailes étendues. Tantôt on l'aperçoit dans les vents polaires, tantôt d'un coup d'aile, il file en sifflant jusque dans l'air moite. Saint Raphaël, guide charitable des voyageurs, vous qui, par la vertu divine, opérez des guérisons miraculeuses, daignez nous guider dans le pèlerinage de cette vie et guérir les maladies de nos âmes et celles de nos corps. Fidèles auditeurs, Saint Raphaël, Saint Gabriel, Saint Michel, les trois archanges ont chacun une mission qui peut inspirer encore aujourd'hui. Il suffit de se laisser guider par eux. Ces trois saints archanges sont fêtés par l'Église le 29 septembre. Bien plus que des messagers de Dieu, ils nous font signe discrètement sans forcer aucune porte. C'est une intuition à faire le bien, une chute évitée de justesse, une aide à devenir soi-même,
une voix que l'on discerne, un geste au bon moment, une joie à vivre le moment présent. Dans le psaume 90, il est écrit « Il donne mission à ses anges de te garder sur tous tes chemins. Ils te porteront sur leurs mains pour que ton pied ne heurte les pierres. » Ainsi, chacun des trois archanges peut offrir des paroles de sagesse qui résonnent dans les Écritures comme des conseils à suivre au quotidien. Il y a d'abord le chef Michel, qui est comme Dieu. Le nom même de Saint Michel est un reproche à Lucifer, qui voulait être comme Dieu, et à l'orgueil de tout humain qui tombe dans le piège du mensonge originel donné à Adam et Ève dans le jardin d'Éden. Mais Dieu sait que, le jour où vous en mangerez, vos yeux s'ouvriront et vous serez comme des dieux connaissant le bien et le mal. Tiré de Genèse 3, verset 5. Saint Michel nous invite à rester humbles, à reconnaître notre propre faiblesse et de faire confiance à Dieu. Pourtant, étonnamment, ceux qui gardent la foi seront un jour comme Dieu. Bien-aimés, dès maintenant, nous sommes enfants de Dieu. Mais ce que nous serons n'a pas encore été manifesté. Nous le savons, quand cela sera manifesté, nous lui serons semblables, car nous le verrons tel qu'il est. Tiré de 1 Jean 3, verset 2. Dieu sera toujours plus grand. C'est pourquoi nous nous joignons au cri de Saint Michel. Qui est comme Dieu? Tout en sachant qu'un jour, si nous restons humbles et gardons la foi, grâce à la bonté de Dieu, nous serons comme lui. Dans son évangile, Saint Luc relate l'Annonciation. Saint Gabriel apparaît à Marie et lui annonce qu'elle sera la mère de Dieu et que sa cousine Élisabeth a conçu dans sa vieillesse et donnera naissance à un fils. Ses paroles proclament avec audace que Dieu peut déplacer les montagnes. C'est une invitation à garder son cœur ouvert aux messages ou aux grâces célestes. Il est l'archange messager. En son honneur, pourquoi ne pas s'employer à proclamer la bonne nouvelle? Qu'il s'agit d'un texto ou d'une carte encourageante et pleine de foi envoyée à quelqu'un qui a besoin d'un coup de pouce, ou de la simple bénédiction « Que Dieu vous bénisse ». Dites à un inconnu, il existe d'innombrables façons de témoigner de l'Évangile, comme l'ange Gabriel l'a fait pour Marie. Doté de pouvoirs extraordinaires en tant qu'envoyé direct de Dieu, l'archange Raphaël, dont le nom signifie « Dieu guéri », est l'ange de bonheur qui accompagne le jeune Tobie pour qu'il fasse un beau voyage. Lorsque Dieu veut faire avancer quelqu'un sur le chemin de la vie, il envoie Raphaël. Mais l'Église le reconnaît aussi comme le patron des guérisseurs. Elle voit également en lui le patron des voyageurs et l'ange gardien par excellence. Raphaël rappelle ainsi l'importance de prendre soin des autres. Aider une personne âgée dans la rue, donner un coup de main à une mère débordée, épauler un collègue sur un dossier compliqué. Nous en savons à présent, fidèles auditeurs, bien plus sur nos trois archanges. Nous poursuivons donc en musique avec le titre « El Shaddai » de Sandrine Droubli.

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1: Le titre que nous venons d'écouter est dénommé El Shaddai. Mais que signifie El Shaddai? El Shaddai est un nom biblique de Dieu traditionnellement traduit par Dieu Tout-Puissant. El qui désigne Dieu, la force ou la puissance, Shaddai un terme plus complexe dont l'origine exacte est discutée par les chercheurs. Le Tout-Puissant ou l'autosuffisant, c'est le sens le plus courant. Il montre un Dieu qui possède une force absolue et qui subvient à tous les besoins sans rien manquer. Le Dieu tout suffisant. Selon certaines racines hébraïques, Shad, le mot fait allusion au sein maternel. Il symbolise un Dieu protecteur qui nourrit, réconforte et prend soin de ses enfants comme une mère. Le dieu de la montagne. D'après des origines proches de langues anciennes, il peut signifier le dieu des montagnes représentant l'immobilité, la force et un abri sûr. Ce titre nous renvoie au dieu puissant qui peut tout. Celui qui a sorti son peuple d'Égypte. Celui qui a nourri Israël dans le désert. Celui qui a guidé son peuple dans le désert. Celui qui est passé par Élie pour faire descendre le feu du ciel pour consumer ses ennemis. Celui qui peut, là où nos forces ne peuvent plus. Celui à qui rien n'est impossible. Oui, fidèles auditeurs de la voix de l'Évangile, nous devons faire appel à Dieu quand nos forces ne peuvent plus, quand nous sommes limités. Laissez celui qui peut tout faire ce qu'il faut. Lui seul est habilité à cela. Abandonnons-nous à lui et laissons-lui la place qu'il faut.
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1: Je vous propose une dernière plage musicale avant de nous séparer. Il s'agit de Constance avec le titre « Owadewo ». Ce titre, qui dans la même veine que le titre précédent, nous invite à laisser ce qui nous pèse dans les mains du Seigneur. Lui seul peut tout gérer. Écoutons.

0: Aimables auditeurs, je vous souhaite une très belle suite de programmes sur la voie de l'Évangile et surtout de partager toujours l'amour autour de vous. Je vous souhaite un beau week-end et un très beau mois d'octobre. Surtout, continuez de prier pour la radio. Et nous sommes toujours ouverts. Vous pouvez toujours nous faire parvenir vos intentions, vos spots, vos communiqués, vos annonces, mais surtout votre soutien en cette période difficile. Merci, chers auditeurs. Je vous souhaite une bonne suite de programmes.
1: Musique et méditation, c'est fini. À bientôt et bonne suite de programmes.

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2: Bien chers auditeurs et auditrices, bonjour. C'est avec une grande joie que nous vous retrouvons aujourd'hui sur les ondes de la Radio Nationale Catholique de Côte d'Ivoire, la Voix de l'Évangile, pour un nouveau rendez-vous de la Bible pas à pas, votre émission biblique où chaque mot de la parole de Dieu devient lumière pour éclairer nos cœurs, guide pour nos pas, et encouragement pour avancer dans la vie quotidienne. Que vous soyez chez vous, au travail, en famille ou en déplacement, sachez que ce moment est pensé pour vous aider à comprendre, méditer et surtout appliquer la parole de Dieu dans vos vies. Aujourd'hui, nous allons plonger dans un passage profondément riche et inspirant de l'Évangile de Jésus-Christ selon Saint Jean, chapitre 15, versets 1 à 17. Dans ce passage biblique, Jésus se présente comme la vraie vigne et il nous invite à réfléchir sur la relation intime qui nous unit à lui, sur l'amour que nous devons manifester autour de nous et sur la fécondité spirituelle que nous sommes appelés à porter. Ce passage nous parle d'attachement, de dépendance, de croissance et de mission et il nous interpelle chacun personnellement. Suis-je vraiment connecté à Jésus? Est-ce que mon amour reflète le sien? Ma vie porte-t-elle du fruit? Alors, préparez vos cœurs et laissez-vous guider dans cette méditation qui, nous l'espérons, transformera notre regard sur notre vie de foi et notre marche avec le Christ. Avant de nous plonger dans ce passage si riche de sens, prenons un instant pour préparer nos cœurs et nos esprits en laissant de côté les préoccupations de la journée et faites silence intérieurement. La parole de Dieu est vivante et agissante. Elle nous parle, nous éclaire et nous transforme lorsque nous l'écoutons avec attention et foi. Aujourd'hui, en méditant sur l'Évangile de Jésus-Christ selon Saint Jean, chapitre 15, versets 1 à 17, ouvrons-nous à l'enseignement de Jésus, à son accompagnement et à son amour. Que chacun puisse se sentir proche du Christ comme un sarment attaché à la vigne, prêt à recevoir sa vie, sa force et sa sagesse. Prenons donc ce temps pour accueillir cette lecture, non pas comme un simple test, mais comme un message personnel que Dieu nous adresse avec douceur et exigence pour enrichir notre foi et nourrir notre cœur. Lecture de l'Évangile de Jésus-Christ selon Saint Jean, chapitre 15, versets 1 à 17. « Moi, je suis la vraie vigne, et mon Père est le vigneron, tout sarment qui est en moi, mais qui ne porte pas de fruit, mon Père l'enlève. Tout sarment qui porte du fruit, il le purifie en le taillant pour qu'il en porte davantage. Mais vous, déjà, vous voici purifiés grâce à la parole que je vous ai dite. Demeurez en moi comme moi en vous. De même que le sarment ne peut pas porter le fruit par lui-même s'il ne demeure pas sur la vigne, de même vous non plus si vous ne demeurez pas en moi. Moi, je suis la vigne et vous les sarments. Celui qui demeure en moi et en qui je demeure, celui-là porte beaucoup de fruits, car en dehors de moi, vous ne pouvez rien faire. Si quelqu'un ne demeure pas en moi, il est comme le sarment jeté dehors et il se dessèche. Les sarments secs, on les ramasse, on les jette au feu et ils brûlent. Si vous demeurez en moi et que mes paroles demeurent en vous, demandez tout ce que vous voulez et cela se réalisera pour vous. Ce qui fait la gloire de mon Père, c'est que vous portiez beaucoup de fruits et que vous soyez pour moi des disciples. Comme le Père m'a aimé, moi aussi je vous ai aimé. Demeurez dans mon amour. Si vous gardez mes commandements, vous demeurerez dans mon amour, comme moi j'ai gardé les commandements de mon Père et je demeure dans son amour. Je vous ai dit cela pour que ma joie soit en vous et que votre joie soit parfaite. Mon commandement, le voici. Aimez-vous les uns les autres comme je vous ai aimé. Il n'y a pas de plus grand amour que de donner sa vie pour ceux qu'on aime. Vous êtes mes amis si vous faites ce que je vous commande. Je ne vous appelle plus serviteur, car le serviteur ne sait pas ce que fait son maître. Je vous appelle mes amis, car tout ce que j'ai entendu de mon Père, je vous l'ai fait connaître. Ce n'est pas vous qui m'avez choisi, c'est moi qui vous ai choisi et établi, afin que vous alliez, que vous portiez du fruit et que votre fruit demeure. Alors, tout ce que vous demanderez au Père en mon nom, il vous le donnera. Voici ce que je commande, c'est de vous aimer les uns les autres. Nous venons d'entendre ces paroles profondes et vivifiantes de Jésus, un récit qui nous invite à réfléchir sur notre lien avec lui, sur notre fidélité et sur l'amour que nous partageons avec les autres. Avant d'aller plus loin dans notre méditation, il est essentiel de remonter le fil de l'histoire et de situer ces mots dans leur contexte. Comprendre le moment, le lieu et les circonstances dans lesquelles Jésus a parlé nous aidera à saisir toute la profondeur et la force de son message. Dans quelques instants, nous découvrirons ensemble le contexte historique de l'évangile de Jésus-Christ selon Saint Jean chapitre 15 versets 1 à 17. Pour mieux apprécier la portée spirituelle de cette image de la vigne et des sarments et pour voir comment ces enseignements s'appliquent à nos vies aujourd'hui, prenons donc ce temps pour nous immerger dans l'histoire et dans la vie de l'époque, afin que la parole que nous avons entendue devienne plus vivante et plus concrète dans notre quotidien. Ce passage se situe lors de la dernière scène, un moment chargé de tension et de profondeur spirituelle. Jésus s'adresse à ses disciples quelques heures seulement avant sa passion, conscient que sa mort approche et que ses amis vont bientôt être confrontés à l'épreuve de la séparation, mais au-delà de cette annonce, il leur confie une mission fondamentale, rester unis à lui, devenir porteurs de vie et de fruits spirituels dans le monde. L'image de la vigne est très parlante pour les Juifs de l'époque, qui connaissaient bien la culture de la vigne et l'utilisaient souvent pour symboliser Israël. Cependant, Jésus renverse cette image traditionnelle. Il ne désigne pas Israël comme la vigne, mais se présente lui-même comme la vigne et ses disciples comme les sarments. Cette analogie illustre parfaitement la dépendance totale des disciples à sa personne. Sans lui, ils ne peuvent rien porter de durable. Le vigneron que Jésus identifie au Père est celui qui veille avec attention sur chaque sarment. Il émonde, purifie et sanctifie afin que chaque disciple porte plus de fruits spirituels. Cette image révèle un lien intime, vital et dynamique. Rester attaché à Jésus n'est pas une contrainte, mais la source même de la vie et de la fécondité spirituelle. Ainsi, ce passage biblique tiré de l'Évangile selon Saint Jean chapitre 15 versets 1 à 17 s'inscrit dans un contexte de préparation à la mission, mais aussi de communion profonde avec Dieu. Jésus y révèle aux disciples le chemin de la vie spirituelle, un chemin où la relation avec lui est essentielle, où le Père guide et soutient et où les disciples sont appelés à porter du fruit dans le monde. Mesdames et messieurs, chers auditeurs et auditrices, comprendre le contexte historique du passage biblique tiré de l'évangile de Jésus-Christ selon Saint Jean chapitre 15 versets 1 à 17 nous aide à entrer dans le sens profond de chaque verset. Passons maintenant à l'explication verset par verset. Évangile de Jésus-Christ selon Saint Jean chapitre 15 versets 1 à 17. Explication détaillée des versets. Versets 1 à 2. Jésus se présente comme la vraie vigne, une image puissante qui nous rappelle que, sans lui, nous ne pouvons rien accomplir de durable. Chaque disciple est un sarment dépendant de la sève vitale qui circule en Jésus. Le vigneron, Dieu le Père, veille attentivement sur chaque sarment. Il purifie et soutient afin que notre foi devienne plus solide et que notre charité fructifie dans notre vie quotidienne. Versets 3 à 4. Demeurer en Jésus signifie vivre selon sa parole, accueillir sa guidance et accepter sa purification. C'est un engagement quotidien. Rester attaché à lui dans nos choix, nos relations et nos épreuves. Cette union transforme notre vie intérieure et nous rend capables de porter du fruit spirituel authentique, fruit qui ne se fane jamais. Versets 5 à 6. L'union avec Jésus est vitale. Comme un sarment qui se détache de la vigne, un disciple séparé de Jésus perd sa force et sa fécondité spirituelle. Ces versets nous mettent en garde contre l'indépendance illusoire. Notre vie prend tout son sens et sa profondeur uniquement lorsque nous restons attachés à Jésus. Versets 7 à 8. Jésus insiste sur la prière et la demande en son nom. Elles ne deviennent efficaces que lorsque nous sommes en relation vivante avec lui. Lorsque nos désirs, nos choix et nos besoins sont en harmonie avec sa volonté, la prière n'est pas un simple rituel, mais le dialogue d'un cœur uni à Christ, capable de produire des transformations profondes. Versets 9 à 13. Au cœur de ce passage se trouve l'amour. Jésus nous appelle à un amour qui se sacrifie, qui se donne pour l'autre. À l'image de son propre amour pour nous, il ne s'agit pas d'un amour théorique ou disant, mais d'un amour concret, patient, généreux et capable de porter du fruit même dans les situations difficiles. Versets 14 à 17. Enfin, Jésus nous élève à la condition d'amis. Nous sommes choisis non pas pour notre mérite, mais pour porter un fruit durable, pour accomplir sa mission dans le monde. Cette amitié implique la confiance, l'écoute et l'engagement. Être ami de Jésus, c'est pratiquer à son œuvre, refléter son amour et contribuer à la vie spirituelle autour de nous. Ce message n'est pas seulement spirituel, il est profondément pratique. Voyons ensemble comment appliquer ces enseignements dans notre vie quotidienne. Bien-aimés auditeurs et auditrices, pour porter du fruit dans notre vie, il est essentiel de demeurer attaché à la vigne, c'est-à-dire à Jésus. Cela passe par des actions concrètes. Lire la Bible régulièrement pour nourrir notre esprit, prier avec sincérité pour dialoguer avec lui, méditer sur sa parole pour comprendre ses intentions et participer activement à la vie de l'Église, lieu de communion et de soutien spirituel. Chaque moment passé avec lui fortifie notre lien et rend nos actions plus fécondes. L'union avec Jésus se manifeste dans notre capacité à servir les autres et à manifester l'amour dans le quotidien. Cela peut être un geste de gentillesse, un mot d'encouragement, un sourire qui réconforte ou une aide désintéressée. Être patient face aux difficultés et généreux dans nos partages permet à notre vie de produire un fruit durable et visible qui inspire et soutient notre entourage, tout comme le vigneron. Les sarments, pour qu'ils portent plus de fruits, Dieu nous invite à accepter les corrections et les épreuves. Cela signifie reconnaître nos fautes, demander pardon et persévérer dans la foi, même lorsque la vie nous met à l'épreuve. Ces moments de purification nous aident à grandir intérieurement, à devenir plus humbles, plus forts et plus aptes à vivre pleinement l'amour que Jésus nous enseigne. Jésus nous élève à la condition d'amis et cela se reflète dans nos relations humaines. Aimer sincèrement nos proches, pardonner sans rancune, encourager et soutenir ceux qui nous entourent sont des manières concrètes de porter le fruit de l'amitié divine. Une vie centrée sur l'amour et la réciprocité rend nos relations plus solides et transforme notre environnement en un lieu de paix et de fraternité. Mesdames et messieurs, chers auditeurs, nous vous invitons à présent à être attentives au témoignage de Marie et la puissance de demeurer en Jésus. Prenons l'exemple de Marie, une auditrice qui a traversé une période particulièrement difficile de sa vie. Elle se sentait isolée, perdue, sans repère, incapable de voir comment avancer. Dans sa quête de réconfort, elle s'est tournée vers la parole des dieux et plus particulièrement le passage de Jean, chapitre 15. Petit à petit, Marie a appris ce que signifiait vraiment demeurer en Christ. Chaque matin, elle commençait sa journée par la prière, cherchant le chemin et la force dans sa relation avec Dieu. Elle a également commencé à porter attention aux autres, à aider ses voisins et ses proches, même lorsque ses propres soucis semblaient accaparer toute son énergie. Avec le temps, Marie a constaté un véritable changement dans sa vie. Ses relations personnelles se sont améliorées, elle a trouvé un emploi qui lui apportait satisfaction et stabilité. Mais, plus important encore, elle a ressenti une paix intérieure profonde, un sentiment de sérénité qu'elle n'avait jamais connu auparavant. Marie témoigne aujourd'hui avec conviction. Jésus est vraiment la vraie vigne. Quand je reste attachée à lui, ma vie porte du fruit. Son expérience illustre parfaitement le message de l'évangile de Saint Jean, chapitre 15. Rester connecté à Jésus transforme notre quotidien, nous rend plus forts face aux épreuves et nous permet de rayonner l'amour autour de nous. Chers auditeurs, ce témoignage nous rappelle que la parole de Dieu est vivante et agissante. Tout ce que nous avons appris aujourd'hui peut transformer notre quotidien si nous le mettons en pratique. C'est ainsi que prend fin votre émission La Bible pas à pas. Pour aujourd'hui, nous avons marqué un pas dans l'évangile de Jésus-Christ selon Saint Jean, chapitre 15, versets 1 à 17, où Jésus nous invite à demeurer en lui, à aimer sincèrement, à porter du fruit dans notre vie quotidienne et à vivre dans une dépendance confiante à Dieu, notre Père et vigneron. Chers auditeurs et auditrices, aussi nous vous encourageons à prendre un moment chaque jour pour vous poser ces questions. Suis-je vraiment attaché à la vraie vigne, à Jésus-Christ? Mais mes actions, mes paroles et mes choix portent-ils du fruit qui profite aux autres et glorifie Dieu? Merci de votre fidélité et de votre cœur attentif tout au long de cette émission. Que cette méditation vous inspire, vous fortifie et vous guide dans votre chemin de foi. Nous vous donnons rendez-vous la semaine prochaine pour continuer notre voyage à travers la Bible, pas à pas, vers une compréhension toujours plus profonde et vivante de la parole de Dieu. Pour les explications, nous nous sommes référés à la Bible des peuples et au catéchisme de l'Église catholique. Que Dieu vous bénisse abondamment et vous garde dans son amour fidèle et infini. Au revoir et à très bientôt.

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0: Auditeurs et auditrices, bienvenue dans votre émission La Libre Antenne, l'espace où vos voix comptent, vos idées résonnent. Raymond Collin nous a rejoints du côté de la technique. Je suis Déborah Adingra à ce micro. Alors aujourd'hui, nous plongeons dans un univers qui fascine autant qu'il questionne. L'intelligence artificielle est-elle une avancée technologique qui améliore nos vies ou une menace pour l'humanité? Est-ce que l'intelligence artificielle va nous aider à bâtir un monde meilleur ou déshumaniser notre société? Autant de questions que nous nous posons, mais c'est vous qui allez nourrir la réflexion, car la Libre Antenne, c'est votre émission, c'est vous qui la faites. Voici notre thème de ce jour. L'intelligence artificielle, bon ou mauvais pour notre société? Appelez-nous au 07 59 55 54 24 ou au 05 55 03 46 60 ou encore au 01 42 85 87 06, car vos avis nous intéressent à vos lanternes. Allô, bonjour. Allô. Allô.
1: Bonjour.
0: Monsieur
1: Alexis Bando.
0: Monsieur Alexis Bando, comment vous allez?
1: Très bien.
0: D'accord. Alors, votre avis nous intéresse sur la question. L'intelligence artificielle, bon ou mauvais pour notre société?
1: Excusez-moi, ici, désolé, parce que je souhaitais plutôt parler de l'enseignement du matin.
0: D'accord.
1: Je ne savais pas que j'étais à l'antenne, sinon que je suis un de vos nouveaux auditeurs. Je suis venu dans la maison chrétienne il n'y a pas longtemps.
0: D'accord, nous vous souhaitons
1: donc,
0: bonne arrivée
1: à l'heure. Tout ça avec émerveillement. Alors, l'intelligence artificielle, pour dire un mot, pour justifier mon appel.
0: D'accord.
1: Je dirais que nous sommes dans le temps, nous sommes dans la technologie avancée, parce qu'à partir désormais de notre vie.
0: C'est cela.
1: Mais en même temps que l'intelligence artificielle va améliorer notre vie en ce sens où, dans certains domaines, nous n'aurons plus la force humaine, l'intelligence humaine, mais il faut nécessairement que nous nous préparions à cela. Nous sommes, nous, Africains, très peu cultivés, je veux dire en nombre. Et ça pourrait être une menace s'il n'y a pas de garde-fou. Demain, pour ne pas m'étaler là-dessus, si je peux en même temps faire exprimer mon besoin,
0: d'accord,
1: qui consiste à savoir comment est-ce qu'il est possible d'avoir les textes des enseignements du matin. Je veux parler par exemple du test sur le discernement, il y a deux ou trois jours de cela, et puis ensuite les textes sur la solidarité.
0: D'accord, c'est compris. Le technicien va noter, Raymond Collin va noter votre numéro et on vous contactera plus tard. Pour.
1: Merci infiniment.
0: Voilà. Je vous en prie. Merci, très bonne journée à vous.
1: Bonne journée à vous, pareillement.
0: Merci.

0: Allô, bonjour.
1: Allô, bonjour, madame.
0: Oui, c'est monsieur.
1: Stéphane, je vous comprends pas sportif.
0: D'accord. Alors, dites-moi, quel est votre avis sur notre sujet aujourd'hui?
1: Appelez-moi le sujet, s'il vous plaît.
0: L'avènement de l'intelligence artificielle, bon ou mauvais pour notre société?
1: Ok, avant de répondre à la question d'abord, j'ai une idée dans ces
0: D'accord.
1: données. Voilà, nous sommes. Donc, les auditeurs, les vrais thèmes, ils ont les vrais sujets, ils veulent partager avec les autres. Donc, s'ils pouvaient nous aussi nous demander.
0: Ça nous fera plaisir.
1: Voilà, comme ça aussi là. Aujourd'hui, c'est moi, demain, ce sera quelqu'un d'autre. Voilà, chacun. Et puis, on débat, puis, on voit un peu. Ok, il y a des questions.
0: D'accord, il n'y a pas de souci. On va
1: Ok.
0: noter votre contact et puis vous rappeler après.
1: Il n'y a pas de souci. Parce que nous, on a les vertes, même. On a vécu un peu.
0: D'accord, ça nous fera
1: Donc, on,
0: plaisir.
1: voilà, on débat de ça, c'est intéressant.
0: D'accord.
1: Ok. Intelligence artificielle, c'est quoi d'abord? Internet, là. On a parlé d'Internet. Bon, ça c'est qui? Sur l'Église ou bien sur le monde? Je sais pas.
0: Tous les sujets de la libre antenne couvrent notre société, bien que nous soyons dans l'église. Voilà, donc que ce soit dans notre société, le thème même le dit, bon ou mauvais pour notre société.
1: Mauvais, très mauvais. Bon. Parce qu'on ne prend pas l'intelligence artificielle pour faire quelque chose d'évangélisation pour gagner des âmes. Voilà. On prend l'intelligence artificielle, c'est ce que moi j'ai remarqué, hein, sur Facebook, sur TikTok, pour critiquer certains partis politiques, pour énerver. Je ne vois pas trop l'importance. Moi, quoi, l'intelligence artificielle.
0: D'accord, c'est compris. C'est
1: Voilà.
0: votre avis, hein, c'est votre avis, nous le respectons. D'accord, vraiment merci, merci d'avoir partagé votre avis avec nous.
1: Ok,
0: Nous vous
1: bonne journée.
0: recontacterons pour plus, pour les autres sujets en fait. Vraiment merci, très bonne journée à vous. Allô, bonjour.
1: Oui, bonjour, ma soeur, bonjour.
0: Monsieur.
1: Irritable, je le donne.
0: Monsieur Ritier Bi.
1: Complet.
0: D'accord.
1: Oui.
0: Alors, quel est votre avis sur notre thème?
1: Oui, pour moi, l'intelligence artificielle, c'est bienvenu. C'est la technologie, c'est la science. Voilà, ça permet le progrès, l'évolution. C'est bien le progrès, l'évolution. Mais il faut faire attention. Voilà. Il faut faire attention, comme le dit le pape a dit qu'on toute atteinte à la dignité humaine. Voilà. En fait, toute chose, c'est bien le progrès. Mais il ne faut pas que ça atteigne la dignité. Mais il faut que nous allons centrer sur l'homme et à la dignité humaine, ce qui est important. Comme le dit
0: D'accord.
1: Rabelais, science sans conscience n'est que ruine de l'âme. C'est bien beau, mais ne dévalorisons pas l'homme. Voilà, l'homme a sa dignité humaine. Voilà. Comme le pape Léon XVI dit, il a fait une mise en garde tout récemment contre le danger de porter atteinte à la dignité humaine. Dans un contexte croissant d'utilisation de l'intelligence artificielle, il y a une époque dominée par la science et la technologie. C'est vrai, la science et la technologie, c'est bien. On a eu d'autres, on voit le couplage humain, on voit l'intimidation artificielle, tout ça. Voilà encore, c'est bien, mais on doit tout faire hein, pour ne pas que ça touche la dignité humaine. Voilà, si on fait bien, mais il faut être prudent. Voilà, pas atteindre la dignité humaine. Voilà, c'est ce que j'ai dit là-dessus.
0: D'accord, c'est compris. Merci, monsieur Ritiebi. Très bonne journée à vous.
1: Ok, bonne journée.
0: Allô, bonjour.
2: Alors, bonjour, madame.
0: Quel est votre nom?
2: Suis madame Tablan Anastasie.
0: Madame Cablon Anastasie, vous nous appelez d'où?
2: J'appelle de Yopougon.
0: De
2: Sur la
0: Yopougon.
2: cathédrale Saint-André de Yopougon.
0: D'accord, c'est compris. Alors, quel est votre avis sur notre sujet? L'intelligence artificielle, bon ou mauvais pour notre société?
2: L'intelligence artificielle est très très très mauvais. Ça va donner un impact sur nos vies. Donc c'est très mauvais, c'est pas bon.
0: D'accord. Et quel impact
2: Parce
0: pensez-vous
2: que
0: qu'il pourrait avoir?
2: je prends un exemple. On nous dit qu'il y a des machines maintenant pour soigner. Et les médecins, Je mérite de quoi? Au jour d'aujourd'hui, on ne va plus dans les caisses pour faire les paiements des factures routes. Il se fait en électronique. Mais toutes ces caissières, ces caissiers, ils sont passés où? Il y a ça. Mm-hmm. À la longue, ne pas qu'on dise oui. Chaque travail qu'on fait aujourd'hui, ça devient un truc artificiel. Aujourd'hui, les comédiens sont nos amis, frères et sœurs. Mais si on crée des trucs artificiels pour venir créer la comédie, bon, tous ceux-là, ils deviennent quoi demain? Donc, c'est cela que je dis que c'est vraiment pas bon.
0: Je vois, d'accord. Merci, c'est bien noté. Alors, votre avis, c'est que l'intelligence artificielle est mauvaise pour la société car il porte atteinte à certains métiers, n'est-ce pas?
2: Merci.
0: D'accord, vraiment merci. Merci pour votre avis. Passez une très bonne journée.
2: Merci, à vous pareil.
0: Merci. Allô, bonjour.
3: Allô, bonjour, ma soeur.
0: Monsieur
3: David.
0: Monsieur David, comment vous allez?
3: Grâce à Dieu, ça va.
0: On rend grâce à Dieu alors. Alors, quel est votre avis sur notre thème de ce jour?
3: Ben moi, mon avis, franchement, je ne passe pas par quatre chemins pour dire ces trucs vraiment. L'Église doit nous sensibiliser dessus parce que moi, je ne vois pas son intérêt, son utilité dans notre monde. Ça va vous étonner qu'un jour, on va avoir des prêtres robots. Vous imaginez ça un jour? Parce qu'il y a des choses qu'on ne considère pas et après, quand ça prend de l'ampleur, où tout le monde, l'esprit est focalisé sur une chose, on peut nous détourner de la réalité parce qu'on s'est laissé préparer sans tenir compte des conséquences de la chose. Où l'humain doit être, ce sont des appareils qui vont répondre. Vous voyez ce qui ça devient? Et la créature de Dieu est en train d'être dévalorisée. Parce que le monde refuse de travailler, moi, à mon avis. Il faut que l'homme revienne à son fondamental. Accepter ce que l'homme doit faire, que ce soit l'homme qui le fasse, qu'on nous envoie des appareils qui viennent jouer le rôle d'un être humain. Moi, je sais que dans l'Église, une fois, peut-être, dans l'avenir, vous allez entendre que c'est ces choses-là, des robots qui sont fabriqués comme des prêtres, qui disent des messes. Moi, ça ne va pas m'étonner. Donc, nous, les chrétiens, franchement, il faut qu'on nous... On voit la chose venir, quoi. Il ne faudrait pas que ça nous surprenne.
0: D'accord. Alors, vraiment, merci, M. David, pour votre avis. Très bonne journée à vous. Allô, bonjour.
4: Oui, allô, bonjour.
0: Monsieur?
4: C'est Jean de Saint-Jean.
0: Jean de Saint-Jean, comment vous allez?
4: Oui, ça va bien.
0: D'accord. Quel est votre avis sur notre sujet?
4: Je pense que... Il fallait. Je pense que l'intelligence artificielle est plus une bonne chose qu'une mauvaise chose. Et comme tout outil, il faut le manipuler avec prudence et sagesse. Et voyez quelques exemples. Dans la médecine, ça a révolutionné carrément la médecine. Et ce que le médecin ne pouvait pas découvrir, l'intelligence artificielle l'aide à découvrir. Dans le savoir, aujourd'hui, on a tout le savoir. L'intelligence artificielle peut réunir tout le savoir. Et ça aide les personnes à être compétentes. C'est vrai, il faut pas oublier certaines choses. C'est-à-dire, quand vous faites un examen, par exemple, vous passez peut-être un 2A ou chose, il faut pas copier totalement, mais vraiment, ça vous aide. Dans la justice, c'est devenu plus problématique. Surtout aux États-Unis, on est d'accord que le juge se fait aider par l'intelligence artificielle, mais il ne faut pas franchir le pas ou laisser l'intelligence artificielle prendre la décision. Vous voyez, c'est là que ça devient un dérapage. Vous voyez, personne ne pourrait être accepté d'être jugé par l'intelligence artificielle. Et il y a beaucoup de dérapages. Vous avez vu, avec l'intelligence artificielle, on voyait le président américain Trump demander de mettre aux arrêts Obama. Et effectivement, on a vu Obama dans une cellule, tout ça là. Après, on a précisé que c'est l'intelligence artificielle. Voyez-vous comment ça peut déraper. Mais Aujourd'hui, avec l'évolution des NTIC, vous voyez, bientôt, on aura sur le marché des frigos, beaucoup de choses avec l'intelligence artificielle. C'est-à-dire, votre frigo, désormais, c'est-à-dire bientôt, s'il y a des aliments dans le frigo qui sont en train de pourrir, s'il y a des choses, l'intelligence artificielle va vous informer. Voilà, que vos aliments dans le frigo sont en train de pourrir et autres. Voilà. Maintenant, la ligne qu'il ne faut pas dépasser, comme quelqu'un l'a dit, il ne faut pas vouloir créer un surhomme avec l'intelligence artificielle, et c'est là le grand danger. Sinon, tant que l'intelligence artificielle aide l'homme à prendre la décision, c'est l'homme qui prend la décision, tant que l'intelligence artificielle aide le prêtre à faire des bonnes, à préparer. Parce qu'aujourd'hui, quand vous regardez même ce que l'Église a fait depuis des années, quand on repart au pape et autres, ce n'est pas facile de les trouver. Mais avec l'intelligence artificielle, on pourra résumer tout ça et le prêtre pourra aller s'en inspirer. Voilà. Mais la ligne qu'il ne faut pas franchir, c'est de, comme l'a dit, d'être un robot pour faire l'enseignement. En fait, l'intelligence, et je voulais terminer par là, l'intelligence artificielle, contrairement, si on n'a pas de sentiments, on ne peut pas aimer. Donc peut-être que même si on peut faire des choses sorties, des trucs comme des larmes, mais ce n'est pas vraiment de l'émotion. Donc vraiment, moi je pense que globalement, c'est une bonne chose. C'est un outil et c'est l'homme maintenant qui doit l'utiliser avec modération et sagesse. Voilà. Merci.
0: D'accord. Merci Jean de Saint-Jean pour votre avis. Passez une très bonne journée.

0: L'intelligence artificielle est une capacité des machines à imiter l'intelligence humaine, c'est-à-dire apprendre, raisonner ou créer. Et vous, chers auditeurs et auditrices, avez-vous déjà utilisé une application ou un outil basé sur l'intelligence artificielle sans même le savoir ou volontairement? Quel est votre avis sur notre sujet de ce jour? L'intelligence artificielle, bon ou mauvais pour notre société? Allô, bonjour.
1: Allô, bonjour, madame.
0: Quel est votre nom?
1: Oui, je suis Ngoran Serge.
0: Monsieur Ngoran Serge, comment vous allez?
1: Je vais bien, et vous-même?
0: Je vais très bien. Alors, votre avis nous intéresse.
1: À suite du précédent intervenant, je vais dire que l'intelligence artificielle, aujourd'hui, a pris une tournure, on va dire, irréversible. Je voudrais déjà qu'on comprenne que ce sont des processus qui sont quasiment irréversibles. Donc, ce que le chrétien aujourd'hui, ce que le chrétien devait faire, c'est de pouvoir tirer le meilleur parti de l'intelligence artificielle. Un peu comme le Christ même nous a dit pour le gérant malhonnête, il a dit que les hommes de ce monde savent bien gérer leurs propres affaires, mais ils ne savent pas, je paraphrase un peu, pour dire qu'ils ne savent pas tirer avantage des choses du monde pour faire avancer l'évangile. Je pense qu'il faut peut-être tirer le meilleur de l'intelligence artificielle. Parce que, dans l'intelligence artificielle, il n'y a pas seulement que les robots qui vont remplacer les gens et tout. C'est vrai que c'est dommageable. Mais il y a aussi des applications, des fonctionnalités qui permettent à la médecine, à la science, et même aujourd'hui, comme vous voyez, tous nos enfants qui vont à l'école, à partir de la seconde, on vous demande d'avoir un ordinateur, d'avoir un téléphone portable, tout simplement parce qu'on va demander aux enfants de faire des recherches. Et tout ça, ce sont des recherches qui se font vraiment avec l'intelligence artificielle. Donc, en conclusion, je veux dire que c'est quelque chose qui est rentré aujourd'hui dans nos habitudes. Mais en tant que chrétien, c'est de pouvoir tirer bon parti de ces choses-là. Et être tout aussi très, très, très, très vigilant. Ça, je voudrais attirer l'attention de nos frères chrétiens là-dessus. Il faut être très vigilant parce qu'avec l'intelligence artificielle, on le voit, les gens peuvent faire tout. Faire le bien comme le mauvais. Donc,
0: faisons attention. Voilà. Merci, M. Ngoran Serge, pour votre avis. Passez une très bonne journée.
1: Merci, madame. Merci.

0: Allô, bonjour.
1: Allô, bonjour madame, c'est madame Adja d'Atendier.
0: Madame Adja, comment vous allez?
1: Je vais bien, merci. Et vous, comment vous allez?
0: Moi aussi, je vais bien. Alors, dites-nous
1: Bien.
0: quel est votre avis sur notre sujet de ce jour.
1: Et donc, je dis quoi, parce que, franchement, hein, je ne sais pas où on veut en venir, quoi. Quel est le monde qu'on veut créer? Moi, je suis tout à fait contre cette histoire d'intelligence artificielle. Parce que lorsqu'on voit les inventions de ces dernières années, à première vue, il y a des avantages. On applaudit. Mais les conséquences, les inconvénients qui se cachent derrière ça, sont infinis. Et nous souffrons ce que ça crée sur l'humanité. Je veux parler d'abord de ce que nous consommons. Avant, on consommait bio, avant que ces produits chimiques en arrivent. Et les gens, dans leur intelligence, ils se sont dit, il faudrait qu'on apprenne à produire beaucoup parce qu'on veut se faire de l'argent. Et c'est là qu'on a introduit dans nos cultures les produits chimiques, comment faire pour produire en masse. Et donc, quand on a introduit, on a transformé tout ce qu'on consommait de naturel en, comment dirais-je, en produits chimiques. Regardez aujourd'hui les conséquences qu'on a, les maladies qu'on a dans nos sociétés. Après cela, les inventions des téléphones portables. Oui, quand c'est venu, on a applaudi parce que ça a facilité la vie. Puisqu'avant, pour parler à quelqu'un, c'était un peu compliqué. Pour même rester, il faut se déplacer à la poste. Les téléphones, c'est vrai, sont venus, ils nous ont rendu un grand service. Mais regardez derrière ce qu'on a aujourd'hui. On pleure. Les familles pleurent parce que les enfants, aujourd'hui, le téléphone est devenu un cancer dans la vie. Et même sans ça, hormis cela, les maladies que cela entraîne, hein, avec l'utilisation des téléphones portables. Aujourd'hui, on est arrivé à l'intelligence artificielle, c'est vrai. On veut rendre notre monde meilleur. On veut aller avec l'évolution. Oui, on veut gagner du temps. Mais il y a quoi derrière cela? Essayons de comparer un peu le naturel de l'artificiel, comme on pourrait le dire chez nous en Côte d'Ivoire. Il n'y a pas match. Une chose qui est naturelle, ouais, c'est durable, c'est propre, ça fait avancer, c'est vrai, lentement, mais sûrement. Mais artificiel, imaginez un peu les dégâts que cela peut. Moi, je ne savais pas cette histoire-là. Et je me rappelle, il y a la semaine dernière, il y a mon père qui les demandes manuscrites qu'on envoyait, les lettres de motivation. Et il y a mon fils qui a. Allait suivre une application et puis il a fait sortir une lettre toute faite. J'ai lu, j'étais étonnée. Il me dit, non, maman, j'ai pris ça dans l'intelligence artificielle. Bon, écoutez, les enfants d'aujourd'hui, là, ils auront à réfléchir, à faire des efforts. Mais de rien, c'est des robots qu'on est en train de créer. Allô?
0: Oui, allô?
1: Mine de rien, c'est des robots. C'est-à-dire qu'on n'aura plus en face de nous des personnes qui pourront réfléchir d'elles-mêmes. Mais des robots qui auront tout prêt, là, on n'aura rien à faire. J'imagine, on va tout prendre, on va faire des études, on va tout prendre sur l'intelligence artificielle, même les discours. Mais quand tu seras devant des personnes ou une audience, ou encore à donner toi un discours, même à faire un enseignement, tu as tout pris sur l'intelligence artificielle, tu n'as rien à faire de toi, même ton cerveau n'écrit rien. Qu'est-ce que tu peux apporter aux gens? Est-ce que tu pourras tenir devant un public? Aujourd'hui, allez-y dans les soutenances. Allez-y. Vous allez voir des gens qui ont des doctorats, comment ils s'expriment. Ils n'arrivent même pas à aligner des mots corrects. Bon, je pense que c'est tout cela qui est en train de nous menacer. C'est vrai. On veut avoir un monde, comme on le dit, bling bling. Mais pensons un peu à ce qui va arriver. Est-ce qu'on est en train de créer au monde robotisé qu'on va créer bientôt? Aujourd'hui, les gens sont en train de combattre. Les gens même qui nous ont envoyé les produits chimiques là, ils sont en train de faire tout pour enlever là-bas. Ils sont en train de faire maintenant la campagne du bio. Bio que nous, on mangeait ici et puis on pensait que non, on n'avait pas évolué, on était encore à l'état précaire. Et ils sont en train de faire une campagne maintenant pour que tout revienne au bio. Nous envoyer le chimique. aujourd'hui, on voit pour la zone, il y a des écoles où il y a des parents qui sont en train de lier les téléphones portables de la vie de leurs enfants. Chez nous, ici, là, c'est devenu, comment dirais-je, un luxe. Voilà. C'est devenu un truc. Quand tu n'as pas donné ça à tes enfants, ça veut dire que toi, tu n'es pas un moderne, ça, tu n'as rien. Vous voyez un peu comment les gens créent des choses pour nous abrutir. Et puis nous, on saute là-dessus même sans chercher. On ne réfléchit pas, tout puis on est dessus.
0: Alors,
1: si
0: Madame Adja.
1: On n'a pas fini ce matin. Là. Donc,
0: vraiment, merci.
1: Je vous dis merci. Et puis, bonne émission à vous.
0: Merci. Merci beaucoup pour votre avis. Passez une très bonne journée.
2: Allô?
0: Oui, allô, bonjour. Allô?
2: Oui, bonjour. Je suis sur la RNC.
0: Oui, oui. Vous êtes bien en direct de la Libre Antenne. Et notre thème de ce jour, oui, c'est l'intelligence artificielle, bon ou mauvais pour notre société?
2: Tout à fait.
0: Donc, alors, c'est monsieur?
2: Monsieur Aoulou, Adolphe.
0: Monsieur Aoulou, d'accord. Vous nous appelez d'où?
2: Je appelle de Yopougon.
0: Yopougon. Monsieur Aoulou, quel est votre avis sur notre thème de la Libre Antenne aujourd'hui?
2: Je ne comprends pas.
0: Quel est votre avis sur notre thème de ce jour?
2: Bon, voilà, moi, j'ai suivi un peu les interventions des uns et des autres. Je crois que il ne faudrait pas voir le côté négatif. Parce qu'en toute chose, il y a des avantages et puis il y a des inconvénients. Alors, concernant l'intelligence artificielle, effectivement, c'est quelque chose qui va s'imposer à nous. J'ai dit ça pourquoi? Parce que moi-même, j'ai une formation en gestion, je suis comptable de formation. Mm-hmm. Alors, tout récemment, j'ai essayé de voir, avec l'intelligence artificielle, de me faire un tableau de plan de trésorerie. Mm-hmm. Et il m'a sorti le tableau de plan de trésorerie. Vous comprenez?
0: Mm-hmm.
2: Donc, ça veut dire que ça peut nous aider. En même temps que ça peut nous aider, je prends un exemple, parce que c'est ce que j'étais en train de dire tantôt, il ne faut pas voir seulement le côté négatif. Quand l'Internet est venu, il y a des gens qui ont utilisé l'Internet pour se former. Il y a des gens qui utilisent l'Internet pour faire beaucoup de bonnes choses. Il y a d'autres aussi, par contre, qui l'ont utilisé pour faire de mauvaises choses. Donc je crois qu'il faudrait équilibrer un peu les choses, de ne pas voir que l'intelligence artificielle est quelque chose qui va nuire à notre vie. Bien au contraire, ça va nous aider. Ça dit qu'il faut l'utiliser dans le bon sens pour que ça puisse nous aider.
0: C'est cela.
2: C'est de ça qu'il s'agit. Donc voici un peu mon point de vue. Je crois que tout le monde ne peut pas partager le point de vue des uns des autres.
0: C'est clair, c'est évident. Qu'il
2: faut, c'est quelque chose qui va s'imposer à nous.
0: Bien sûr.
2: Voilà.
0: Alors, monsieur Aoulou, vraiment merci pour votre contribution à la Libre Antenne. Passez une très bonne journée.
2: Merci à vous, pareil.
0: Merci. Allô, allô, bonjour.
3: Oui, c'est Jean, je reviens.
0: Oui, Jean de Saint-Jean.
3: Je vais aller rapidement faire quelques précisions.
0: D'accord.
3: Il y a deux personnes qui nous ont procédé. Quelqu'un a dit que c'était irréversible. Et puis l'autre qui vient de passer a dit un mot aussi qui allait dans ce sens-là. Donc, il est important de chercher pour les parents même à bien comprendre les choses pour pouvoir aider les enfants. Ce que je voulais dire aussi, c'est que les destructions qu'il y a eu dans ce monde, Première Guerre mondiale, Deuxième Guerre mondiale, ce qui est en train de se passer en Israël et puis en Palestine, ça n'a peut-être pas grand-chose à voir avec l'intelligence artificielle. C'est la décision de l'homme. La dame qui parlait des pesticides, elle a vraiment raison, c'est un grand problème. Mais encore là, c'est la décision des hommes politiques. Maintenant, quand elle parlait aussi du côté intellectuel des doctorants qui ne pouvaient pas aligner deux mots, ça n'a rien à voir avec l'intelligence artificielle. Il ne faut pas faire des doctorats. Il y a un membre du jury qui doit qualifier le document que vous portez. Mais si, entre eux, ça se passe de certaine manière, ça n'arrive. On a vu ici un truc célèbre avec personnel de professeur Vaudier qui a décidé que voilà, l'Inter était copié totalement. Bref, Maintenant, concernant les enfants, c'est vrai, ce qu'il faut faire, moi-même, je le fais aussi quand je travaille sur le système harmonisé. C'est très complexe. Mais quand je dois répondre à un courrier, je me force d'abord moi-même à faire mes recherches et puis après à taper sur le net et autres pour avoir des réponses. C'est ce que nos enfants doivent faire. Ils doivent commencer par réfléchir par eux-mêmes et puis après voir les réponses. Mais s'ils commencent à ne pas réfléchir, c'est à taper sur, à aller dans l'intelligence, à taper sur plein de choses pour avoir les corrections, ça sera un peu dramatique. Donc, un peu, voilà un peu ce que je voulais dire. Actuellement, c'est que l'homme a encore la main de décider. Voilà, donc, on ne peut pas dire que l'intelligence artificielle est vraiment une mauvaise chose. Voilà. Merci et puis bonne journée.
0: Merci Jean de Saint-Jean.
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0: Allô, bonjour.
5: Oui, allô, bonjour. Héritier-Bi.
0: Monsieur Héritier-Bi, d'accord.
5: Oui, on nous dit bien intelligence artificielle. Ce n'est pas le naturel.
0: Oui, oui.
5: Ce n'est pas l'homme lui nous dit. Ça vient de lui, mais son propre qui fait. C'est de la plus près. Hein? Soit c'est du faux, soit de la plus près, ça peut, et tes éléments peuvent t'aider. Mais c'est ça qui est le dernier mot, c'est que le discernement. Voilà, tu sais ce qui est bien pour l'homme, ce qui n'est pas bien pour l'homme. Donc c'est une question, je dis, ici encore que, ne vous confondez pas au siècle présent, mais soyez transformé par vos mains de pensée, et le discernement, afin de discerner ce qui est sain, agréable, et Dieu, devant Dieu là. C'est le chemin, la vérité, la vie éternelle. Mais ça, c'est un sélectif qui peut t'orienter. Voilà. Donc, il faut prendre le bon du mauvais. Vous savez le discernement. Voilà. Et dans le dernier sujet, ce n'est pas le naturel. On passe à plus à 100%. Voilà. Donc, c'est l'homme qui a le dernier mot. Voilà pour dire que tout doit être centré sur l'homme. Pour la dignité humaine ou le bien de l'homme. Il y a des travaux qui sont difficiles ou c'est dangereux pour l'homme. On peut mettre des robots là-bas pour le faire. Ce n'est pas que les gens vont aller perdre des vies dedans. Voilà. Et puis, si on prend seulement les robots pour faire les travaux partout. Comme on a vu, de notre bienvenue, on a commencé à remplacer les USAID partout. Bon, cela, on les met où? C'est le chômage. Donc, c'est pas, c'est la dignité humaine. Donc, ça manque de dignité humaine pour les autres. C'est pas bien. Avec vous qui est venu de Elon Musk. Je pense que c'est bien, c'est comme des éléments de formation. Tu peux te servir, tu peux pas avoir des pistes pour aboutir à ce que tu veux, à une vérité. Hein, une vérité. Mais c'est pas, on dit bien artificiel. C'est comme quelqu'un qui est en fait maintenant sur met son organisme, mais c'est pas naturel, c'est pas ce que Dieu t'a donné naturellement. C'est ce que Dieu veut. Tout le monde vient de nous-mêmes, on a donné nous. Voilà. La fin n'est que le commencement. La fin devient à l'homme lui-même. Ce qui est digne de la dignité. Les gens artificiels, c'est comme des régions, on peut faire pour avoir des informations en technologie, un peu de formation, mais pas même. Pour discerner, pour voir ce qui est bien pour l'homme.
0: D'accord, monsieur Héritier-Bi, voilà, vraiment donc, merci. Merci d'être venu ajouter encore ce que vous aviez déjà dit. Voilà, merci. Passez une très bonne journée. Allô, bonjour.
6: Bonjour, c'est Mbrou Stéphane.
0: Monsieur Mbrou Stéphane. D'accord. Ouais. Alors, quel est votre avis sur notre sujet aujourd'hui?
6: Moi, c'est plus mon avis, c'est la conclusion pour moi maintenant. Et les gens commencent à comprendre. Tout à l'heure, ils ne comprenaient pas. Moi, ma conclusion, là, l'intelligence artificielle va accélérer la fin du monde. C'est moi qui te dis aujourd'hui. Voilà.
0: D'accord.
6: Parce que tu es assise là même là. Il y a quelqu'un d'autre qui a s'asseoir à ta place. Puis toi, tu es à la maison. Ils vont programmer tout ça là. Et puis la personne va parler net comme tu parles là. Tout est programmé. Donc, pour moi, comme elle dit tantôt, dans la première reprise là, quand il vous a appelé matin, il vous a dit quoi? Que ce n'est pas une bonne chose. C'est très, très, très mauvaise l'intelligence artificielle. Les gens ne vont plus à l'école. Les gens ne sont plus intelligents. C'est quelqu'un d'autre en vie artificielle. Quelqu'un qui est artificiel. Et puis moi, je suis naturel. Non? On ne le dit plus. On ne fait plus le boileau. On fait. Merci.
0: D'accord.
6: On doit travailler avec mon cerveau. Normalement, tout, comme elle a dit tout à l'heure. Les produits chimiques qui sont là nous tuer, qui nous créent des maladies, tout cela c'est quoi? C'est ça qui va accélérer la fin. fin du monde, l'intelligence artificielle. Il faut écrire ça quelque part, regardez.
0: J'ai compris. Merci, monsieur Mbo, pour votre avis.
6: Merci beaucoup.

0: Allô, bonjour.
1: Bonjour madame. Monsieur Gotha, sinon, j'appelle Pougon.
0: Monsieur Gauthier Junior, alors quel est
1: Non,
0: votre avis?
1: sinon, Gotha, sinon.
0: Ah, d'accord, sinon.
1: Oui,
0: Quel est
1: en
0: votre
1: fait,
0: avis sur notre thème aujourd'hui?
1: oui, je voulais dire que toute avancée technologique est présente des inconvénients et des avantages. Bon, l'intelligence artificielle, l'avantage, c'est que une célérité de la communication des informations, de la recherche, mais faut pouvoir maîtriser, je crois, que son domaine d'application. Et malheureusement, bon, l'homme, très souvent, quand on lui met une avancée technologique à sa disposition, bon, tente à dévoyer un peu l'usage de cette avancée-là. Bon, et je crois que c'est ce qui effectivement nous entraîne dans certaines situations problématiques. Bon, sinon, les avantages, c'est effectivement, comme j'ai dit, dans la célérité de l'information, mais aussi des inconvénients. Des inconvénients parce que ça aura tendance à remplacer l'homme. On a vu déjà dans le foyer. Dans le foyer, bon, on a vu les robots qui remplacent les femmes. Bon, dans l'utilisation au niveau du système scolaire, bon, les enfants, on leur donne des thèmes, ils vont chercher la solution. Donc, il y a plus d'efforts à leur niveau. Et malheureusement, l'examen, quand ils vont, on ne leur permet pas ça. Ouais. Bon,
0: D'accord.
1: c'est un peu le problème. C'est un peu le problème. Sinon, c'est l'homme a besoin, parce qu'en fait, dans son environnement, il a besoin d'avancer. Donc, c'est comme avant, hein, on marchait, maintenant il y a des voitures, etc. Voilà. Non, il y a certaines choses, il y a certaines inventions qui, effectivement, comment dirais-je, amènent la civilisation à aller de l'avant. Mais malheureusement, c'est l'utilisation dont on fait qui est mauvaise certaines fois. Certaines fois. Et je pense que si on réussit à l'organiser, si on réussit à maîtriser son utilisation, si on réussit à limiter son application, effectivement, ça pourra aider beaucoup. Même dans le domaine médical, tout ça, ça pourrait aider beaucoup. Ça pourrait aider la civilisation humaine à avancer. Je pense que c'est un peu ça.
0: D'accord. Merci, monsieur, pour votre avis. Passez une très bonne journée.

0: Alors, ce sera tout pour la libre antenne de ce jour. Nous retenons de toutes vos interventions que pour certaines personnes, l'intelligence artificielle est mauvaise pour notre société car elle ne sert pas à l'évangélisation. Elle est très mauvaise car elle porte atteinte à certains métiers. Aussi, elle est nocive pour l'homme car certains produits de l'artificiel qui peut être une menace pour notre santé. Et quand d'autres personnes pensent qu'il faut se préparer à cela, même si cela est une menace pour notre société. Et cela est bien également car elle contribue au progrès, mais nous devons faire attention à ne pas déshumaniser l'homme. Être très vigilant et tirer le bon avantage de l'intelligence artificielle qu'il faudrait manipuler avec prudence. L'intelligence artificielle est aussi bonne car elle aide même dans nos métiers. Maintenant, pour clore notre réflexion, nous vous proposons d'écouter le point de vue d'un expert sur le sujet et c'est le révérend père Landry Gbakabrédé, professeur de droit canonique à l'UQAO, qui nous partage son avis à propos de l'impact réel de l'intelligence artificielle sur nos sociétés. Écoutons.
1: Bonjour frères et sœurs, auditeurs et auditrices de la Radio Nationale Catholique. Le thème d'aujourd'hui, c'est l'avènement de l'intelligence artificielle, bon ou mauvais pour notre société. Eh bien, l'intelligence artificielle désigne ces programmes qui permettent de répondre à des questions, qui fournissent des informations, qui sont même capables de générer des images, des textes, de résumer du contenu, d'aider à la rédaction, voilà, des livres ou simplement de discuter, ainsi de suite. Et ce sont des programmes qui s'améliore constamment. Alors, est-ce que c'est dangereux? Est-ce que c'est bon ou c'est mauvais? Enfin, comme tout instrument, cela dépend de l'usage que nous comptons en faire. Non? Moi, je soulignerais surtout l'importance de l'intelligence artificielle. Et je souligne cette importance avec deux faits. Le premier, c'est l'élection du pape Léon XIV. Et le fait que le pape s'appelle Léon XIV, et dans une des premières réunions qu'il a eues avec les cardinaux, c'était le 10 mai, pape Léon a, entre autres, expliqué qu'il avait choisi ce nom en rapport, enfin, bien sûr, avec le pape Léon XIII, qui a écrit une lettre, une encyclique importante, Rerum Novarum, pour affronter la question sociale dans le contexte de la première grande révolution industrielle. Et le pape ajoute: aujourd'hui, l'Église offre à tous son héritage de doctrine sociale pour répondre à une autre révolution industrielle et au développement de l'intelligence artificielle qui apporte de nouveaux défis dans la défense de la dignité humaine, de la justice et du travail. Donc c'est très important, cette conscience-là que le pape a du poids que l'intelligence artificielle a, et nous sommes pas seulement dans une époque de changement, comme disait le pape François, mais nous sommes dans un changement d'époque. On entre dans une nouvelle ère de l'histoire de l'humanité. Le deuxième fait qui souligne l'importance de l'intelligence artificielle, en tout cas dans la réflexion de l'Église, c'est un texte qui a été publié par deux organes du Saint-Siège et approuvé par le pape François. Le document s'appelle Antiqua et Nova. C'est un document qu'on peut trouver en ligne. Il a été publié le 28 janvier 2025. Antiqua et Nova. Alors, ce document-là, justement, étudie les différents enjeux liés à l'intelligence artificielle du point de vue de la conception de l'homme, du point de vue de l'éthique, du point de vue de l'économie, du point de vue également, enfin, du travail. Et j'aimerais, voilà, souligner quelques réflexions que ce document-là propose concernant le monde du travail. Je le cite, c'est le numéro 66. Le monde du travail est un autre domaine où l'impact de l'IA se fait déjà profondément sentir. Comme dans beaucoup d'autres domaines, elle provoque des transformations substantielles dans de nombreuses professions avec des effets divers. D'une part, l'IA a le potentiel d'accroître les compétences et la productivité offrant la possibilité de créer des emplois, permettant au travail de se concentrer sur des tâches plus innovantes et ouvrant de nouveaux horizons à la créativité et à l'inventivité. Cependant, alors qu'il y a promis de stimuler la productivité en prenant en charge des tâches ordinaires, les travailleurs sont souvent contraints de s'adapter à la vitesse et aux exigences des machines, ce qui est déjà problématique. Mais en plus, c'est que y a carrément des métiers, comme on le sait, qui sont menacés par l'apparition de l'intelligence artificielle, donc qui présente aussi ce danger là, non, de supprimer carrément certaines professions. Et donc ça, c'est un problème, parce que c'est l'homme qui doit être au centre de l'activité de la production et non la machine, non. Alors, pour clore cette question, j'aimerais terminer par une citation du pape François qui dit « Ce qui mesure la perfection des personnes, c'est leur degré de charité et non la quantité de données et de connaissances qu'elles peuvent accumuler. » Donc, nous sommes invités à vivre la charité en utilisant ce merveilleux instrument qu'est l'intelligence artificielle dans tout le domaine de notre vie pour rechercher notre sainteté et également pour approcher de nouvelles âmes du Christ.
0: Merci au révérend père Landry Gbakabrédé, professeur de droit canonique à l'UQAO, qui vient de nous partager son avis sur l'impact réel de l'intelligence artificielle sur nos sociétés. Merci à toutes et à tous pour vos contributions précieuses. L'intelligence artificielle n'est ni totalement bonne, ni totalement mauvaise. Tout dépend de l'usage qu'on en fait et des valeurs humaines qui l'encadrent. Restons vigilants, formons-nous et faisons en sorte que la technologie reste au service de l'homme et non l'inverse.
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